0: gâcher la fête et le spectacle? Élément de réponse avec Vincent Souriot à Washington.
1: A priori, le plus gros est passé. Les services météo expliquent que ce dôme de pollution s'est formé en raison de la chaleur et qu'avec les averses prévues samedi et dimanche, l'horizon devrait se dégager juste à temps pour que les deux matchs se déroulent sans accroc. Andrew Giuliani, chargé du suivi de la Coupe du Monde à la Maison Blanche.
2: Il y a eu des discussions à ce sujet et nous avons des météorologistes qui siègent au sein des instances de la FIFA. Donc nous suivons ça de très près.
1: Dans les zones les plus polluées, les autorités de santé recommandent aux personnes vulnérables de rester chez elles. Quant à la pratique sportive, si la pollution se maintient, les médecins évoquent des risques de gêne respiratoire qui pourraient peser sur les performances. Toux, sensation de suffocation, irritation des yeux. L'idéal serait de limiter les séances d'entraînement à 90 minutes et attention en particulier aux athlètes asthmatiques. Vincent Souriau, Washington RFI.
0: Et pour rappel, la petite finale samedi entre la France et l'Angleterre se jouera à 21h en temps universel. La grande finale Espagne-Argentine se jouera dimanche à 19h en temps universel. Les deux rencontres sont à suivre en direct sur RFI, mais sur les ondes africaines de votre radio. Les gardiens de la révolution iraniens ont annoncé dans la nuit que deux pétroliers avaient explosé et pris feu alors qu'ils traversaient une zone minée au sud du détroit d'Ormuz. Ils annoncent également avoir stoppé quatre navires tentant de franchir ce passage maritime à l'aide de missiles et de drones. Les autorités de la province d'Ormozgan, dans le sud du pays, ont également annoncé que des frappes américaines y avaient fait au moins 3 morts et 8 blessés, selon l'agence officielle. L'Iran, qui avait menacé vendredi soir de lancer une offensive totale contre la présence américaine dans la région, peu après que les États-Unis ont annoncé bombarder le pays pour la 7e nuit consécutive, visant y compris des infrastructures civiles iraniennes, comme un signe d'une intensification de la guerre que le secrétaire général de l'ONU, Antonio Guterres, a jugé inacceptable. Islamabad a également appelé à un retour à la normale dans le détroit d'Ormuz, de nouveau verrouillé par l'Iran. Cette guerre qui déborde aussi sur l'Irak, au Kurdistan irakien, la défense anti-aérienne s'est à nouveau activée dans la soirée face à de nouvelles frappes, probablement iraniennes. Un peu plus tôt dans la journée de vendredi, des salves de missiles et de drones ont visé la capitale régionale Erbil et la province de Souleymaniye à l'est. La présidence de la région du Kurdistan dénonce une violation de la souveraineté du territoire. Marie-Charlotte Roupy.
3: À l'aube, Erbil, la capitale du Kurdistan irakien, s'est réveillée au son des interceptions de drones par les défenses antiaériennes de la base américaine près de l'aéroport. Selon la direction de l'antiterrorisme, 8 drones piégés ont été abattus sans faire de victimes. Une seconde salve d'attaque après celle de mercredi soir, durant laquelle 8 drones avaient aussi été abattus. Cela n'était pas arrivé depuis le cessez-le-feu entre l'Iran et les États-Unis mi-avril. Les autorités du Kurdistan condamnent donc une nouvelle escalade dangereuse et appellent l'Iran à cesser ses attaque qu'elle qualifie d'injustifiée. À l'est, dans la province de Souleymaniye, plusieurs bases de groupes d'opposition iraniens en exil en Irak ont aussi été ciblées dans la journée. Le parti Komala du Kurdistan iranien annonce la mort de 9 de ses membres dans le bombardement de sa base d'entraînement. Tous les 9 étaient des recrues arrivées d'Iran au cours des 6 derniers mois. L'ONG Community Peacemaker Teams estime que 31 personnes ont été tuées et plus d'une centaine blessées au Kurdistan depuis le déclenchement de la guerre fin février. Marie-Charlotte Roupy, Erbil RFI.
0: Vous écoutez bien RFI, il est 2h06 à Paris, minuit 6 en temps universel et 3h06 à Kampala en Ouganda, pendant que la RDC, la République démocratique du Congo, continue de lutter contre l'épidémie d'Ebola. L'Ouganda annonce que son dernier patient infecté a été guéri. Ce citoyen congolais est sorti de l'hôpital de Mulago à Kampala. Il avait traversé la frontière pour s'y faire soigner. L'Ouganda n'a donc officiellement plus aucun malade sur son sol, mais le pays n'est pas pour autant tiré d'affaire. Il doit à présent observer une période de 42 jours sans qu'aucun cas soit signalé pour être officiellement déclaré débarrassé du virus. La vigilance reste donc de mise, comme explique le docteur Daniel Kya Bayinze, directeur de santé publique au ministère ougandais de la Santé. L'Ouganda a déjà eu à gérer cette épidémie similaire par le passé. Nous avons donc l'expérience, le personnel et nous communiquons. Nous expliquons aux communautés ce qu'il se passe. Dans ce cas précis, il s'agit d'une épidémie venue de l'extérieur. Elle ne s'est pas répandue dans la communauté. Ce sont des gens qui sont venus de l'extérieur pour se faire soigner en Ouganda. Et ça nous a permis d'identifier ces cas très rapidement. Nous avons de quoi faire le diagnostic, nous avons les compétences et l'aide de la communauté internationale. Ce qui fait la différence, c'est d'être capable d'échanger rapidement avec les malades, qui nous ont donné la liste de ceux avec qui ils avaient été en contact, où ils sont passés, comment ils sont rentrés dans le pays, où ils se sont arrêtés, comment ils ont voyagé jusqu'au centre médical. Et ensuite, nous avons mis tout le monde sur une liste de contacts avec interdiction de se déplacer. Nous avons donc pu isoler tous les contacts jugés à risque élevé afin de s'assurer que personne ne développe de symptômes dans la communauté.
4: Alexandra Branjon interrogeait le docteur Daniel Kyabayinze, directeur de santé publique au ministère ougandais de la Santé. Et puis rappelons que 7 travailleurs humanitaires américains impliqués dans la lutte contre Ebola en RDC sont actuellement en quarantaine dans un centre américain au Kenya. C'est la première fois que les États-Unis confirment que des Américains sont en quarantaine dans ce centre d'une capacité prévue de 50 lits. Un responsable politique conservateur dont le parti rejette la gestation pour autrui, peut-il recourir lui-même à une mère porteuse à l'étranger, car cette pratique est interdite dans son pays? C'est la question qui explique la polémique en Allemagne autour du président du groupe parlementaire chrétien-démocrate au Bundestag, Jens Spahn, et son mari ont annoncé cette semaine la naissance aux États-Unis de leur enfant, sans imaginer les commentaires haineux sur le net et désormais les critiques ouvertes au sein même de leur parti, la CDU. Pascal Thibault.
5: En tant qu'homosexuel croyant, je peux difficilement accepter de louer un ventre pour porter mon enfant. Dans une interview en 2015, Jens Spahn prenait clairement position contre une grossesse pour autrui. En 2020, devenu ministre de la Santé, le chrétien-démocrate s'était opposé à l'abrogation de cette interdiction, conformément aux positions de son parti, confirmées lors d'un congrès au début de cette année. Jens Spahn est depuis les dernières élections président du groupe parlementaire chrétien-démocrate au Bundestag, mais une fois de plus, une affaire vient perturber ses plans. Mercredi, son mari, l'homme d'affaires Daniel Funke, a annoncé la naissance de leur bébé grâce à une mère porteuse aux États-Unis. Des responsables de la CDU dénoncent une double morale contraire aux principes du parti. Un patron de fédération a même demandé la démission de Jens Spahn. L'intéressé déclare dans un podcast que la décision n'a pas été simple pour lui. Conscient des critiques émises, il déclare que le groupe parlementaire chrétien-démocrate au Bundestag pourra trancher à la rentrée. Interrogé, le chancelier Merz, qui avait félicité le nouveau papa, a estimé hier que les instances dirigeantes de la CDU discuteront du dossier Spahn lors de leur réunion après-demain lundi. Pascal Thibault, Berlin RFI.
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6: Et on est de retour dans le building, c'est la maison de verre sur RFI pour les 50 prochaines minutes avec l'équipe de choc. Arthur Bon à la réalisation, Yasmine Boulan, on est dans le studio 21 et préparez-vous à chavirer ce soir puisqu'on reçoit le boyfriend officiel des charts du monde. C'est l'homme qui a brisé tous les records de stream de l'histoire du continent africain. L'immense Sike est avec nous sur ce plateau et pour le recevoir, je suis accompagné de la voix que vous entendez maintenant régulièrement dans l'Afro Club, c'est Anobla. Hello Anobla.
9: Hello Hervé, comment tu vas?
6: Super bien, et j'espère que toi aussi.
9: Je suis ravie, d'autant plus qu'on a l'honneur d'avoir Sike à nos côtés ce soir.
6: Exactement, et notre numéro WhatsApp est déjà grand ouvert au +33 6 58 18 46 86. Envoyez vos mots doux et vos questions à Sike. Allez, on s'installe tranquillement avec la toute dernière pépite justement de Sike. En duo avec Kid Carter, voici African Girls, mesdames et messieurs. Et on monte le son, Arthur Bon, il nous écoute pas.

0: en conversation avec
1: Sike est dans l'Afro Club et ce soir c'est Pierre-Edouard qui assure la traduction avec Morayo Oseni qui vient renforcer l'équipe. Bienvenue dans le club mon cher Sike. Comment ça va?
2: I'm great, thanks for having me. I'm really good tonight.
3: Ça va très bien ce soir, c'est un plaisir d'être là.
1: Incroyable cette traduction instantanée, même simultanée. On vient d'écouter le morceau African Girls en duo donc avec Kid Carter. Et avec ce morceau, tu nous surprends un petit peu. Tu reviens à. Enfin, tu quittes l'univers romantique et tu reviens à, aux ambitions un peu plus festives.
2: Yeah. Basically, because I feel like, you know,
3: oui,
2: there's a time
3: gros, parce que je crois qu'il y a un temps pour tout. Il y a l'hiver, l'été, l'automne, le printemps. Je crois qu'il y a un temps pour l'amour, un temps pour d'autres chansons et un moment pour s'amuser et faire la fête.
1: Exactement. Et tu expliques que cette chanson est avant tout une déclaration d'amour faite aux femmes africaines. Mais au-delà de la beauté physique, qu'est-ce que tu voulais vraiment célébrer?
2: So African girls getting ash basically is like
3: les femmes africaines et African Girls, ce morceau, c'est une manière de rendre hommage à la beauté unique des femmes africaines. Je trouve que les femmes africaines sont très très belles.
2: Very nicely shaped as well.
3: Et qu'elles ont de très belles formes également.
1: Ok. Et j'imagine que leur élégance, leur force, leur confiance et leur énergie, ça te parle aussi.
2: Yes, absolutely.
3: Oui, bien sûr, absolument.
1: Alors, tu dis vouloir aussi mettre en lumière un nouveau courant musical nigérian appelé Mara. C'est beaucoup plus orienté vers les clubs et la danse. Après avoir été identifié un peu comme le monsieur love song dans l'afrobeat, tu sembles quand même vouloir ouvrir une nouvelle porte pour ton public. Qu'est-ce qui te fascine dans cette nouvelle esthétique sonore?
2: Yeah, so basically, you know, like I said, there's a time.
3: Il y a un temps pour tout, et j'ai l'impression que d'abord, personne n'est amoureux tous les jours de sa vie. Il y a des moments où on est amoureux, des moments où on ne l'est pas. C'est pareil pour moi. Et simplement parce que les gens sont tombés amoureux d'une chanson que j'ai faite quand j'étais amoureux, ça ne veut pas dire que toutes mes chansons parleront d'amour. Il faut que je reste sincère avec moi-même en tant qu'artiste, que je parle de mes expériences. Et en gros, à ce moment de notre vie, là, tout de suite, en ce moment, je fais la fête et je m'amuse parce que j'estime que la vie doit être célébrée, peu importe les choses négatives qui vous arrivent. Et j'en ai eu beaucoup des expériences négatives qui me sont arrivées, mais juste parce que j'ai vécu ça, ça ne veut pas dire que je ne devrais pas vivre ma vie et m'amuser. Donc c'est ça la saison dans laquelle je me trouve en ce moment. Et la musique que je fais reflète cette énergie.
1: Incroyable. Et Kid Carter apparaît donc sur ce morceau. Pourquoi lui?
2: Yeah, so Kid Carter is a young
3: Kid Carter, c'est un jeune artiste afrobeat du Nigeria. Et la première chanson que j'ai entendue de lui, c'était une chanson qui s'appelait Kakoli. Et c'était vraiment une chanson très cool. Je l'ai entendue sur TikTok au début et je me suis dit, c'est qui ça? Et je l'ai toujours trouvé très talentueux. J'ai toujours voulu faire quelque chose avec lui et African Girl, c'était vraiment la bonne chanson.
1: Oui, effectivement, il apporte quelque chose que personne d'autre ne peut sur ce morceau. Et du coup, je me demandais, quand tu choisis un featuring, tu cherches avant tout une voix, une personnalité ou une énergie?
2: So it's a mixture of everything.
3: C'est un mix d'un peu tout.
2: Most importantly,
3: le plus important, je crois qu'il faut que ça fonctionne avec la chanson. Et quand je fais une chanson, je me dis qui fonctionnerait parfaitement avec cette chanson. Et d'habitude, j'ai une série d'options, de gens dont je me dis qui fonctionnerait bien. Et j'essaie de choisir le meilleur dans cette liste, celui avec lequel j'ai le plus de d'alchimie. On peut pas collaborer avec quelqu'un s'il n'y a pas d'alchimie. Si la personne n'a pas une bonne vibe, on ne peut pas travailler. Même si la personne fonctionne avec la chanson. Donc c'était ça en fait.
1: Ok, j'aime bien cette façon de voir les choses, d'autant plus que par les temps qui courent, les gens vont d'abord regarder le nombre de followers qu'a un artiste avant de faire un featuring avec lui. Ça veut dire que tu peux travailler de la même manière avec un artiste de l'océan Indien, je sais pas, de Madagascar, des Comores. Les Comores, c'est bien choisi.
2: Yeah, so for me, you know, I don't just check followers and all that
3: stuff. Moi, je check pas juste le nombre de followers. Les followers, c'est bien, bien sûr.
2: But for me,
3: mais pour moi, je suis plus intéressé dans
2: the vibe of the artist,
3: dans la vibe de l'artiste.
2: You know, like,
3: et si, il fonctionne bien avec la chanson. J'ai collaboré avec des gens du monde entier.
2: American artists, Nigerian artists.
3: Des Américains, des Nigérians.
2: Not African artists,
3: des
2: know,
3: artistes d'Afrique du Nord
2: works depending on the song,
3: et ça fonctionne toujours quelle que soit la chanson, même s'ils viennent d'endroits très différents, parce que la vibe fonctionne.
2: Could come from India,
3: quelqu'un peut venir d'Inde
2: song,
3: et sauter sur une chanson, même si la personne ne parle pas vraiment anglais et vient d'un continent complètement différent, mais si les vibes s'alignent, ça fonctionne. C'est ça qui est magnifique avec la musique.
1: Et là, je te propose d'écouter le titre Badminton, qui est sorti en 2026, oui, c'est ça, j'ai bien noté, 2026. Donc, CK Badminton. On écoute et on revient juste après avec Anobla, qui a des questions aussi à te poser.
0: Trop de questions, même.
1: Trop de questions. Allez, Chiba.

0: Clinton de CK, titre sorti en 2026. Madame Clinton d'ailleurs est sortie en début d'année et on découvre un CK, comment dire, beaucoup plus joueur, presque rocker. Est-ce que c'est une nouvelle période, en tout cas qui correspond à un nouvel état d'esprit de ta vie personnelle?
1: Yes, you know, sometime last year, you know,
2: oui,
1: I went through
2: un moment l'année dernière,
1: a really bad breakup, you know, so
2: j'ai traversé une rupture très difficile.
1: I kind of found myself in a place
2: que je me suis retrouvé dans un état réflectif. Et je suis arrivé à un moment où je me suis dit, j'ai décidé de m'éclater dans ma vie. J'ai décidé de me libérer de cette vibration, d'avoir le cœur brisé. Et en gros, d'être heureux, tout simplement, et de m'amuser dans ma vie. C'est l'état d'esprit.
0: On a du mal à imaginer Siké avec le cœur brisé.
3: C'est ça. Et moi, je me pose une question. Ouais. Est-ce que Siké, tu crois encore à l'amour?
1: Yes, I do believe in love.
2: Oui, but, je crois en l'amour.
1: I feel sometimes love is...
2: Mais j'ai l'impression que parfois l'amour...
1: It's complicated.
2: C'est compliqué. On peut aimer quelqu'un et ça peut être le mauvais moment. Ça peut être le mauvais endroit.
3: Donc tu es en phase de guérison.
2: Quelque chose.
1: Yes, I'll say I'm healing.
2: Oui, je suis en phase de guérison. Toujours en phase de guérison, je dirais ça, oui.
0: Alors, Anobla, ne fais pas genre, tu parles très bien anglais, donc tu peux lui poser des questions en anglais. Hein.
3: Non, mais on va laisser notre traducteur le faire.
0: Elles lui seront traduites, de toute façon, je peux traduire.
3: Mais alors, moi, j'avais envie d'en savoir un peu plus sur toi, CK, qui est derrière l'artiste. Alors, avant de parler de musique, j'aimerais revenir au petit garçon que tu étais. Tu as grandi à Kaduna, dans le nord du Nigeria, dans une famille très croyante. Ton père dirigeait la chorale de l'église et c'est lui qui t'a appris le piano. Mais très vite, tu as décidé de tenter ta chance à Lagos. Alors, je voulais savoir, est-ce que tu pouvais nous parler un peu de ton enfance et ce qui t'a donné envie de partir tenter ta chance?
1: Well, my childhood was very
2: interesting,
1: you know.
2: Très intéressante.
1: One thing about Kaduna,
2: j'ai grandi à Kaduna.
1: It's a
2: une chose sur Kaduna, c'est que c'est un endroit très musulman. Un endroit très, très, très, très islamique.
1: Je dirais que
2: la population islamique est plus importante que la population chrétienne. Donc c'est très conservateur comme endroit. Il y a beaucoup de violence également là où j'ai grandi. Beaucoup de violence religieuse. Donc très jeune, j'ai été témoin de bains de sang, de gens qui se sont fait tuer, de trucs comme ça. Donc c'était assez traumatisant pour moi. Mais au fur et à mesure du temps, en grandissant, j'ai commencé à découvrir la musique, je tombais amoureux de la musique, pas juste de l'écouter, mais de la faire. Et j'ai réalisé que c'est ce que je voulais faire avec ma vie. Et donc j'ai eu mon bac et j'ai dit à mes parents que au lieu d'aller à l'université, que je voulais aller à Lagos et parcourir mon rêve de faire de la musique. Mes parents, ils n'étaient pas très emballés à l'idée. Ils ne croyaient pas vraiment que la musique était une carrière sérieuse pour moi. Et j'ai vraiment fait de mon mieux pour les convaincre. Mais ils n'étaient pas... Je ne pouvais pas les convaincre. Donc j'ai pris mon destin entre mes mains et j'ai décidé de partir. J'avais 18 ou 19 ans. Je suis arrivé à Lagos et en gros, j'ai commencé ma vie à zéro. J'ai dit à mes parents que ils ne devraient pas m'envoyer de l'argent ou quoi que ce soit. En gros, je me déshéritais moi-même, en quelque sorte.
0: Incroyable.
2: Je suis arrivé à Lagos, j'ai pris un travail, je travaillais comme producteur et ingénieur du son. Je travaillais dans trois studios en même temps pour gagner ma vie. Et au fur et à mesure du temps,
1: one thing led to another, and here we are.
2: Une chose après l'autre, j'en suis là aujourd'hui. Il y a eu beaucoup de choses entre les deux.
3: Est-ce que la musique, ça t'a permis d'échapper à la violence et aux normes sociales?
1: I would say to a large extent, yes, you know, music gave me some form of freedom.
2: La musique m'a donné une forme de liberté.
1: It was like an escape.
2: Ça a été un échappatoire.
1: Because eventually my family had to move out of Kaduna.
2: Au final, ma famille a dû partir de là où ils étaient parce que la violence s'est encore aggravée jusqu'à un point où il y avait des terroristes dans notre ville qui, dans la rue, qui tuaient des gens. Il y a Boko Haram, une organisation terroriste, et pour la première fois de ma vie, il y a eu des bombes bombardement dans ma ville. Avant, je regardais la télé, on avait l'habitude de voir des bombardements en Afghanistan ou dans le Moyen-Orient, et on l'a vu chez nous. Et on se disait, c'était fou à la télé, et avant même qu'on s'en rende compte, c'est arrivé à Kalnawa.
3: C'était vraiment une nécessité de partir, finalement.
1: Yes, it was.
2: Oui, ça l'était.
3: Alors maintenant, j'aimerais en venir à ton prénom, ton nom. Alors désolé si je le prononce mal, ton vrai prénom c'est Chukwuka
0: Ekwe.
3: Chukwuka Ekwe. Chukwuka Ekweani, c'est ça?
1: Chukwuka Ekweani.
3: Chukwuka Ekweani, qu'est-ce que ça veut dire?
1: So Chukwuka means
2: Chukwuka, God is supreme, ça veut dire Dieu est grand, Dieu est le plus grand. Et Ekweani, ça veut dire la terre est une ressource utile.
3: Et pourquoi avoir choisi Sike comme nom d'artiste? Est-ce que c'était une façon pour nous de pouvoir mieux bien le prononcer, ton nom?
1: You know, it's crazy. Actually, yeah.
2: Fou, c'est que ouais, c'est exactement ça.
1: Even till today,
2: jusqu'à aujourd'hui encore.
1: I live in Lagos.

0: plutôt mes amis. À la maison, tout le monde m'appelait Chukuka, ouais, mon vrai premier prénom. Mais maintenant, ma mère m'appelle Sike. Donc,
1: par la force des choses. C'est marrant, ça.
2: Ok, moi, j'aimerais savoir, Sike, tu es chanteur, auteur, compositeur, producteur, tu as fait tous ces métiers-là. Et aujourd'hui, quand tu rentres dans un studio, je me demande qui parle en premier, c'est le producteur ou bien c'est l'artiste, le chanteur?
3: So I think the artist should explain their
0: vision. Je crois que l'artiste devrait expliquer leur vision en premier.
3: But it depends. Like,
0: mais ça dépend.
3: If the artist already knows what they want.
0: Je crois que l'artiste sait déjà ce qu'il veut quand il arrive dans le studio et l'artiste doit dire, ok, c'est ça la vision.
3: A, B, C, D.
0: Voilà, A, B, C et D. Mais si l'artiste arrive en studio avec l'esprit ouvert et se dit, ah, le producteur, vas-y, joue-moi des trucs. Eh bien, le producteur doit jouer des morceaux. Il n'y a pas de règle, ça dépend de la situation.
2: Ok. Eh bien, c'est bon à savoir. Il y a une chanson que tu vas nous interpréter en live. C'est le titre Body, entre parenthèses, Dance. Juste avant de l'interpréter, explique-nous Body Dance, pourquoi?
3: Yeah, so Body Dance, you know, I wanted
0: body
3: to call
0: dance,
3: it Dance because
0: je voulais l'appeler Dance le morceau.
3: And I spelled it with a Z because
0: et
3: it just felt like
0: avec un Z parce que
3: you know, it just felt badass, you know.
0: Je trouvais que c'était stylé.
3: Body Dance instead of just calling it Body and
0: je voulais que ce soit Body Dance au lieu de juste de l'appeler Body.
3: I think this song perfectly sums up what I was saying earlier.
0: Qui résume parfaitement ce que je disais plus tôt sur le fait de traverser un moment difficile et ne pas laisser le négatif vous abattre. La première ligne de la chanson, phrase de la chanson dit « Je veux faire la fête parce qu'il y a trop de problèmes dans ma vie ». Et en gros,
3: Osobu too much,
0: ça veut dire, et Osobu imo, ça veut dire problème.
3: Donc,
0: c'est ça le message de la chanson.
3: Millions of people
0: et il y a des millions de gens qui ressentent la même chose.
2: Ok. Alors, est-ce que tu es prêt à diffuser ce message-là tout de suite sur RFI?
3: Sure.
2: Ok. Allez, mon cher Arthur Bon. On va envoyer le son, Sike va se mettre devant son micro et ça nous fait plaisir puisque c'est en live dans l'Afro Club. Body Dance de l'homme qu'on appelle Sike.

0: Bravo.
1: Merci. En live dans l'Info Club, c'était Body, entre parenthèses, Dance, avec un Z, évidemment, parce que c'est badass. Oui, je disais qu'il y a dans cette chanson quelque chose d'un peu rock, parce que déjà, tu commences la première image, il est avec une guitare.
0: Oui, c'est ça.
1: Et moi, je pensais qu'il partait vraiment dans du rock pur
0: d'ailleurs,
1: et dur.
0: D'ailleurs, tu parles de guitare, je me demandais, est-ce que tu joues vraiment de la guitare électrique?
2: Oh yes, okay. Absolument. Oui.
1: Ah bah le mec t'a dit qu'il est producteur, qu'il a composé pour les autres.
0: Vrai,
1: bah oui,
0: c'est
1: forcément qu'il joue de la guitare à nos blancs enfin.
0: Je me tais.
1: Quand on écoute, parfois on a l'impression que tu racontes un secret. En tout cas, quand on t'écoute, que tu racontes un secret dans la façon d'interpréter. Tu n'as jamais été dans la démonstration vocale. Pourquoi cette manière très intime d'interpréter tes morceaux?
3: Well, I think it's an expression of my personality.
2: Je crois que c'est une expression de ma personnalité, si ça fait sens. Je dirais pas que je raconte des secrets dans les chansons, mais la manière dont je vois la musique est la suivante. Est-ce que vous avez un journal intime?
0: Oui.
3: So it's kind of like my music is like a page in a journal.
2: Ma musique c'est comme des pages dans un journal intime. Je dis en gros, il est arrivé A, B et C aujourd'hui. Mais la différence, c'est que mon journal intime est public.
0: Non.
2: Votre journal intime à vous, je ne peux pas le lire. Mais moi, le mien, c'est comme une chanson. Parfois, en chanson, je vais rentrer vraiment dans le personnel. Je partage des expériences qui sont vraiment très personnelles.
3: Some are a bit, you know. Sometimes I feel like I even get a bit too vulnerable in songs.
2: Parfois, j'ai l'impression que je suis un peu trop vulnérable dans les chansons. Parfois, c'est même un peu, je suis un peu mal à l'aise d'être aussi vulnérable sur certaines chansons. Par exemple, Emiliana parlait d'une vraie expérience pendant le Covid.
1: Ça?
2: Et à cette époque, je parlais à quelqu'un au téléphone beaucoup parce que c'était le Covid et on pouvait pas se voir. Donc c'était un peu étrange pour moi de sortir cette chanson pour que les gens l'écoutent partout, alors que c'est une expérience qui était vraiment très très personnelle et très intime. Même cette chanson Body Dance, à l'époque où j'ai fait cette chanson, j'étais vraiment au cœur de ma rupture, au pic vraiment de la douleur. Je ne me sentais vraiment pas très bien.
3: But somehow, you know,
2: et mais, d'une certaine manière,
3: gives you this
2: la musique
3: interesting ability to
2: vous donne cette habilité très intéressante à vous exprimer
3: somehow.
2: Et à guérir, d'une certaine manière.
3: And that's pretty much what it is, you know,
2: et c'est en gros ce qui s'est passé, et cette expérience qui fait que les gens connectent à ma musique de manière très profonde émotionnellement, parce qu'ils sentent que ça vient de quelque part de rien.
1: Alors, juste, Anoubla, c'est marrant qu'il évoque Emiliana, mais j'avais une question justement sur ça et je demandais si c'était une vraie personne ou si c'était une histoire fictive. Et là, du coup, j'ai ma réponse. D'autant plus que l'une de mes amies d'enfance s'appelle Emiliana et je n'en ai jamais rencontré d'autres. Et,
0: peut-être que c'est elle.
1: Peut-être que c'est elle. Et à partir de Emiliana, la chanson, j'avais croisé Taïk à l'époque qui l'avait interprétée différemment sur une autre radio. Et il m'avait dit, en fait, c'est le genre de chanson qu'il faut crier pour sortir ce qu'on a en soi, quoi. Et maintenant que tu m'expliques, je me rends compte que tu sortais vraiment, les émotions que tu avais d'une Emiliana à cette époque.
3: Yeah, of course. Every other song, Love Wants Titi.
2: Même toutes les autres chansons, Love Wants Titi, Wahala, Body By Now.
3: The song that was really, really, really, really popular on TikTok.
2: Une chanson qui était très populaire sur TikTok aussi, qui s'appelle By Now. Et ça vient aussi d'une vraie expérience vécue. Il y a une fille, je lui parlais à l'époque, elle était très difficile à avoir. Elle jouait des jeux un peu avec moi, elle se jouait de moi et c'était un peu énervant. Et donc j'ai fait une chanson.
0: Et j'avais aussi une question. Alors dis-moi si je me trompe, mais je trouve que dans ta musique, on ressent une forme de mélancolie. Même dans tes sons festifs, on ressent quand même voilà, cette mélancolie-là. Est-ce qu'on peut dire que tu es une personne mélancolique?
3: Emotional, not okay. Melancholic.
2: Eh bien, non, une personne émotionnelle, pas mélancolique, je dirais.
3: I can be melancholic sometimes.
2: Je peux être mélancolique parfois.
3: I'm not gonna lie.
2: Je vais pas mentir, hein. Je peux l'être. But ça me m'arrive de l'aide, mais pas tout le temps. Pas tout le temps. Parfois, je suis très expressif, très heureux, surtout quand je suis avec mes amis, que je suis à l'aise, je sors. Mais comme quand la vie devient difficile et que les choses deviennent folles, je me trouve dans des états assez mélancoliques. Quoi.
3: Sad things.
2: Je peux traverser des périodes tristes.
3: And I guess for some reason,
2: et pour une raison ou pour une autre, certaines des plus belles chansons viennent d'endroits très sombres. Je trouve que la plupart des gens tristes ont fait des plus belles chansons
0: que
2: les autres.
0: Du coup
2: non.
0: Sometimes.
3: I'm a happy person.
2: Non, non, I don't want to say
3: I'm sad because most.
2: Je veux pas dire que je suis triste. Le plus vous dites que vous êtes triste, le plus vous allez être triste.
3: I'm a happy person who
2: je suis une personne heureuse qui a expérimenté, qui a vécu des choses tristes. Voilà.
0: I get you.
1: Eh ben, tu as cité beaucoup de tes chansons, donc j'aimerais rappeler quand même que cette chanson Emiliana vient de l'album Sad Romance, sorti en 2022, encore une histoire de tristesse, hein, Sad Romance. J'aimerais qu'on écoute tout simplement ton plus gros carton mondial, retour en 2019, c'est la chanson Love, non Titi. Et on revient juste après, c'est CK. On vous remet un peu.
3: Real experience.
1: Yes, real experience.
2: Encore une histoire.

0: chanter, tu vois. Love Nwan Titi. C'est en quelle langue, mon cher CK?
1: Et yeah, so Love Nwan Titi is in Igbo.
2: C'est Igbo.
1: My native language.
2: C'est ma langue maternelle. Au Nigeria, ça vient du sud-est.
0: You are so from Igbo tribe.
1: Yes.
2: Okay. Vous êtes d'une tribu Igbo?
1: Anambra State.
2: Oui, okay. L'état s'appelle Anambra.
0: Et tu as souvent expliqué que Love Nwan Titi était impossible à recréer, c'est-à-dire recréer un tel morceau, tu pouvais plus le faire. Donc aujourd'hui, en fait, tu continues enfin à interpréter cette chanson sans courir derrière un succès aussi énorme.
1: Yeah, so the thing is, you see.
2: Oui, le truc, je dis toujours ça.
1: Hear the song, they love it so
2: les
1: much,
2: gens entendent la chanson, ils l'adorent.
1: Oh, you make another
2: et,
1: love
2: oh, pourquoi tu ne fais pas un autre Love Nwan Titi? Et la réponse simple à cette question, c'est je ne le ferai pas, je ne veux pas. Je ferai une autre chanson, une meilleure chanson, un meilleur album. Mais on ne peut pas refaire une chanson deux fois. Donc je veux utiliser cette opportunité pour dire ça. Quiconque vit et veut un autre Love Nwan Titi, ça n'arrivera pas. Je vais vous décevoir, mais ce à quoi vous devez vous attendre, c'est une meilleure chanson que Love Nwan Titi, une chanson différente. Au bout du compte, on ne peut pas dire. C'est comme dire voilà, j'aime le riz, j'adore le riz. Est-ce que vous allez manger du riz tous les jours à chaque repas? Non. Et, de temps en temps, j'aime bien les pâtes. Les pâtes, c'est une vibe. Laisse-moi essayer les pâtes. Ou le poulet, ou le saumon. On ne peut pas manger que du riz tous les jours. Et je me dis, oh, il n'y a pas de riz. Non, je veux du riz.
0: Even if it's jollof rice. Je lui ai demandé si c'est du jollof rice aussi, du riz jollof. Voilà, ça c'est le piège pour tous les Niger, il faut leur parler de ça. Alors, il a dit qu'on ne peut pas refaire même chanson, Love Nwan Titi, mais pourtant elle a été faite.
3: Elle a été remixée dans chaque continent.
0: Ouais.
3: Notamment en France avec Franglish. Est-ce que tu peux nous parler de cet artiste? Est-ce que tu l'as rencontré? Est-ce que voilà, comment s'est passée cette collaboration?
1: Yeah, so I did a series of remixes.
2: Oui, j'ai fait une série de remix. Le premier Franglish, le français Franglish, c'était quand les Toto, le Spanish de la ghetto. Il y avait celui d'Afrique du Sud. Il y en a eu en Afrique de l'Est avec un artiste qui s'appelle Revani. Et le français avec Franglish, c'est vraiment une histoire intéressante. Il y avait une fille à qui j'avais l'habitude de parler à l'époque. On parlait sur Instagram. Et elle aimait vraiment beaucoup la chanson. Elle est française. Donc on parlait et elle m'a dit, oh, je connais quelqu'un. Elle m'a dit, c'est le propriétaire du label ou le directeur du label sur lequel il était signé. Et elle m'a dit, je crois que ce serait vraiment cool une version française. Et à l'époque, je n'avais pas de plan de faire ça. Un remix français, je lui ai dit, ouais, ok, cool, je vais checker. Et je crois que c'est elle qui nous a mis en contact. Et j'ai rencontré Franglish, et on l'a sorti, c'était un gros succès. Vraiment, gros big up à Franglish, vraiment.
3: En tout cas, ouais, c'est un beau morceau remixé.
0: Enfin, ouais, le remix était pas mal. Ouais. Et j'ai l'impression que c'est facile de parler avec CK sur Instagram.
3: Ouais, on dirait.
0: Faut que tu nous expliques ça.
1: Well, at that time.
2: À l'époque.
3: At that time.
1: But now.
2: À l'époque, ça l'était, mais maintenant.
1: These days, I'm not very.
2: Aujourd'hui, je suis pas.
1: I don't live on Instagram. Okay.
2: Je vis
1: DMs
2: pas
1: every
2: sur
1: day,
2: Instagram à checker.
3: Est-ce que c'est toi qui gères ta page Instagram?
1: Yes, I do for the most part.
2: Oui, la plupart, ouais.
1: But you know, these days I'm just a lot more busy.
2: Aujourd'hui, je suis un peu juste très occupé.
1: On Instagram,
2: si j'étais sur Instagram 24 heures sur 24,
1: I wouldn't be able to like fulfill my obligations.
2: Je pourrais pas remplir mes obligations en tant qu'artiste. J'ai beaucoup d'obligations, un emploi du temps, des deadlines.
1: Il
2: faut toujours faire ceci pour tel jour et ça pour tel autre. J'utilise Instagram la plupart du temps pour connecter avec mes fans et m'engager avec mon public. Mais aujourd'hui, des gens qui sont dans ma vie, je leur parle au téléphone. Peut-être Snap ou des trucs comme ça, mais Je check encore mes DM de temps en temps, bien sûr, mes messages privés sur Instagram, mais parfois il y a des gens qui sont fous et qui envoient des trucs fous. Et c'est un peu chaotique, quoi.
0: Ok, ben surveille bien tes DM, on ne sait pas, tu auras un message d'Anobla ou peut-être de moi tout à l'heure et on va vérifier tout ça. Alors, mon cher Siké, on va passer à la foire aux questions. Ce sont des questions courtes et des réponses courtes. Bon, là, les questions, en l'occurrence, sont peut-être un peu longues, mais les réponses doivent être très courtes. Et après, on parlera d'une autre chanson. Est-ce que tu es prêt?
1: Yeah.
0: Allez, c'est parti. Fort aux questions.
3: Tu commences, Hervé?
0: Oui, je commence ou tu commences?
3: Ben, comme tu veux, vas-y.
0: Honneur aux dames.
3: Ok, c'est parti. Première question, la première chose que tu as achetée avec l'argent de la musique?
1: I think it was a microphone.
2: Je crois que c'était un micro.
3: Okay.
2: Equipment, you know. Okay. L'équipement, en tout cas, musical.
0: Ok. Si Love L'Entity n'avait jamais existé, quelle chanson aimerais-tu que le monde retienne de toi?
1: All of them.
2: Because why would I want this? Parce que pourquoi je voudrais que le monde se rappelle d'une chanson?
0: Très bonne réponse.
3: La collaboration de tes rêves.
1: Collaboration of my dreams. You know, it's crazy. I don't believe in collaboration.
2: Parce que je ne crois pas en collaboration des rêves, mais je crois qu'une collaboration qui ferait sens, c'est que Bad Bunny, j'ai l'impression que ce serait vraiment
3: j'aime,
2: fou
3: j'aime
2: comme collab.
3: J'aime l'idée.
0: Quel plat nigérien personne ne cuisine mieux que ta maman?
1: Sheesh, there's this soup called Oha soup. It's an Igbo soup.
2: Ça s'appelle Oha soup. C'est une sauce, une soupe Igbo. Et la Oha soup, c'est une légende.
3: Faut qu'on vienne goûter.
2: Une légende. Et la manière dont ma mère l'a fait, c'est encore plus légendaire.
0: Un banger.
1: The banger. Yes.
3: The banger boy. Yes. La personne la plus connue de ton répertoire.
1: In my what?
3: Your phone.
1: In my phone. Sheesh. Karol G, I'd say.
3: Okay.
1: Yeah.
3: Okay.
0: Cardi B?
3: Karol G.
0: Ah, Karol G. Okay. The Beat Chocha?
1: One of, just to mention a few. She's a ouais. She's a Latin artist.
0: Yes, c'est une artiste latine. La Beat Chocha, c'est son surnom.
2: Karol G. Pour la mentionner, ouais.
0: Karol G.
3: Pourquoi pas une collab avec elle, hein? Aussi, ça pourrait être sympa.
1: Yeah, we actually have one, but it's just unreleased.
2: Oui, on en a une, mais elle n'est pas sortie pour l'instant.
0: Ah, justement, j'allais te demander combien de chansons as-tu dans ton téléphone que tu n'as jamais sorties. Il doit avoir des milliers.
1: Ouf. You know, it's crazy, the songs are more on the laptop.
2: Et les chansons, elles sont plutôt sur leur ordi. Okay. Je ne les prends pas avec moi dans mon téléphone, mais il y en a beaucoup. Peut-être 1000 ou quelque chose comme ça. Je fais de la musique, je fais vraiment beaucoup de musique. Et celle que je sors, c'est... 5% de la musique que je fais.
0: Ok.
3: Si tu n'étais pas devenu artiste, que serais-tu devenu aujourd'hui?
1: I'll probably be an astronaut.
2: Sûrement un astronaute. J'ai toujours voulu travailler à la NASA quand j'étais gamin.
3: En plus, tu as fait des études de physique, hein, il me semble.
1: Yeah, yeah, but the cool part
2: oui,
1: of physics,
2: ce qui est cool,
1: the
2: physique, le côté science-fiction, quoi, parce que j'ai grandi en regardant de la science-fiction, donc j'ai toujours voulu aller dans l'espace.
1: Funny enough, actually,
2: ce qui est marrant, c'est que j'ai amené ma mère à la NASA l'année dernière. On est à Houston et je lui dis, hey, la NASA c'est juste à côté, donc viens, on va à la NASA juste pour voir ce que ma vie aurait été. Donc ma mère et moi, on est allés à la NASA et en gros, on a fait toute la visite, on a des fusées, des vaisseaux spatiaux. C'était vraiment cool, je me suis dit, voilà ce que j'aurais pu
3: acheter. En fait, tu nous emmènes dans l'espace avec ta musique, on peut le dire.
1: Exactly, you know, and that's kind of why even my first EP.
2: C'est pour ça que même mon premier EP, si vous checkez la
3: pochette de l'album,
2: c'était dans l'espace.
3: Okay. Il y a toujours un lien, toujours.
1: Yeah.
3: Ouais.
1: Okay. I always used to see myself like.
2: Oui, je me suis toujours vu comme
1: an extraterrestre.
2: Un extraterrestre.
1: You know, my ex-girlfriend that was dating at the time I made CK the first.
2: Mon ex de l'époque, elle me disait toujours.
1: I'm like an alien from.
2: Je suis comme un alien. Que je ne comporte pas comme les gens d'ici. En gros, ces mots, pas les miens. Et elle a toujours eu l'impression que j'étais un alien. J'ai pris le ballon et j'ai couru, quoi.
0: J'adore ta vie, Siké. Toi, tu emmènes ta mère à Houston pour voir la vie que tu aurais pu avoir. Moi, j'emmène Arthur Bon à Abidjan pour voir tout simplement la vie qu'il a ratée.
1: You know, I feel at the end of the day, man, wherever you.
2: à la fin de la journée, quand vous prenez votre famille, où vous ameniez votre famille, tant qu'ils sont avec vous, c'est pas grave, c'est le meilleur endroit du monde, tant qu'il y a votre famille avec vous. Par exemple, ma mère et moi, en dehors d'aller à Houston, on vit là-bas, en gros. C'est pas comme si je l'avais amené là-bas. Ma soeur habitait déjà là-bas, je vivais là. Et c'était un truc de « Ah, allons visiter, quoi !» C'était pas des vacances ou quoi. Et je me dis que le temps qu'on a passé au Nigeria, c'était encore plus important et spécial que d'aller à NASA, juste parce qu'elle a toujours été là, en fait.
0: Ok, c'est vraiment magnifique. Alors, dernière question de cette foire aux questions. Si tu pouvais envoyer un message au jeune Sike de 18 ans, que lui dirais-tu?
2: Je lui dirais,
1: it all worked out.
2: Ça a marché, t'inquiète.
1: It will work out.
2: Ça va bien se passer.
1: Just don't worry.
2: Ne t'inquiète pas, ça va bien se passer.
0: Ouais. J'adore. Ça, j'aurais aimé qu'on me le dise aussi. Ouais, merci Arthur. Arthur me l'a dit dans l'oreillette. Alors, j'aimerais qu'on écoute une chanson. Pascal Nobla a une question là-dessus. Et ensuite, tu choisiras la chanson que tu veux qu'on écoute, Sike, pour se quitter. Le titre qu'on va écouter tout de suite, c'est Samson et Delilah.
3: Ah oui.
0: En français, c'est Dalila. Et Delilah. Donc, oui, ouais. Non, mais je l'ai dit en français. Et c'est Sike et Mayra Andrade. On écoute.
3: J'adore cette chanson.
0: Ouais. Et on en parle juste après.

0: et Delilah.
1: J'adore ce son, je crois que c'est mon son préféré de toi, CK.
0: Voilà, c'est avec Mayra Andrade. Moi je dis Andrade, on me dit Andrade.
1: Et donc c'est une collaboration avec une artiste capverdienne. CK, est-ce que tu pourrais nous parler de cette collaboration? Comment ça s'est fait?
2: First of all, the beat.
3: Ben, au départ, c'était le beat, j'ai fait la musique et je devais la vendre à quelqu'un. Et je ne sais pas, il y a quelque chose qui est arrivé, je ne l'ai pas vendu à cette personne, et deux ans plus tard, j'ai enregistré une chanson sur le beat qui est donc Samson et Delilah. Mais je voulais une collaboration avec une femme sur la chanson. Donc à ce moment-là, j'ai découvert la musique de Mayra Anjad, et j'adorais sa musique, et je me suis dit, cette personne est si talentueuse, je vais faire une chanson avec elle. Donc, je lui ai parlé sur Instagram. Donc je l'ai contactée.
2: Elle
3: a aimé aussi ma musique. Mais le problème c'était de se connecter.
2: She's not really the type of artist to just send a song.
3: C'est pas juste quelqu'un qui vous envoyait une chanson et puis elle vous renvoie sa partie. On a parlé pendant 2 mois, 3 mois.
2: Finalement,
3: on a eu l'opportunité d'être au même endroit, au même moment à Londres. Et je me rappelle, je faisais une tournée promotionnelle.
2: Dès que j'ai atterri,
3: je suis allé à l'hôtel, j'ai posé mes sacs. Je pouvais même pas me toucher ou quoi que ce soit. Il a directement fallu que j'aille en studio. Et en allant en studio, on a commencé à travailler, à l'enregistrer. Elle m'a appris à faire une danse, le kizomba. Je ne savais pas ce que c'était à l'époque, mais elle m'a dit, oh, il y a une danse au Cap-Vert d'où je viens. Et elle m'a appris à faire le kizomba et c'était vraiment très cool. Donc on a fait la chanson, on a dansé de la kizomba. Et je crois qu'on est allé à une fête, quelque chose comme ça un peu plus tard. C'était vraiment une super vibe.
2: Really talented artist.
3: Et je trouve que c'est vraiment une artiste très talentueuse. Et une super vibe, quoi.
2: Every time we had conversation,
3: à chaque fois qu'on a eu une conversation, c'était toujours bonne ambiance. C'est vraiment une artiste incroyable, pour ne pas en dire trop.
0: Merci en tout cas, CK, déjà de nous avoir raconté la genèse de cette chanson. Malheureusement, on n'a plus de temps et je t'ai demandé la chanson que tu voulais qu'on écoute pour se dire au revoir. Et tu as choisi le titre Wahala. En 2 mots, tu peux juste nous expliquer pourquoi. Extrait de l'album Emotion en 2024.
2: 2 words. Wahala is a... Wahala means trouble.
3: Wahala, c'est dire des problèmes.
2: Nigerian Pidgin English.
3: Les galères.
2: I think it's a very sexy song.
3: Je crois que c'est une chanson très sexy.
2: My sexiest songs.
3: C'est une de mes chansons les plus sexy.
2: Who is like a
3: Alamide, who
2: rap legend
3: qui
2: in Nigeria.
3: Une légende du rap au Nigeria.
2: And every time me and him we collaborate,
3: et chaque fois que lui et moi collabore, c'est toujours le feu.
2: So I love this record a lot.
3: Donc j'adore ce disque, vraiment cette chanson.
0: Merci CK, no Wahala ici. Merci d'être venu dans l'Afro Club, dans
1: merci,
0: la Maison de Verre.
1: Merci CK.
0: Et on était content de t'avoir.
3: Merci de m'avoir reçu vraiment beaucoup.
0: Et merci à Nobla pour tes inputs.
1: Ah ben, merci à toi.
0: Ça nous a fait plaisir. Merci. Et on écoutera encore le single African Girls dans les semaines à venir. C'est promis, mon cher CK. Et c'est ici que l'Afro Club referme ses portes. Merci à Arthur Bon, Yasmine Boulan qui m'ont aidé à préparer cette émission. On était aussi avec Morayo Oseni et Pierre-Edouard à la traduction. Dans une minute, c'est le retour du journal. On vous souhaite de passer une excellente soirée. Et je vous dis, see you next time. Bye bye, mon cher CK.

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3: Jérôme Bastien.
4: À la une de ce journal, l'opposition populaire au limogeage du ministre ukrainien de la Défense s'est poursuivie vendredi à Kiev et dans les grandes villes du pays. Ce malgré la loi martiale et l'interdiction des rassemblements publics. Opposition qui promet de continuer à manifester ce week-end. Une visite éclair et puis s'en va. L'ancien chef de l'État sénégalais Macky Sall, reçu vendredi au palais présidentiel à Dakar par le président en exercice Bassirou Diomaye Faye. Il est venu chercher l'appui de son pays à sa candidature pour prendre la tête de l'ONU. Et puis le marché du carbone pourrait être assoupli par la Commission européenne en réponse aux critiques des industriels de plusieurs pays membres, dont l'Allemagne et l'Italie, mais aux grandes dames des organisations de défense de l'environnement. En Ukraine, les manifestants étaient encore plus nombreux vendredi soir que la veille à partager leur mécontentement face à la mise à l'écart de Mykhailo Fedorov, le ministre de la Défense, pour le deuxième jour consécutif et tout comme l'été dernier, au moment des manifestations de soutien aux agences de lutte anticorruption, la société civile s'est donc mobilisée sous les fenêtres de la présidence pour réclamer le retour du populaire ex-ministre de la Défense. Le reportage sur place à Kiev d'Emmanuel Chaz.
5: Vendredi soir, sur la place Franca, juste en face de la présidence, des milliers d'Ukrainiens se sont à nouveau réunis. Cette fois, en plus du retour de Mykhailo Fedorov, ils réclament le départ du commandant-chef des armées, Oleksandr Sirski, le général que Volodymyr Zelensky a préféré garder plutôt que son ministre de la Défense. Andrian Artiste explique.
6: Renvoyer Fedorov était une erreur parce qu'il pense de façon moderne. Son équipe était une chance pour l'Ukraine d'améliorer encore l'avantage que nous avons en ce moment sur le terrain, d'avoir une chance de gagner cette guerre et d'avoir l'espoir que cette jeune équipe, bon, c'est un cliché, mais avec cette nouvelle façon de penser et non pas celle héritée des soviétiques et d'un état policier, qu'elle nous aide à gagner.
5: Natalia, sinologue, reviendra demain s'il le faut.
7: Parce qu'il est important pour moi que mon État préserve son existence. Parce que ce qui se passe actuellement dans l'armée est terrible et pourrait empirer.
5: Malgré la forte mobilisation citoyenne, la Rada, le Parlement ukrainien, n'est censé se réunir à nouveau que le 18 août prochain, sans pouvoir donc valider le gouvernement intérim proposé par Volodymyr Zelensky. La foule, elle, n'a pas l'intention d'attendre jusque-là. Rendez-vous est donné ce week-end pour de nouveaux rassemblements. Emmanuel Chaz, Kiev, RFI.
4: Au Sénégal, l'ancien président Macky Sall a été reçu ce vendredi au palais présidentiel par son successeur Bassirou Diomaye Faye dans le cadre de la campagne pour sa candidature au poste de secrétaire général des Nations Unies. Une candidature qui pourtant fait polémique au Sénégal même. Pour l'instant, le pays n'a pas apporté un soutien clair à l'ancien président. Les explications à Dakar de Juliette Dubois.
8: La communication à l'issue de la rencontre est restée limitée, seul un bref communiqué de la présidence. Selon ce texte, Macky Sall est venu informer le chef de l'État de sa candidature à l'ONU, faire le point sur sa démarche et solliciter le soutien du Sénégal. La présidence évoque une rencontre empreinte de courtoisie, symbole selon elle de la continuité de l'État par-delà les alternances. À son arrivée à l'aéroport militaire de Dakar, l'ancien chef de l'État avait été accueilli par plusieurs centaines de militants de son parti, l'APR, s'offrant un bain de foule. C'était son premier retour au Sénégal depuis son départ pour le Maroc, au lendemain de la victoire de Bassirou Diomaye Faye en avril 2024. Dakar s'est jusqu'ici désolidarisé de sa candidature à l'ONU portée par le Burundi au nom de l'Union africaine. Une candidature qui suscite aussi la colère des familles de victimes de la répression des manifestations politiques sous le régime de Macky Sall. Au moins 67 morts entre 2021 et 2024. Et puis une partie des Sénégalais insiste aussi sur sa responsabilité dans le dossier de la dette cachée qui a plombé les finances du pays. Juliette Dubois, Dakar, RFI.
4: Il est quasiment 3h05, vous êtes bien à l'écoute de RFI, 3h05 à Paris, 1h05 en temps universel. Les gardiens de la révolution iranienne ont annoncé ces dernières heures que deux pétroliers avaient explosé et pris feu alors qu'ils traversaient une zone minée au sud du détroit d'Ormuz. Ils annoncent également avoir stoppé, à l'aide de missiles et de drones, quatre navires tentant de franchir le passage maritime que Téhéran dit vouloir maintenir fermé. L'armée iranienne qui annonce avoir frappé des cibles au Koweït et en Jordanie dans la soirée, après avoir menacé la présence américaine dans la région d'une guerre totale et de ne plus attendre à riposter. Le secrétaire général de l'ONU, Antonio Guterres, a lui jugé inacceptable les attaques contre des infrastructures civiles au Moyen-Orient, se disant profondément préoccupé par l'escalade militaire continue entre l'Iran et les États-Unis. Fin de citation. L'armée américaine a annoncé bombarder le pays pour la 7e nuit consécutive, visant y compris donc des infrastructures civiles comme signe d'une intensification de la guerre. L'Union européenne cède du terrain sur la taxation du carbone. Ce vendredi, Bruxelles a proposé d'assouplir ses règles sur les quotas carbone que les industries européennes doivent acheter, des sortes de droits à polluer pour inciter les entreprises à se décarboner. Mais face à la concurrence de la Chine et des États-Unis, qui ne sont pas soumis à ce genre de taxes, l'Union européenne a donc revu ses exigences à la baisse. Les 8000 entreprises européennes les plus polluantes vont pouvoir émettre du CO2, du dioxyde de carbone, à un coût moindre et plus longtemps que ce qui était prévu jusqu'à présent. L'Europe répond donc aux préoccupations des industriels plus qu'aux considérations environnementales. Pierre-Olivier.
9: Une trajectoire climatique moins exigeante pour les entreprises. L'Europe met sur la table une série de concessions et va dans le sens des économies les plus carbonées. Pour Aurélie Brunstein du réseau Action Climat, il s'agit d'un grave recul.
10: La Commission européenne a choisi de privilégier la compétitivité de l'industrie au détriment du climat, alors que l'Europe vient de subir sa troisième vague de chaleur. L'Union européenne risque de ne pas atteindre ses objectifs climatiques à moyen et à long terme.
9: Aujourd'hui, la tonne de CO2 en Europe se monnaie 80 euros et représente des centaines de millions chaque année pour les industries polluantes. Nicolas Leclerc, cofondateur d'Omnégie, cabinet de conseil en énergie pour les entreprises, estime qu'un juste compromis a été trouvé.
11: Il y a effectivement une ligne de crête sur laquelle la Commission doit jouer et donc c'est un compromis qui a été trouvé qui va dans le bon sens, c'est-à-dire que vous n'avez pas envie que vos entreprises européennes ferment et que les produits soient produits à l'étranger dans des conditions environnementales dégradées et par ailleurs vous n'avez pas envie non plus que l'assouplissement soit trop fort et que le prix de la tonne chute et donc du coup que plus personne n'ait envie de décarboner.
9: Un assouplissement du droit à polluer considéré comme une bouffée d'oxygène pour les industries. La proposition doit maintenant être débattue par les 27.
4: Explication signée Pierre-Olivier. La France affrontera l'Angleterre ce samedi pour la petite finale et la troisième place de la Coupe du Monde de football, vous le savez, ce avant la finale dimanche dans le New Jersey à côté de New York. L'Argentine cherchera, elle, à défendre son titre alors que l'Espagne rêve de décrocher sa deuxième étoile. Et les supporters cherchent, eux, désormais à pouvoir assister à cet événement malgré les prix très importants des places. Exemple avec cette famille argentine rencontrée à Atlanta par Edouard Maille.
12: Damian se promène dans ce parc à Atlanta avec son fils et son neveu, venu voir l'Argentine se qualifier en finale. Le vol pour New York est déjà réservé, le logement aussi. Il leur manque seulement les billets pour le stade. Mais pour l'instant, la place la moins chère est à 9 000 $, dit-il.
6: On ne peut pas quand le moins cher est à 9 000 $, 10 000 $. Avec ça, on peut acheter une voiture ou une maison. On est un groupe de 8, vous vous rendez compte ?
12: Avec son fils, il est allé voir chaque match de l'Argentine. Il a dépensé environ 10% de son salaire annuel.
6: Entre 20 et 30 000 dollars. Mais c'est triste, il y a beaucoup de fans qui adorent le foot et c'est une passion gratuite, mais pas pour le mondial où seulement les gens qui ont de l'argent peuvent venir.
12: Une somme colossale, mais qui en vaut la peine pour son fils David.
13: C'est quelque chose de merveilleux, d'inimaginable.
12: Pour le neveu Uriel, il n'y a pas de victoire possible sans les supporters, en particulier quand le match devient difficile.
14: C'est quand les supporters crient le plus fort, quand ils transmettent le plus d'énergie depuis les tribunes vers les joueurs. Et à la fin, les joueurs sont reconnaissants de tout cela, ils le disent après le match.
12: Et ils comptent chercher un billet jusqu'à la dernière minute, dans l'espoir de voir leur équipe gagner une 4e Coupe du Monde. Edouard Maille, Atlanta, RFI.
4: Mais puisqu'il paraît que quand on aime, on ne compte pas, mais ça fait quand même des places très très chères. C'est la fin de ce journal. Merci à vous de l'avoir suivi. Retour de l'information dans 50 minutes sur la Radio du Monde. Tout de suite, vous retrouvez Musique du Monde.
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20: Bonjour à toutes et à tous. Lorsque l'on est confronté à une maladie au long cours, à titre personnel ou dans son entourage direct, on apprend à faire avec. Ressentir les symptômes, prendre ses médicaments au long cours, connaître l'appréhension de la rechute, il y a aussi toutes les informations associées au diagnostic. Et puis, il y a la vie qui va avec. Et souvent, nous n'y sommes pas vraiment préparés. Ce retentissement varie d'une personne à l'autre, devient plus ou moins envahissant. Et l'un des à côté de la maladie dont on parle peu, même s'il s'agit pourtant d'une complication qui peut se révéler très sévère, eh bien c'est la solitude. Seul, confronté à des années d'errance diagnostique, seul face à la douleur, l'épuisement, à des angoisses envahissantes, seul après la perte d'un emploi, seul et démuni face aux dépenses des soins. Ce repli, cet isolement doit être identifié, considéré au même titre que d'autres symptômes. C'est l'enseignement du livre de notre invité du jour pour notre émission « Questions de femmes ». Comment la maladie peut contribuer à plonger les patientes dans la solitude? Et vous êtes l'auteur de ce livre qui a pour sous-titre « Chronique d'une solitude aux multiples facettes ». Professeur Sue Bundongo, bonjour.
21: Bonjour Madame Paré.
20: Vous êtes interniste rhumatologue à Dakar où vous êtes le chef du service de médecine interne au centre hospitalier national d'Al Hajjam. Ce livre publié aux éditions Katana Santé s'intitule « Je m'appelle Debo, je me sens seule ». Et puis au cours de l'émission, vous allez nous expliquer qui est cette patiente Debo, pourquoi vous, spécialiste confronté aux maladies systémiques, eh bien vous avez choisi de parler précisément de cette question de l'isolement associé à la maladie. Je précise, professeur, que vous vous trouvez en ce moment dans les studios de RFI en full day et mandinquant, dont nous remercions toute l'équipe pour son accueil.
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20: Médecine interne, rhumatologie, on s'attendait davantage à vous recevoir pour parler de la polyarthrite, de l'arthrose, de la sarcoïdose, et vous allez, professeur, nous parler de la solitude. Alors, comment, à partir de cette spécialité qui s'intéresse notamment aux maladies systémiques et beaucoup aussi à la douleur, vous avez choisi de nous parler de ce ressenti de vos patientes et donc d'écrire ce livre ?
0: Merci Madame Paré encore une fois pour l'invitation. Je dois dire que cet ouvrage est un lien direct à ce que nous avons l'habitude de faire. Ça émane de notre pratique hospitalière. Puisqu'en tant que médecin interniste, vous venez de le dire, rhumatologue, nous sommes habitués à suivre au quotidien des patients atteints de maladies chroniques. Et au-delà des symptômes cliniques, purement techniques habituels, à force d'écouter les patients, nous avons en tout cas noté ce sentiment-là qui, à notre avis, a un impact majeur dans la prise en charge de ces patients. Et c'est de cela que vraiment, à partir de cela que l'idée pour nous de nommer cette solitude, d'en parler et surtout d'inviter nos collègues praticiens à prendre en compte cet aspect nous est venue.
20: Alors cette patiente qui inspire votre titre de livre, Débo, elle souffre d'une maladie systémique, le lupus, et elle adresse en quelque sorte un cri de détresse sur cette solitude. Est-ce que c'est quelque chose qui se dit ouvertement ou qui est plutôt caché? Et vous, est-ce que vous l'avez entendu en consultation?
0: Je dois préciser quand même que cet ouvrage est nourri de notre expérience clinique, mais il respecte les exigences, bien sûr, de la confidentialité.
20: Secret médical, bien sûr.
0: Voilà, et qu'aucun parcours individuel de patient n'y est retracé. Donc, Débo, c'est une personnalité fictive qui, à travers laquelle nous avons essayé, en tout cas, de regrouper tous les moments de solitude qui peuvent survenir lorsqu'une personne souffrante de maladie chronique, qui peut être une maladie systémique ici dans le cadre d'espèce, en particulier le lupus, qui est une maladie auto-immune. Quand on dit auto-immune, c'est le système immunitaire qui se rebelle et qui met à attaquer les différents tissus de l'organisme. Et nous l'avons bien sûr pris comme exemple parce que tout simplement c'est dans notre domaine de spécialité et à travers bien sûr cette pathologie, nous avons encore une fois cherché à exprimer les facettes de cette solitude.
20: Et Débo, c'est une femme, alors c'est pas pour rien qu'on vous a invité dans notre émission Questions de femmes. D'après vous, la solitude au féminin, est-ce qu'elle est encore particulière? Est-ce qu'elle est encore amplifiée? Est-ce que finalement, il y a le genre, le sexe qui entre en ligne de compte?
0: Peut-être, mais ici, particulièrement, le choix de Débo relève du fait que dans les maladies auto-immunes, nous avons un sexe ratio, c'est-à-dire une prédominance plutôt féminine qui est beaucoup plus importante. Et ça, nous l'avons, je pense, eu l'occasion de l'expliquer parce que le système immunitaire féminin est beaucoup plus puissant et que quand ce système se rebelle, donc les femmes sont beaucoup plus concernées par les maladies auto-immunes. Tout simplement parce que les facteurs hormonaux ont un rôle majeur. C'est pas lié de le développer, mais c'est vraiment l'idée première pour nous de choisir une dame qui est beaucoup plus concernée par ces types de pathologies. Le nom Débo peut-être est assez connu dans le milieu poulard. Donc, et là, c'est peut-être en rapport avec mes origines personnellement ethniques. Donc, et je trouve ce nom tout simplement très très expressif.
20: Et justement, ce qui peut étonner, c'est de mettre en avant cette solitude, professeur Swebun Dongo, dans votre contexte où on a l'habitude de mettre en avant la famille, la solidarité, ce ciment communautaire. Comment la maladie déconstruit précisément ce lien et isole les individus?
0: Tout à fait, tout à fait. Parce que jadis, quand même, la famille jouait, bon, continue de jouer un rôle, mais ce rôle-là est de moins en moins marqué parce qu'il y a une sorte de nucléarisation de la famille, entre guillemets, une sorte d'occidentalisation qui fait que ce rôle d'aide et de présence physique d'emblée qui était quand même très, très palpable, malheureusement, ce rôle se perd. Mais d'un autre côté aussi, la famille souffre de la maladie chronique d'un proche. Et nous l'avons évoqué dans l'ouvrage « Famille entre amour et impuissance ». Pourquoi? Parce qu'on aime ce proche, l'être qui malheureusement tombe malade et qu'on a du mal tout simplement à soigner. Parce que tout simplement, la médecine a ses limites pour certaines maladies chroniques Et malgré les multiples rendez-vous, malgré les difficultés parfois financières en rapport avec la prise en charge, les membres de la famille se rendent compte que l'évolution n'est pas forcément souvent très très favorable. Et ça, ça amène aussi une sorte d'épuisement pour la famille qui, au même titre que le patient, malheureusement va souffrir également de cette maladie chronique.
20: Et tout de suite, notre premier témoignage.

0: C'est la palabre au féminin recueillie comme chaque semaine par Charlie Dupiot. Elles sont deux autour du micro. Aujourd'hui, Alifat, 50 ans, Emma, 67 ans. Et c'est cette dernière qui entame la discussion.
1: J'ai le rhumatisme depuis 2017. Presque 10 ans, si on fait les calculs. Ça a commencé par l'épaule. Et après, ça arrive au genou, le dos. Mais ça fait très mal. Je n'arrive même pas à marcher dans la rue, le trottoir qui s'incline. Ça fait très mal. Donc finalement, le médecin m'a dit, c'est quoi la solution de faire l'opération.
2: Parce que donc vous avez été opéré du genou.
1: J'ai été opéré, obligé, j'avais pas le choix. Mais le dos quand même, ça reste, et l'épaule. Et on m'a dit, oui, fais le sport. Bon, le sport, mais si on continue à travailler, si on continue à faire le geste de frotter à droite, ça continue aussi. À l'époque, j'étais gardien d'immeuble, donc nous, on fait le ménage.
3: Moi, je trouve que ce sont les gestes mécaniques qui réveillent cette maladie. Et ça fait vraiment mal. Moi, je vis ça aussi. Par contre, j'ai plus mal dans le bas du dos. La douleur, elle s'intensifie jusqu'au niveau du genou. Et des fois, j'ai des crampes qui m'attrapent et ça fait vraiment, vraiment mal. Ça fait vraiment mal. Et surtout au milieu de la nuit, là, c'est pas possible. C'est pas du gâteau. Le médecin m'a dit que c'est... Donc, je suis en train de développer l'arthrose. Comme j'ai déjà les douleurs, je me suis dit, bon, ça va aller. Il m'a dit de me mettre à la gymnastique. Bon, moi-même, je me fais des exercices dans la chambre, toute seule. Je monte les escaliers, je les descends en courant. J'essaie d'attraper la rambarde pour ne pas tomber. Et je suis droite, par contre, je fais les pieds en X.
2: Donc les pieds en X, ça veut dire les pieds en canard, en fait. Les pointes de pied vers l'intérieur.
3: Voilà, et je les croise comme ça, un devant, ainsi de suite, pouf! Et je monte.
1: Si tu montes au cinquième étage, comment, toujours comme ça?
3: Ah, mais non, je ne peux pas monter au cinquième étage. Au troisième, déjà, je suis déjà cataverée. Donc, avec la douleur, tout, nous-mêmes, on réussit à se créer des choses pour se soulager parce que ça fait vraiment mal.
2: Mais est-ce que vous arrivez à parler de ces douleurs-là à vos proches ou vous n'en parlez pas? Vous les gardez pour vous?
3: Ah, moi, j'en parle, hein, parce que des fois, tellement la douleur, elle est vive, je peux pas la garder pour moi seule. Et quand on est entre des femmes comme ça, bon, Emma, comment ça se passe, ta douleur? Comment tu t'y prends?
2: Et en quoi ça fait du bien, justement, d'en parler avec d'autres qui sont concernés?
3: Bon, ça fait du bien parce que des fois, quand tu en parles aussi, on te dit, non, moi, si j'ai les douleurs, par contre, je fais tel geste. Par contre, moi, le plus souvent, je suis pas folle, mais je me dis, je parle à mon corps moi-même. Des fois, je lui dis, bon, toi, tu arrêtes de me faire mal, hein, parce que moi, j'ai besoin de travailler. Parce que si tu continues à me faire mal comme ça, je ne pourrai pas travailler.
2: Des fois, il écoute.
3: Des fois, le corps, il écoute.
1: Il y a toujours, quand on est à un certain âge, il y a toujours, tous les jours, quelque chose qui fait mal. Donc, tout ça, c'est le rhumatisme, c'est l'arthrose, toujours. On n'en finit pas, mais il y a des fois que j'ai honte de parler, mais obligé. Pour me soulager.
2: Vous avez honte de parler?
1: Oui, parce que c'est tous les jours. C'est ça, il ne faut pas se plaindre tout le temps. Donc, on ne se plaît pas tout le temps, mais il y a des choses que ça ne va pas trop. Mais quand c'est très grave, là, on en parle. Parce qu'on n'en peut plus.
3: Emma, tu n'as pas à avoir honte ou bien à te culpabiliser, mais il y a l'âge. Hein. C'est normal, parce que moi, je parlais avec ma maman tout à l'heure. Mais elle aussi, elle a les mêmes problèmes.
1: Oui, c'est maintenant qu'on se rappelle de tout ça. Quand je vois ma maman mal au genou, et c'est là maintenant que j'ai dit, ah, elle avait mal, vraiment.
2: Elle le disait qu'elle avait mal?
1: Oui, à chaque fois. Elle nous dit, elle demande une aide. Ah, fais, emballez-moi les jambes avec la bande.
2: Donc avec une bande comme un bandage?
1: Oui, on bande le genou allongé comme ça. Ça ne bouge pas parce que tout était emballé. Ben, on met des gingembre, des piments, des tout ça. Tout ce qui est chaud. On le met tout ce qui est chaud. Et des fois, il taille, le pauvre. Il taille avec une lame pour mettre tout ça, pour que, un ciseau, pour que la chaleur rentre.
2: Dans la peau, carrément.
1: Oui. parce qu'elle n'en pouvait plus, la pauvre. Parce qu'il n'y avait pas d'infiltration. Donc là, je me dis, oh, pauvre maman.
3: Comme tu le dis, maman aussi, elle n'aime pas trop en parler. Hein. Quand tu lui dis, maman, tu as mal, oh oui, ça va. Et c'est ce qu'elle répond. Donc il faut insister, insister. Parce que là, maintenant, quand je parlais, j'ai insisté, ta jambe. Parce qu'elle souffre, elle ne veut pas que ses enfants le sachent. Elle ne veut pas. De telle manière, je suis tellement sensible que immédiatement, quand je l'appelle, je ressens en même temps dans sa voix, quand elle me parle, qu'il y a quelque chose qui ne va pas. Même si elle me le cache dans la voix, je lui dis non, maman, je sais que ça ne va pas. Ah, ben oui, bon, ça va. Je dis non, ça ne va pas. Et quand je pense à ma maman, je dis bon, ah, la vieillesse.
1: Oui.
3: Et je vais goûter aussi. Je développe déjà les signes de l'arthrose, donc ça veut dire que ça me guette. Hein. C'est un tribut que je dois payer. Avec l'évolution encore de la science aujourd'hui, bon, je me dis, bon, peut-être nous aurons encore plus de chance que nos parents. Ça ne serait pas aussi douloureux que ma mère. Ça sera moins dur. Bon, on a l'espoir.
0: Des propos recueillis par Charlie Dupio, professeur Swebundongo. On entend beaucoup de pudeur. La pudeur, c'est aussi de ne pas dire que l'on a mal.
4: Oui, tout à fait, surtout dans certaines communautés et surtout quand la maladie est chronique. Parce qu'au début, on peut parfaitement être écouté et même être accompagné. Mais quand on continue à se plaindre, on peut en quelque sorte finir, entre guillemets, par agacer un peu les personnes autour de soi. Et ça peut également générer ce sentiment de repli et de retrait chez la personne qui a une maladie chronique.
0: Tout de suite, notre premier témoignage, on part à Libreville, au Gabon.
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0: Et avec nous, c'est Fatima. Bonjour Fatima.
6: Bonjour Caroline.
0: Alors, vous appelez au sujet de votre fille. Vous allez nous expliquer pourquoi. Fatima, tout d'abord, peut-être son âge et nous expliquer de quelle maladie elle est atteinte.
6: Ma fille, elle a 20 ans. Elle est drépanocytaire.
0: Et vous avez observé qu'elle se repliait sur elle-même. Est-ce que ça se passe à certains moments en particulier?
6: À certains moments.
0: Aujourd'hui, elle a 20 ans. Votre fille, elle est étudiante?
6: Oui, elle est étudiante.
0: Est-ce que vous avez le sentiment qu'elle vit comme les autres jeunes de son âge ou qu'elle reste beaucoup enfermée?
6: Non, elle reste beaucoup enfermée. Elle n'a pratiquement pas d'amis, sauf ses amis d'enfance. Et même eux, c'est eux qui insistent le plus souvent pour venir vers elle. Elle ne sort que pour aller à la fac. Voilà.
0: Ouais, et elle se plaint de cette solitude, votre fille?
6: Non.
0: Non. Et vous, ça vous fait de la peine de l'avoir isolée comme ça?
6: Oui. C'est surtout aussi quand parfois elle a des douleurs et elle veut même me cacher, même si je suis là, hein, à côté et tout, elle veut pas que je sache. Et moi, je vois, je dis non, mais je sais que tu as mal et tout.
0: C'est parce qu'elle a les douleurs de la drépanocytose. Elle a le sentiment qu'autour d'elle, on ne comprend pas ses douleurs ou c'est parce qu'elle ne veut pas gêner les autres?
6: Je pense qu'elle veut protéger surtout. Elle veut pas gêner.
0: C'est ça, elle veut pas gêner. Est-ce qu'elle en parle quand même un petit peu avec vous?
6: Oui. Parfois, voilà, c'est moi, comme moi, je suis ouverte. Et puis parfois, je parle, j'ai dit, il faut qu'elle en parle. Et puis surtout avec ses amis et tout le monde. Parce que au moins que les autres aussi puissent prendre l'air pour faire leur analyse à l'avance et tout. Il faut qu'elle en parle.

0: ils font pour eux. Et elle m'avait demandé d'en parler avec elle. Je l'avais dit ça, mais elle n'a pas voulu participer.
1: Elle reste repliée, même si vous faites énormément d'efforts, on l'entend bien. Vous êtes vraiment engagée pour essayer de l'aider. Fatima, vous avez des questions, je vous en prie, allez-y.
0: Oui, en fait, moi, ce que je voudrais savoir, qu'est-ce qu'on doit faire vraiment pour l'amener à vraiment à être, à ne pas se replier comme ça, à ne pas laisser vraiment la solitude là s'installer en elle.
1: Professeur Souébou-Ndongo, on parlait de maladie systémique. La drépanocytose, c'est vraiment une maladie systémique, maladie du sang, mais qui peut toucher tout le corps. Il y a de la douleur. C'est une maladie compliquée. Des fois, on comprend pas exactement ce qui se passe. On peut comprendre à la fois l'attitude de cette jeune femme qui se replie sur elle et l'attitude de cette maman qui veut l'aider à s'en sortir. Qu'est-ce que vous avez envie de dire? Il y a pas mal de conseils dans votre livre pour sortir de la solitude. Dans le cas précis de la fille de Fatima, qu'est-ce qui vous vient en tête?
2: Tout à fait, Madame Paré, vous l'avez tellement bien défini, la maladie systémique, parce que là, dès qu'on a plus de trois organes atteints, on parle de maladie systémique. Et le caractère diffus de l'atteinte est également très problématique chez les patients, parce qu'ils ne comprennent pas pourquoi la maladie intéresse plusieurs foyers, parfois en même temps ou de façon successive. Et tout ça, ça contribue à vraiment, malheureusement, les fatiguer et les confiner dans une certaine solitude. Je dois dire que sa fille est très, très, très brave, parce que parfois, le fait également de ne pas parler avec ses membres de la famille, les membres de la famille signent un attachement que la personne malade a pour sa famille et cherche à les protéger. Voilà. Et ceci est très, très important. Et je pense que sa fille doit être très, très, très brave. Parce que quand on a une maladie chronique, on a le sentiment d'être une personne à part. Et tant que ce sentiment n'est pas corrigé, entre guillemets, n'est pas rompu, la personne aura du mal à intégrer pleinement la société à travers, bien sûr, ses amis et toutes les personnes qui l'entourent. Alors, c'est toujours très, très difficile pour quelqu'un qu'on ne suit pas de pouvoir tout de suite bien maintenant trouver une solution. Mais je pense que il y a deux niveaux, à mon avis. Le premier niveau, c'est avec son médecin, qui, à l'occasion des consultations, peut déceler, en tout cas, les points faibles ou les points de vigilance et arriver à les corriger. Ça, c'est le premier élément. Le deuxième élément aussi, et ça, de plus en plus, c'est très répandu, depuis très longtemps d'ailleurs, mais en tout cas, plus encouragé, ce qu'on appelle les écoles d'éducation thérapeutique. Mmh. Nous-mêmes, nous le faisons dans notre service depuis maintenant plus de 7 ans avec des collaborateurs très, très chevronnés, et nous sommes même actuellement en train de faire une école d'éducation thérapeutique en ligne qui nous permet de toucher le maximum de patients en Afrique, puisque en général ils sont très très loin des grands centres hospitaliers et les déplacements peuvent être difficiles. Ça, c'est le deuxième niveau. Le troisième niveau, c'est vraiment, et j'encourage pleinement qu'elle doit intégrer les associations de patients.
1: Donc suivre les conseils de sa maman, suivre les conseils de Fatima, c'est très très important. C'est vrai qu'elle doit trouver du soulagement, de l'écoute et mieux comprendre sa maladie. On a compris ces trois aspects principaux. On vous remercie infiniment, Fatima. Vous nous faites partager votre choix musical. On va écouter cette chanson de Patience d'Abani qui plaît beaucoup à nos auditrices. On va comprendre pourquoi. L'amour d'une mère. On se retrouve juste après, professeur Ndongo, pour la suite de Priorité Santé sur RFI.

0: Priorité santé, question de femmes. Aujourd'hui, nous parlons de la solitude des patientes atteintes de maladies chroniques, se sentir en décalage avec le monde des bien portants, l'incompréhension de l'entourage, subir en silence la douleur et renoncer d'une certaine manière à son existence. Autant d'aspects que vous abordez dans votre livre, Chronique d'une solitude aux multiples facettes, publié aux éditions Katana Santé. Professeur Swebun Dongo, on vous retrouve dans les studios de RFI Dakar. Vous êtes chef du service de médecine interne au centre hospitalier national d'Alal Jam. Et on va parler isolement, stigmatisation, ce dont témoigne Pauline de Douala, qui est atteinte d'albinisme. On écoute son message enregistré sur notre répondeur.
1: Bonjour Priorité Santé, je m'appelle Pauline, j'ai 30 ans et je suis à Douala au Cameroun. Ce n'est pas tant le regard des autres qui m'a le plus isolée. Je pense que c'est surtout le fait que je ne peux pas m'exposer au soleil. Beaucoup d'activités entre amis se déroulent en journée ou en plein air. Et même avec des crèmes solaires ou des vêtements couvrants, quelle que soit la protection, je ne suis pas protégée à 100%. Donc très souvent, je préfère renoncer. Et au fil des années, ces renoncements se sont accumulés et j'ai parfois l'impression de vivre en marge des autres. Aujourd'hui encore, je me rends compte que ça influence ma façon d'entrer en relation, d'aborder les autres. J'ai donc du mal à faire confiance, j'ai du mal à m'ouvrir et j'ai encore plus de mal à m'engager. Voilà, parce que j'ai le sentiment de ne pas avoir suffisamment eu d'occasion de connaître mon vis-à-vis. Mes questions sont les suivantes. Je tiens à rappeler que j'ai un caractère introverti. C'est de savoir à quel moment mon isolement relève plus de mon caractère introverti que de ma condition physique. Est-ce que je suis isolée à cause de ma condition ou à cause de ma personnalité? Et la deuxième question, c'est de savoir à quel moment est-ce que il faut se dire il y a un problème et peut-être envisager un accompagnement. Merci.
0: Pauline, qui est donc atteinte d'albinisme, on entend dans sa voix déjà une grande réflexion, du recul par rapport à sa situation. Professeur Swebun Dongo, elle se cache du soleil et au final, elle reste dans l'ombre au sens propre. Et elle voudrait savoir, c'est sa personnalité ou est-ce qu'il faut qu'elle se fasse aider? Elle a déjà fait une bonne part du chemin, moi, d'après moi, hein.
2: Alors, j'ai envie d'être entouré de psychiatres parce que c'est une question assez profonde du point de vue analyse de la personnalité. Mais je dois dire que la maladie chronique vous confine parfois parce que tout simplement, il y a des facteurs qui peuvent être à l'origine d'une poussée et ces facteurs-là, vous devez obligatoirement les éviter. Par rapport à Pauline, c'est l'exemple type de ne pas pouvoir être sous le soleil. Mmh. Et bien évidemment, ça va impacter dans sa vie de tous les jours. Il est évident également que la maladie chronique peut en tout cas mettre en exergue plus un caractère qui était entre guillemets un peu enfoui et qui malheureusement à l'occasion de cette maladie va s'exacerber et peut-être donner l'impression que vous êtes comme ça alors qu'en réalité c'est un effet secondaire en tout cas que je peux dire ainsi de la maladie chronique.
0: Et quand on se pose la question, excusez-moi professeur, est-ce que j'ai besoin de me faire aider? D'une certaine manière, c'est qu'on tend aussi la main. Ça veut dire qu'on est prêt pour se faire aider.
2: Mais tout exactement, et c'est de ça que je voulais parler. Je pense que du moment que vous avez le sentiment que vous avez besoin de cette aide-là, il faut absolument
0: le faire.
2: Vous faire aider. Mmh. Et ça, c'est à travers des consultations, comme je l'ai dit, mais aussi essayer de trouver des cadres où vous pouvez parler, parce que la parole libère.
0: Et je sais qu'il existe des associations justement de personnes touchées par l'albinisme qui peuvent justement permettre d'avoir des échanges, des pairs qui peuvent indiquer, pairs, P-A-I-R-S bien sûr, qui peuvent justement indiquer des pistes pour mieux vivre avec cette différence, une maladie génétique. Nous avons un message d'Aïssatou qui est à Bamako au Mali. On a essayé de la joindre mais hélas la ligne ne passe pas. Elle a 54 ans et elle est atteinte d'une maladie neurologique d'épilepsie. Ça remonte à ses 13 ans et vraiment ce qui l'a marqué au cours de toute sa vie, eh bien, c'est le regard des autres, y compris les préjugés, les fausses croyances, la stigmatisation, on l'a isolée, parce que, à tort bien sûr, certaines personnes pensent que une personne épileptique qui fait une crise convulsive, elle peut transmettre ce problème de santé, ce qui n'est pas le cas. On l'a mis à l'écart à l'école, elle a passé sa scolarité enfermée dans sa chambre, à la fac, même là encore, les personnes avaient peur d'elle, relation amoureuse impossible, pas possible non plus de sortir, d'aller en soirée. Elle prend un traitement, des professionnels de santé l'ont écoutée, mais aujourd'hui encore, alors qu'elle a plus de 50 ans, elle se sent extrêmement seule, elle regarde la télé, elle ne veut plus embêter les autres, et elle sent que cet isolement, finalement, il fait partie de son quotidien. Elle aimerait s'en sortir, elle pose cette question, professeur, comment faire pour sortir de cette solitude que je m'impose à moi-même ? Une première chose, cette solitude, on lui a aussi imposé de l'extérieur.
2: Tout à fait. Je pense que ça nous permet d'évoquer un peu la perception que les populations ont sur certaines maladies. Elles n'ont pas tort, hein, parce que quand l'expression de la maladie au plan clinique est très bruyante et incompréhensible, ça peut faire l'objet de pas mal, si vous voulez, de questionnements. Et à la longue, si on est entouré de populations qui n'ont pas un certain niveau, en tout cas intellectuel, ou un certain niveau d'information sur la maladie, ceci peut constituer malheureusement pour la personne souffrante un poids supplémentaire. Et je pense que c'est encore une fois notre rôle, nous en tant que personnel de santé, de sortir de nos bureaux, de pouvoir discuter avec les populations, échanger avec eux, les informer, et pour cela, par rapport à l'épilepsie, moi je magnifie en tout cas le travail que la Ligue sénégalaise contre l'épilepsie est en train de mener depuis très longtemps.
0: Et enfin, un message au professeur Gallo Diop, hein, parce que ça a été une personnalité absolument décisive dans cette lutte contre l'épilepsie chez vous au Sénégal. On va retrouver tout de suite un autre témoignage, on va partir pour la République centrafricaine.

0: notre santé d'abord.
1: Et c'est Arlette qui a enregistré ce message sur le répondeur de l'émission. Sa voix a été modifiée pour préserver son anonymat. On écoute Arlette.
2: Bonjour Priorité Santé. Je suis Arlette, je suis à Bangui. Je vais participer à l'émission parce que je suis de Panocitaire et je vis dans la solitude. J'ai 58 ans, mon mari n'est pas avec moi. Actuellement, et mes enfants ont grandi et ont quitté la maison. Ma question est celle-ci. Est-ce que l'absence de toute ma famille qui fait que je suis souvent malade, et qu'est-ce que je peux faire pour vivre ma solitude sans être malade? Parce que quand je suis malade et que mes proches sont là, ils m'encouragent, me cajolent, ça fait que je ne me sens pas trop mes douleurs.
1: Professeur Swebout Dongo, une autre patiente drépanocytaire, solitude à la maison avec les années qui sont passées, les enfants ont grandi, ils sont partis, et ce qu'elle nous dit, ça nous interpelle, parce qu'elle dit dans son témoignage que chez elle, l'affection, l'amour, ça agit comme un antidouleur. C'est un message très très fort.
3: Très très fort, et qui montre encore une fois le rôle de la famille dans ces affections chroniques. Je pense que tel que qu'elle l'exprime, Madame Arlette, le départ de ses proches ne semble pas être une exigence professionnelle et non semble être plutôt une exigence professionnelle et non un abandon.
1: Absolument.
3: Voilà. Donc, je pense qu'il faut qu'on fasse également le distinguo, la distinction plutôt entre ces deux phénomènes. Ceci ne me semble pas être en rapport avec un abandon parce que tout simplement vous êtes malade et que on a du mal à vous accompagner par rapport à la chronicité de l'affection. Mais toujours est-il que je pense que son message met en exergue encore une fois le rôle de la famille, le rôle des proches, leur accompagnement de tous les jours qui forcément va peser sur les mesures thérapeutiques.
1: Et ça, c'est une invitation justement à ne pas laisser ces malades dans la solitude. Est-ce que ce livre, professeur Swebout Dongo, c'est également en quelque sorte un examen de conscience par rapport à votre pratique, à celle de vos confrères et consœurs, pour justement se rapprocher des perceptions de vos patientes, mieux écouter et mieux être à la hauteur?
3: Oui, en quelque sorte, parce que de façon générale, pour nous, la vie, c'est une marche vers la perfection. Quand tout ce que nous faisons tous les jours, nous pouvons davantage l'améliorer, et c'est à travers des questionnements comme ça qu'on arrive à se dire tiens, nous pouvons encore être beaucoup plus à l'écoute envers nos patients, leur consacrer plus de temps. Et peut-être que, à côté des facteurs classiques que nous annonçons, il y a peut-être d'autres éléments qui sont très importants et que nous occultons tous les jours.
1: Cette solitude qui a vraiment de multiples facettes, solitude au pluriel, parce que vous l'écrivez aussi dans votre livre, attention au piège des réseaux sociaux, une solidarité virtuelle, on croit être entouré, mais bien évidemment, rien ne vaut un bon câlin.
3: Tout à fait. Et malheureusement, on a l'impression que les réseaux sociaux sont en train complètement de transformer notre manière d'être, notre façon en tout cas d'être ensemble. Et ceci, certes, est utile puisqu'il y a la rapidité de connexion, mais derrière aussi, je pense que ça constitue une certaine barrière physique.
1: On part maintenant pour la République démocratique du Congo, dans l'Est, Bukavu précisément. On vous retrouve sur place. Didiane, bonjour.
4: Bonjour RFI.
1: Didiane, vous avez 50 ans, vous êtes porteuse du VIH. Ce diagnostic chez vous, il remonte à quand?
4: Depuis 2006 que j'étais dépistée séropositive.
1: Séropositive. On vous remercie beaucoup hein, Didiane de participer à l'émission parce qu'il faut beaucoup de courage où qu'on soit dans le monde pour parler ouvertement de certaines maladies. Le VIH est l'une de ces maladies. Lorsque votre entourage a pris connaissance de votre statut sérologique, du fait donc que vous étiez porteuse du VIH, comment la famille a-t-elle réagi?
4: La famille premièrement m'a abandonnée, m'a rejetée. Ils m'ont accusé d'être infidèle dans mon foyer. Donc, ils ont compris que c'est mon salaire que j'ai eu pour que je puisse avoir le VIH.
1: C'était en quelque sorte une sorte de punition divine, c'est ça?
4: Oui. Et c'est une malédiction.
1: Mais une malédiction. Vous étiez mariée à l'époque?
4: Oui, j'étais mariée et mère de 3 enfants à l'époque.
1: Et ça veut dire que vous avez perdu tout ça avec le diagnostic qui est tombé?
4: Oui. Et surtout que mon mari était sorti séronégatif. C'est ce qui a causé la séparation.
1: Alors, face à ces jugements, à cet abandon, qu'est-ce que vous avez fait, vous?
4: Moi, je me suis recherchée ici et il y avait des SOSIDA qui avaient ouvert une maison qu'on appelait Centre intégré d'appui aux personnes séropositives. Il y a quelqu'un qui m'avait amené là-bas et c'est là où on m'a donné beaucoup de conseils. Comment je vais vivre avec les VIH-SIDA.
1: Donc SOS SIDA, cette association, ça a été votre véritable bouée de sauvetage.
4: Oui, effectivement, c'est ça.
1: Est-ce que vous êtes fait des amis au sein de cette association?
4: Oui, je me suis fait des amis puisque j'étais abandonnée par tous les miens, la famille y compris. Et ce sont les amis qui étaient devenus maintenant mes familles, donc mes proches, quoi.
1: Est-ce que vous avez eu le sentiment finalement d'avoir une double peine, c'est-à-dire que vous aviez le virus, vous n'y étiez pas pour grand-chose du tout, et puis d'un autre côté, vous aviez cet abandon qui vous a fragilisé sur le plan de la santé mentale. Finalement, vous aviez deux problèmes à gérer en même temps au lieu d'être soutenu, ce qui est le rôle normal d'une famille.
4: Oui, oui.
1: Vous en avez voulu à vos proches?
4: J'ai été dans le désespoir total.
1: Ouais. Aujourd'hui, comment est-ce que ça va pour vous?
4: Ça va, mais aujourd'hui, j'ai une charge virale indétectable. Je prends mon médicament à temps. J'ai vu maintenant positivement avec le VIH.
1: On l'entend dans votre voix. Vous êtes une super patiente. Vous devez être aussi une femme formidable. Et ce message très important que vous nous avez fait parvenir, Didiane, c'est bien de se rapprocher quand on se sent seul de personnes qui peuvent nous comprendre, nous écouter. Il y a les associations. Pour ça, quand on n'a pas forcément accès à un psychiatre ou à un soignant en santé mentale, se rapprocher d'une association, rester aussi observant. Ça veut dire bien prendre ses médicaments. C'est ce que vous avez fait puisque grâce à ceci, bien, vous avez une charge virale indétectable. C'est essentiel ce message, professeur Swaibou Ndongo. On entend là cette auditrice de la RDC qui a, elle, vécu, elle n'y est pour rien, mais un véritable abandon familial. Et elle a eu la volonté de s'en sortir parce qu'elle a dit, elle a eu un moment de désespoir. Mais il faut bien parler de cette exclusion des malades parce que c'est une réalité, exclusion qui s'ajoute parfois à la stigmatisation.
3: Tout à fait, Madame Paré. Son témoignage est poignant et je pense que le parcours de Didiane illustre sa détermination et sa bravoure. Elle symbolise toute la résilience des personnes atteintes de maladies chroniques et particulièrement de celles qui vivent avec le VIH. Mais elle a lâché pour moi deux éléments très très importants dans son développement. Prendre ses médicaments, c'est-à-dire accepter de se faire suivre et surtout intégrer les associations qui vous permettent encore une fois d'échanger et de se rendre compte que finalement on n'est pas seul à vivre cette maladie et qu'il y a bien des solutions.
1: Et c'est vrai que des fois dans cet abandon, une des conséquences ça va être le découragement, laisser dire finalement ça vaut plus le coup de se soigner puisque finalement je ne compte pour personne. Face à ce relâchement, on peut aussi se tourner quand on a la foi vers des institutions, vers son église, vers un chef de village, vers quelqu'un, un aïeul qui va pouvoir vous accompagner.
3: Tout à fait. Et pour moi, toutes ces structures-là sont des relais et nous devons tous ensemble lutter contre cette solitude et parler le même langage. Le même langage, c'est au-delà de l'aspect technique, de la prescription médicamenteuse, il y a tout un accompagnement dont les patients atteints de maladies chroniques ont besoin. Et cet accompagnement-là peut se faire, bien sûr, à tous les niveaux. Et parfois même, l'idéal, c'est que ça se passe de façon mutuelle.
1: Et c'est vrai que dans le cadre de la lutte contre le VIH, il y a énormément d'associations parce qu'il y avait beaucoup d'argent finalement qui permettait de financer tout cela. Mais pratiquement pour chacune des maladies, il existe des ressources associatives au niveau de la communauté, même un relais communautaire qui pourra vous écouter.
3: Tout à fait. Et tout à l'heure, on en a parlé par rapport aux réseaux sociaux. Aujourd'hui, on simplifiait beaucoup de choses. Aujourd'hui, moyennant une connexion sur certaines plateformes, vous pouvez accéder soit à des informations capitales ou bien à votre médecin tout simplement pour échanger, même si c'est quelques secondes ou quelques minutes, et tout ceci contribue bien sûr à réduire les écarts.
1: Professeur Ndongo, c'est sans compter aussi les chats avec entre patients. On peut aller aussi sur des boucles où les gens échangent, partagent leurs sentiments. Ça veut dire aussi bien les réussites que les coups durs, parce qu'on a le droit aussi de dire quand ça va mal.
3: Bien sûr, et ça c'est le rôle un peu des foras, et là ça permet de non seulement d'échanger, de pouvoir recueillir certains témoignages d'autres patients, mais surtout de pouvoir bénéficier d'un soutien de quelqu'un qui a vécu à peu près la même épreuve. Et pour moi ça c'est fondamental.
1: Ce qui est fondamental, c'est donc de bien comprendre le rôle que jouent les patients eux-mêmes dans la prise en charge de leur maladie, de ce ressenti qui va avec, mais aussi l'entourage. Et là, il y a peut-être un exercice de conscience collectif à faire de la part aussi bien des soignants que de l'entourage, que de toutes celles et ceux qui véhiculent aussi des fausses croyances et qui plongent ces personnes qui n'ont jamais voulu être malades dans une solitude qui est finalement une double peine.
3: Tout à fait. Il faut absolument ce qu'on appelle un partenariat thérapeutique. Il faut que très tôt, que le patient se sent vraiment investi d'une mission très très importante, encore une fois, pour son suivi. Il faut être avec le patient, mais pas seulement lui envoyer des messages ou bien de « vous devez faire ceci, vous devez faire cela ». Non, il faut l'outiller. Il faut pouvoir renforcer ses compétences. Une fois que la personne arrive à capter véritablement le pourquoi de sa maladie et l'intérêt du traitement et pourquoi également certaines analyses qui peuvent coûter très cher et parfois peuvent décourager dans certains milieux, notamment en Afrique, vous allez construire ensemble quelque chose qui peut mener vers la victoire. Et la victoire, c'est arriver vraiment à calmer les symptômes et permettre à ce patient d'intégrer pleinement sa société dans toutes ses dimensions.
1: Et c'est vrai qu'avec votre livre, hein, ce serait un petit peu le mot de la fin, professeur Soebou Ndongo, on perçoit toute la nuance entre la vulnérabilité et la faiblesse.
3: Tout à fait. Et surtout pour nous, en tout cas, de façon très très modeste, ce livre-là invite les patients à y croire, à savoir que quelle que soit la gravité, entre guillemets, de leur maladie, la chronicité de leur maladie, il y a toujours une porte de sortie, puisque vous l'avez certainement remarqué, il y a une rubrique par rapport à l'espoir aux promesses de la science. Les choses avancent, on connaît de mieux en mieux au plan éthiologique toutes ces affections-là, et ça ouvre des perspectives qui permettront bien sûr d'améliorer leur quotidien.
1: Et on peut aussi conseiller comme remède de réécouter les podcasts de l'émission Priorité Santé. Quand on se pose une question sur sa maladie, on va chercher l'émission, ça peut aussi donner des fois un petit peu d'espoir, ou au moins permettre de comprendre ce qui se passe. Professeur Soebou Ndongo, un grand merci d'avoir fait partager votre expérience, cette dimension rarement abordée dans votre spécialité en médecine. Considérer le patient dans sa globalité, pas seulement en fonction des symptômes de la maladie traitée. Je rappelle le titre de ce petit livre qui propose une réflexion et des solutions pratiques aussi. Je m'appelle Débo, je suis malade et je me sens seule. C'est publié aux éditions Katana Santé. À celles et ceux que les livres font peur, je vous dis, c'est pas très long, hein, c'est quelques dizaines de pages, mais il y a tellement de contenu. Et avant de nous dire au revoir, on va écouter Berry Boys Club avec Loco, ce titre, Njé Body. Merci et au revoir, professeur.
3: Merci et au revoir.

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1: Priorité Santé, c'est fini. Merci à toute l'équipe qui chaque jour prépare et réalise votre émission. Ophélie Lassen, Talimpo. Aujourd'hui à Dakar, il y avait Malençon-Co. Et ici, il y avait Victor Hull et Laurent Philippot pour assurer la réalisation. Lundi, c'est Charlie Dupiot que vous retrouverez au micro de Priorité Santé parce que je prends un petit peu de vacances. Le thème de l'émission, les adolescents et les réseaux sociaux, temps d'écran, conflit familial, surexposition, fatigue. Quels sont les risques? Comment aider les ados à se défaire de certains usages excessifs? Vous avez rendez-vous avec Priorité Santé à 9h10, temps universel. D'ici là, surtout, portez-vous bien.
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7: 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Il est 4h à Paris, 2h en temps universel, mais également 5h à Kiev en Ukraine et 11h à Tokyo au Japon. C'est l'heure de votre rendez-vous avec l'info.
1: Jérôme Bastion.
7: Au sommaire de cette édition, l'Iran tout d'abord, qui menace les États-Unis d'une offensive totale après le lancement de nouvelles frappes américaines dans le sud et le centre du territoire iranien et qui a bombardé des cibles, les Iraniens qui ont bombardé des cibles au Koweït et en Jordanie. Des navires ont également été pris pour cible dans le détroit d'Ormuz. En Ukraine, la Russie a de nouveau contesté le limogeage du ministre de la Défense, Mykhailo Fedorov, malgré la loi martiale et l'interdiction des rassemblements publics. La rue qui dénonce son remplacement par un ancien chef des services secrets. La République démocratique du Congo, à l'heure du dialogue national inclusif, annonce faite par le président Félix Tshisekedi aux différents chefs religieux du pays. Nous entendrons la réaction de l'archevêque de Kinshasa qui salue cette annonce. Une nouvelle série de frappes américaines contre l'Iran, la 7e consécutive. La nuit précédente déjà, les États-Unis avaient frappé plusieurs infrastructures comme le plus grand port iranien Bandar Abbas et d'autres sites côtiers près du détroit d'Ormuz. Des frappes américaines qui ont également pris pour cible une gare, des aéroports, des infrastructures de télécom et plusieurs ponts. Objectif affiché, dégrader les capacités militaires iraniennes selon le commandement américain. Des bombardements qui ont repris cette nuit dans le centre et dans le sud du pays. 3 personnes au moins sont décédées selon des médias locaux. Le chef de l'ONU, Antonio Guterres, a condamné ce vendredi les attaques contre des infrastructures civiles. Yelena Tomic.
8: Pour le commandement central américain, les opérations ont pour objectif d'affaiblir les capacités militaires iraniennes pour débloquer le détroit d'Ormuz. Des observateurs y voient une éventuelle préparation à une invasion terrestre ou un moyen d'accentuer la pression économique et psychologique sur les régimes iraniens. Nicolas Kahn, chercheur associé à l'American Enterprise Institute, un think tank basé à Washington, estime que la stratégie américaine pourrait poursuivre 2 objectifs.
9: S'attaquer à certains ponts
0: ponts et routes pourraient constituer un moyen d'entraver la mobilité de certaines unités militaires pour répondre à une invasion terrestre, mais aussi par exemple pour empêcher le déplacement de drones et de missiles vers des positions qui pourraient être utilisées pour tirer sur des navires civils. Très souvent, ce qui peut ressembler à une infrastructure civile est en réalité une cible militaire légitime. Mais pour le savoir, il faudrait avoir des renseignements très précis sur la fonction exacte d'un pont et une compréhension tactique de la situation.
8: Nicolas Carl y voit aussi un moyen pour les États-Unis d'affaiblir le régime iranien.
0: Nous savons que certains éléments au sein du régime se sont demandé s'il valait la peine de poursuivre le conflit pour avoir le contrôle du détroit d'Ormuz, alors même qu'ils ont déjà atteint l'objectif le plus important, survivre à la guerre contre les États-Unis.
8: Le trafic maritime dans le détroit d'Ormuz reste largement paralysé, faisant grimper les prix mondiaux de l'énergie.
7: Et ce, d'autant plus que l'Iran a menacé vendredi soir de lancer une offensive totale contre la présence américaine dans la région si les bombardements duraient plus de 2 ou 3 jours. Dès cette nuit, l'armée iranienne annonce avoir frappé des cibles au Koweït et en Jordanie. Et puis les gardiens de la révolution, armée idéologique de l'Iran, ont annoncé que 2 pétroliers avaient explosé et pris feu tandis qu'ils traversaient une zone minée de ce détroit d'Ormuz, et aussi avoir stoppé 4 navires tentant d'emprunter le passage maritime. Aucune confirmation n'est venue étayer ces affirmations. Ils étaient encore des milliers à Kiev ce vendredi soir à manifester contre le départ forcé du ministre de la Défense ukrainien, le très populaire Mykhailo Fedorov. Pour la 2e journée consécutive de mobilisation après le remaniement ministériel annoncé jeudi par le président Volodymyr Zelensky, le jeune ministre réformateur démissionnaire associé au développement des drones militaires ukrainiens a été évincé du gouvernement il y a 2 jours en raison d'un conflit avec le chef de l'armée ukrainienne. Mais en pleine guerre contre la Russie, beaucoup d'Ukrainiens réclament son retour, à l'instar de Dmitro, un ingénieur informatique à Kiev, que notre correspondante Emmanuel Chaz a rencontré.
0: Eh bien, en gros, ma vision des choses, c'est qu'aussitôt que nous avons eu un excellent ministre de la Défense, il a été démis de ses fonctions parce qu'il a commencé à démanteler des systèmes de corruption. Et c'est ce qui a déplu à certains, et c'est pour cette raison qu'il a été limogé. Et personnellement, je suis contre cette décision. Ça, c'est une première chose. Et puis, beaucoup d'autres de ses actions n'ont pas marché, et il a été remercié.
7: Le témoignage d'un des nombreux manifestants mobilisés pour demander donc le retour de Mykhailo Fedorov, l'ex-ministre de la Défense ukrainien, au micro d'Emmanuel Chaz. Yevheni Khmara a été officiellement nommé ministre de la Défense d'Ukraine par intérim. Il assurait l'intérim également des services de sécurité du pays. Et puis au moins 10 personnes, dont 8 en Ukraine, ont été tuées vendredi et 20 d'autres ont été blessées dans une série de frappes visant soit le territoire ukrainien, soit la Russie, soit les territoires ukrainiens occupés par les forces pro-russes, selon les autorités respectives de ces zones. C'est dans un contexte sécuritaire et médical compliqué que le président de la République démocratique du Congo, Félix Tshisekedi, a informé les différents chefs religieux du pays de la mise en place d'un dialogue inclusif pour surmonter le blocage politique concernant notamment un possible référendum sur une réforme constitutionnelle portant sur la durée du mandat présidentiel. Après plus d'un an de plaidoyer des évêques catholiques et pasteurs protestants, d'instances de l'opposition et de la société civile, le chef de l'État a donc finalement décidé de convoquer ce dialogue national pour répondre à la crise institutionnelle et à la guerre dans l'Est du pays. Initiative saluée par l'archevêque de Kinshasa, le cardinal Fridolin Ambongo. Écoutez-le.
9: À l'issue de nos échanges et face aux enjeux, le chef de l'État a levé l'option, et j'ai l'honneur de vous l'annoncer, d'engager notre pays dans un dialogue entre fils et filles du Congo, un dialogue inclusif, naturellement aux conditions qui se préciseront chemin faisant. C'est l'occasion pour moi aujourd'hui, au nom des chefs religieux, d'exprimer ma gratitude au président de la République qui s'est surpassé pour prendre cette initiative à s'asseoir et à se dire ce qui ne va pas. Voilà pourquoi aujourd'hui je lui dis de tout cœur merci pour cette hauteur. Nous pensons que après que le président a levé cette option, c'est à nous tous, ceux qui sont au pouvoir, tout comme ceux qui sont dans l'opposition, de s'inscrire dans cette dynamique pour que cette initiative puisse aller de l'avant dès lors que les motifs d'agression à notre pays seront aussi enlevés.
7: Le cardinal Ambongo au micro RFI de Pascal Moulégois. Le Japon suffoque avec des températures dépassant les 30 degrés. La gouverneure de Tokyo a donc décidé de franchir un pas supplémentaire dans la campagne dite Cool Biz, qui tous les étés depuis plus de 20 ans autorise les salariés nippons à tomber le veston et la cravate quand il fait vraiment trop chaud. Et désormais dans la capitale, les employeurs sont instamment priés de permettre à leur personnel de venir travailler en t-shirt, en short, voire en claquettes. Qu'en pensent les salariés ? Bruno Duval les a rencontrés à Tokyo.
10: Polo, Bermuda et Geta, les socks traditionnels en bois, c'est la tenue de travail de ce salarié cet été. Et ils s'en félicitent tous les jours.
11: C'est vraiment l'idéal. Maintenant que je n'ai plus trop chaud au bureau, je suis davantage concentré et je travaille mieux. C'est gagnant-gagnant pour les salariés comme pour les employeurs.
10: Quand, en avril, la gouverneure Yuriko Koike avait annoncé l'assouplissement à venir des règles relatives aux cool biz, bon nombre de femmes avaient protesté sur les réseaux sociaux, jugeant que travailler aux côtés de collègues masculins en short, ce serait kimoi, un terme très familier qui signifie dégoûtant, à vomir. Pour autant, trois mois plus tard, la mesure semble faire l'unanimité parmi les salariés.
12: Par une telle chaleur, juste une jupe, un petit chemisier léger et des sandalettes, c'est le bonheur.
13: Certains disent qu'une tenue si décontractée n'est pas convenable vis-à-vis de la clientèle. Mais moi, ce qui m'importe, c'est la qualité du service rendu.
10: Si cette innovation vestimentaire est désormais saluée, c'est en raison du caractère très exceptionnel de la situation. 40 degrés en termes de température ressentie, étant donné le taux d'humidité très élevé, c'est habituel en août au Japon, mais dès la mi-juillet, c'est sans précédent. Et les experts avertissent, le pire est à venir, puisqu'il ne fait pas de doute que le mois prochain, c'est la barre des 45 degrés à l'ombre qui sera franchie. Bruno Duval, Tokyo. RFI.
7: Et c'est sur cette note de chaleur que se referme ce journal. Tout de suite, 8 milliards de voisins.
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1: Bonjour, les voisins, les voisines, c'est vendredi, le jour de notre rendez-vous dédié aux femmes, mais qui s'adresse aussi à vous, messieurs, parce que dans le fond, vous aussi, vous êtes concernés par le sujet du jour. Trouver la bonne tenue, soigner sa coiffure, rentrer le ventre, en attendant d'avoir un corps parfait, ou appliquer la dernière crème anti-ride, promesse d'une jeunesse éternelle, chaque matin devant le miroir, c'est la même histoire. Mais pourquoi attachons-nous tant d'importance à notre apparence ? Est-ce que le fait de soigner son look, de prendre soin de soi, est un moyen d'affirmer son identité ou au contraire une façon de correspondre à la norme et de se plier au dictat de la beauté. Et dans le monde du travail, dans quelle mesure notre image peut-elle être un frein ou au contraire un accélérateur de réussite ? D'ailleurs, est-ce que les femmes et les hommes sont soumis à la même pression sociale du bien paraître ? Quel est enfin l'impact des réseaux sociaux sur la perception que nous avons de notre image ? Nous allons tenter de répondre à toutes ces questions. Avec nous, David Le Breton, vous êtes professeur de sociologie et d'anthropologie à l'Université de Strasbourg. Spécialiste des représentations du corps, vous avez écrit de nombreux ouvrages, notamment Des visages, essais d'anthropologie et cicatrices, l'existence dans la peau, paru tous les deux aux éditions Métayer. Vous serez avec nous dans la première partie de cette émission. Fatou Ndiaye nous accompagne également, bonjour.
15: Bonjour.
1: Vous êtes créatrice de contenu sur les réseaux sociaux, autrice du blog Black Beauty Bag, premier blog français dédié à la beauté des femmes noires et au retour du naturel. Vous êtes suivie par près de 150 000 followers sur Instagram et 124
8: 34 000 sur Facebook. Et votre blog est visité entre 200 et 300 000 fois par mois, rien que ça. Respect. Merci. Avec nous aussi Bénédicte Flis, Sainte-Marie, bonjour.
15: Bonjour.
8: Vous êtes journaliste et autrice. Vous avez notamment écrit avec le docteur Catherine de Goursac « Le pouvoir de l'apparence, le physique, accélérateur de réussite », un ouvrage publié aux éditions Michalon. Et puis enfin, Marine Houssou, bonjour.
16: Bonjour.
8: Vous êtes conseillère en images et autrice du livre « Le burn-out vestimentaire, un malaise invisible » en auto-édition. Dans cette émission également, nous retrouverons en deuxième partie, comme chaque vendredi, Monica Fantini pour sa chronique « Écoutez le monde ». Cette semaine, elle nous parle de notre voix et de ce qu'elle dit de nous. Les voisins, les voisines, bienvenue dans cette émission.
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18: Ça m'a appris la fraternité, découvrir d'autres cultures.
19: C'est un village mondial, donc on est tous des voisins.
20: Entre nous, là, entre les voisins. Hein?
19: Ouais, c'est ça.
21: Esclave du miroir magique, à court du plus profond des espaces, par les vents et les ténèbres, je te l'ordonne. Parle! Et montre-moi ta face.
22: Que veux-tu voir, ma reine?
21: Miroir magique au mur, qui a beauté parfaite et pure?
22: Célèbre est ta beauté, majesté. Pourtant, une jeune fille en loques, dont les haillons ne peuvent dissimuler la grâce, est, hélas, encore plus belle que toi.
21: Décris-la-moi. Apprends-moi son nom.
22: Lèvres rouges comme la rose, cheveux noirs comme l'ébène, teint blanc comme la neige.
21: Blanche-Neige.
8: Un extrait du célèbre film d'animation de Walt Disney, Blanche-Neige. Je voyais Fatou Ndiaye dans le studio qui récitait par cœur cette tirade. David Le Breton, depuis quand nous soucions-nous de notre image? L'apparence est quelque chose qui a toujours compté, ça date pas d'hier, hein?
23: Je pense que l'apparence compte davantage dans nos sociétés contemporaines, à l'apparence dans une société d'individus comme elles sont les nôtres. Pour moi, tout démarre vraiment dans nos sociétés dans les années 90. C'est l'époque où disparaissent les cultures de classe, les cultures régionales, etc. Et où on devient profondément à l'individu. C'est aussi le moment justement où le corps se transforme pour devenir une sorte de matière première de la fabrication de soi. Et on voit à ce moment-là, dans ces années 90, un renversement de valeurs sur toute une série de pratiques qui sont aujourd'hui extrêmement valorisées. Regardez par exemple le tatouage. Mm-hmm. Le tatouage dans les années 50, 60, il était extrêmement stigmatisé. Il était plutôt masculin, voyant, etc. Et tout d'un coup, à partir des années 90, il commence à prendre son essor pour devenir un phénomène planétaire. On peut dire la même chose de la chirurgie esthétique, par exemple, qui était aussi très, très stigmatisée avant ces années-là, avant les années 90, et qui, à partir des années 90, prend également son essor pour devenir un outil, finalement, parmi d'autres, de la manière dont on va cibler la qualité de sa présence, sa séduction, etc.
8: Alors, l'apparence, c'est quand même la première chose que l'on voit chez une personne, surtout si on ne la connaît pas. Que dit-elle de notre façon d'exister dans la société?
23: D'abord, évidemment, l'apparence est traduite une qualité de présence, c'est-à-dire qu'on va avoir plus ou moins le désir d'aller à la rencontre d'une personne. Certaines personnes, évidemment, nous déplacent et nous donnent un sentiment un peu répulsif, ou en tout cas d'inquiétude, de méfiance. D'autres, au contraire, nous donnent le sentiment qu'on est accueilli, qu'on existe profondément dans leur regard. Et aujourd'hui, les jeux d'apparence sont fondamentalement des jeux de reconnaissance. On cherche désespérément parfois à être reconnu par les autres autour de soi et on essaie de se mettre en scène, de donner le meilleur de soi, la plus belle apparence de soi pour justement ne pas avoir de soucis à cet égard.
8: Mais ça dit quelque chose de notre âge, de notre sexe, aussi de notre milieu social. Hein. Au-delà des mots, l'apparence, c'est un langage.
23: Oui, l'apparence, vous avez raison, est un langage. Vous êtes très genré, hein, vous l'avez évoqué en début d'émission. Il est plutôt, les critères entre l'état d'apparence et de séduction des hommes ne sont pas tout à fait ceux des femmes. Les femmes sont davantage sensibles à leur séduction, à leur âge, à leur minceur, à leur, s'il y a quelque chose de très, une volonté en tous les cas d'attirer l'attention affective des autres. Du côté des hommes, on a plutôt affaire à une apparence qui est une recherche de virilité, entre guillemets, même si c'est une virilité très atténuée, elle peut être parfois très brutale.
1: Notre apparence est notre premier langage. Vous êtes d'accord avec David Le Breton, Marine Oussou? Est-ce que vous dites ça aussi à vos clientes quand elles viennent vous voir pour des conseils en images?
4: Oui, effectivement, notre apparence, c'est un langage, comme j'aime bien dire, assez silencieux, c'est-à-dire ce qu'on parle souvent de communication non-verbale. On dit que 93% de la communication, justement, passe par le non-verbal. Par exemple, vous arrivez à un entretien, ce qu'on va regarder tout de suite, ça va être un petit peu déjà votre apparence, mais aussi les gestes, comment vous allez un petit peu vous exprimer, le paraverbal. Est-ce que vous êtes cohérente entre ce que vous dites et votre apparence? Donc, effectivement, dans le quotidien, on aura tendance à juger même par rapport à l'apparence. Et la différence qu'il faut faire, j'ai envie de dire, c'est surtout de ne pas penser que c'est quelque chose de superficiel, mais c'est un outil qu'on va utiliser au quotidien pour pouvoir impacter, que ce soit personnellement ou encore professionnellement.
1: L'apparence, ça compte dans tous les domaines et à tous les âges de notre vie, comme viennent de nous le dire Marine Oussou et David Le Breton. Bénédicte Flie Sainte-Marie, elle peut même entraîner une forme de ségrégation, et ça commence dès le plus jeune âge.
6: Disons que toutes les expériences scientifiques qui ont été menées montrent que il y a une perception très nette qui va dans les deux sens, à la fois parce qu'il y a eu une expérience à Harvard où on a montré 50 photos de nouveau-nés plus ou moins considérés comme beaux, je mets toujours des guillemets à cette notion, et en fait les volontaires devaient passer les slides plus vite ou moins vite, et ils s'arrêtaient sur les beaux. Et ce qu'on constate aussi à contrario, c'est que les bébés tout petits ont une perception
1: de leur image.
6: Non, une perception de l'image des gens qui les regardent, en fait. Même des tout petits, 2 à 3 mois, 6 à 8 mois, il y a une expérience qui a été menée aux États-Unis, en fait, qui dit que, en fait, les bébés sont très sensibles à la symétrie des traits, comme ça va être le cas tout au long de la vie.
1: Donc, ça se vérifie dans le berceau, mais ça se vérifie aussi dans les tribunaux.
6: Un accusé qui est considéré comme beau, qui présente un physique agréable, statistiquement, on voit que les peines sont moins lourdes quand il est perçu comme tel.
1: Alors, ce qui est étonnant, c'est que pourtant, il y a une forme de tabou autour de l'importance qu'on accorde à l'apparence. C'est pas toujours très bien vu en France de dire que ça compte. L'apparence, on essaye toujours d'avoir un petit peu plus de profondeur. Pourquoi, selon vous, Bénédicte Flie Sainte-Marie?
6: Je pense que c'est le plus intégré, c'est la plus intégrée des discriminations, en fait. C'est de l'ordre du biais cognitif, c'est le raccourci que notre cerveau prend, en fait. C'est même pas quelque chose qu'on intellectualise. C'est que quand on est un recruteur, quand on est un enseignant, quand on est, je ne sais pas, ça se vérifie dans tous les domaines de la vie. Eh ben, on discrimine sans le vouloir et sans le savoir.
1: Fatou Ndiaye, vous avez créé votre blog Black Beauty Bag en 2007. Est-ce que vous avez le sentiment qu'aujourd'hui vos followers sur Instagram ont une approche plus décomplexée de leur apparence que les personnes qui vous suivaient à vos débuts sur votre blog?
15: Alors, par rapport à mon blog, ça va être encore différent, parce que là on parle d'apparence un peu de manière généralisée, mais il faut savoir que en tant que femme noire, nous on est perçue autrement. Déjà, nos beautés, nos apparences ont été discriminées, dévalorisées. On nous a obligés à nous assimiler à des canons de beauté très eurocentrés. Donc il a fallu déjà se détacher de ça. La première chose qu'on voit sur nous, par exemple, c'est notre couleur de peau. C'est quelque chose qu'on peut pas effacer. La texture de nos cheveux. Quand j'ai créé mon blog, justement, c'était pour parler de tout ça. Parce que moi-même, quand j'ai créé mon blog, c'était... je racontais mon aventure capillaire où j'ai arrêté de me défriser les cheveux. Et on sait que les cheveux chez les femmes noires, ça a une importance primordiale. Et du coup, l'apparence de mes cheveux, retrouver l'apparence naturelle de mes cheveux ont beaucoup aidé la femme que je suis devenue par rapport à l'amour que je me porte, l'estime de soi, la confiance en soi. Donc oui, le blog a aidé beaucoup de femmes à réapprendre à aimer leurs cheveux et leur beauté qui est différente. Mais aujourd'hui, j'ai l'impression qu'avec les réseaux sociaux. Il y a une autre forme aussi d'aseptisation des femmes où j'ai l'impression que le travail qu'on a fait en amont est commence à disparaître parce qu'on veut uniformiser les beautés, uniformiser les gens et la nouvelle génération, je pense qu'ils sont dans une autre problématique encore.
0: Et est-ce que vous avez le sentiment que les femmes accordent plus d'importance à leur image aujourd'hui que quand vous avez créé votre blog ?
15: J'ai l'impression que les femmes accorderont toujours de l'importance à leur apparence parce que malheureusement les femmes sont pas jugées comme les hommes. Les hommes vont être jugés par rapport à leur intellect, leur capacité à produire quelque chose. Les femmes, on est tout le temps et constamment jugées par rapport à notre apparence et encore plus avec l'avènement des réseaux sociaux. Donc je pense que c'est quelque chose qui ne changera pas. On vit dans une société qui est misogyne, patriarcale et sexiste. Donc notre apparence est constamment jugée.
0: Donc pour vous, pas plus d'importance aujourd'hui qu'il y a 15 ans par exemple ?
15: Il y a encore plus d'importance aujourd'hui parce que les gens se comparent à travers les réseaux sociaux, mm-hmm. C'est devenu un miroir de la comparaison.
0: Mais justement, est-ce que vous participez pas à amplifier ce miroir en étant vous-même créatrice de contenu sur les réseaux ?
15: Moi, je dirais que non. Après, c'est aux gens de dire oui ou non. Moi, je dirais que non, parce que quand je suis arrivée avec mon blog, je suis venue en disant je suis une femme noire, j'ai une histoire, ma beauté a une histoire, j'ai une singularité qui n'est pas la même qu'une femme asiatique ou une femme blanche, par exemple, et j'ai envie de reprendre les rênes de ma beauté. Je veux dire, les beautés noires, l'Afrique, c'est un continent où il y a 54 pays, il y a plusieurs cultures, il y a plusieurs langues. Par exemple, tout à l'heure, le psychologue disait que...
0: Le sociologue,
15: parlait des tatouages en disant que c'est dans les années 90-80 que ça arrivait, ça s'est démocratisé en France. Moi, qui suis moitié malienne, mon père est de l'ethnie des Soninké, chez nous, le tatouage, les scarifications font partie d'un concept de beauté. Les femmes se tatouent les gencives en noir, on se tatoue le visage. Le tatouage, même dans les cultures asiatiques, même on peut voir en Polynésie, font partie d'un culte de la beauté. Donc, c'est pour ça que pour moi, en fait, faut qu'on arrête aussi un peu d'européaniser la beauté, parce que j'ai l'impression qu'on part toujours, on parle de l'apparence et de la beauté toujours sur un prisme qui est européanisé. On oublie qu'il y a plusieurs cultures, plusieurs façons de se trouver beau et plusieurs façons de mettre en avant son apparence. Et c'est important de le dire.
0: On va y venir. Les voisins, les voisines, restez avec nous. On va continuer de parler de l'apparence. Merci David Le Breton pour votre participation. On se retrouve tout de suite après une touche de musique brésilienne. C'est Marie Freus et c'est le choix de notre réalisateur Maël Guyot.

0: Rioloa, Marie Freuch sur RFI, 8 milliards de voisins et de voisines. Nous parlons aujourd'hui de la tyrannie de l'apparence avec Fatou Ndiaye, Bénédicte Fly Sainte-Marie, Marine Oussou. Je vous propose qu'on écoute tout de suite le témoignage d'une voisine, c'est Emeline, depuis Abidjan.
1: Du haut de mes 24 ans, je considère que l'apparence n'est pas une question de pression sociale pour moi. Pas du tout, mais un véritable choix stratégique. C'est une façon pour nous d'exprimer notre confiance en soi, notre identité et le respect que nous nous portons. Le regard des autres chez moi est tellement éphémère, secondaire, n'a pas d'importance. Ce qui compte chez moi, c'est d'être en accord avec la femme que je suis et celle que je souhaite devenir. Dans ma vie quotidienne, comme dans mon parcours professionnel du moins, la rigueur guide chacune de mes décisions. Je suis très fidèle à ma routine de soins CIVOGDM, adaptée à ma carnation. Je suis noire de peau. J'ai choisi une coupe carrée, un peu carrée, là, vraiment classe élégante, fatale, qui reflète mon professionnalisme. Je privilégie beaucoup le pagnwax, symbole de ma culture africaine, de mon élégance et puis de notre richesse et tout. Et je complète mon mal avec des manicures, pédicures de ton train. Je n'aime pas les fous, donc j'aime pas tout ça et tout. Pour moi, voilà, mon apparence, elle est le cadre de mes ambitions. Je fais que j'aime bien. Et comme le disait Coco Chanel, la beauté commence au moment où vous décidez d'être vous-même. Et j'adore être moi-même.
0: Une réaction au témoignage d'Emeline Fatou Ndiaye. Oui. Soigner son apparence est un

0: On le fait surtout pour nous, parce que ça nous fait plaisir, parce qu'on se sent bien.
1: Par respect pour soi.
0: Par respect par soi-même. Et dans les cultures, pas qu'africaines, je pense qu'à travers le monde, être propre, être bien présenté aussi, c'est le respect à soi-même et le respect aussi vers ses invités, vers les gens qu'on côtoie. Donc, ça m'a fait sourire parce que c'est vrai, moi, par exemple, quand je m'habille, je me dis pas, les gens vont me regarder, je me dis, ben, j'ai envie de mettre ça, c'est mon mood. Voilà, aujourd'hui, je décide de me mettre un rouge à lèvres rouge, une robe avec des fleurs.
1: Parce, oui, parce que je dois préciser quand même aux auditeurs que dans le studio, je suis accompagnée de trois femmes qui ont toutes des tenues absolument somptueuses.
0: Ouais, et je pense qu'on l'a toutes fait pour nous, parce que c'est nos personnalités. Voilà.
1: Est-ce qu'on maîtrise toujours notre apparence et l'image que l'on renvoie, ou est-ce qu'il y a une part qui nous échappe, notamment quand on a l'impression de ne pas correspondre à la norme?
0: Moi, je dirais que quand on est jeune, c'est vrai qu'on a tendance à vouloir rentrer dans un moule, donc on veut pas être différent, on veut faire partie d'un groupe, s'identifier à d'autres personnes. Mais ce qui est bien avec l'âge, de prendre de l'âge, c'est que ben on sait ce qu'on aime, on sait ce qu'on n'aime pas, et on fait les choses pour soi. On veut se différencier, et surtout on veut sa touche personnelle pour aussi dire aux gens, le vêtement que je porte, la coiffure que je porte, c'est une part de mon identité et qui est propre à moi. Voilà.
1: Vous évoquiez tout à l'heure la création de votre blog, puisque vous aviez le sentiment de ne pas être, vous ne vous reconnaissiez pas dans les modèles. Quel impact ça a eu sur votre confiance en vous et sur la façon dont vous perceviez votre image à l'époque ?
0: Ça a beaucoup joué dans mon estime de moi, parce que j'ai réussi à aller à contre-courant de ce qui m'était un peu imposé en tant que jeune femme noire, pour se trouver belle dans une société occidentale. Ben soit fallait avoir, il y a le colorisme dans les communautés afro, donc fallait être clair de peau, avoir le cheveu lisse, être aussi très mince, et alors que non, moi j'ai les cheveux crépus qui tiennent au-dessus de ma tête comme une couronne, je dis. On a des vêtements qui sont, en Afrique on adore le maximalisme. Moi par exemple, tout ce qui est minimalisme, ça m'ennuie. Pour moi, la vie est remplie de couleurs, de textures, de formes, et je trouve qu'il faut savoir s'amuser avec ça. Et justement, le fait d'avoir créé ce blog, et ça a été une thérapie aussi pour moi, je pense, avant tout, et de me dire qu'en fait il y avait des belles choses devant moi, mais on nous a tellement formaté à nous faire croire qu'il fallait rentrer dans un code esthétique pour être bien, mais en fait j'étais en train de me limiter et c'était pas moi. Et le fait d'avoir retrouvé tous ces esthétismes afro, je trouve que ça a libéré une part de féminité et de liberté en moi que je n'avais pas avant.
1: Marine Oussou, les réseaux sociaux, on l'a vu, peuvent amplifier l'obsession qu'on peut avoir de son image. Est-ce que vous avez des clientes qui viennent vous voir et qui souffrent de ces modèles qu'elles voient sur les réseaux et qui leur semblent inatteignables ?
2: Oui, effectivement, c'est vrai que quand elles viennent me voir, elles font savoir en fait qu'elles ne se reconnaissent pas forcément aussi dans les modèles qu'elles voient sur les réseaux sociaux. Et donc, ça va créer chez elles ce complexe, cette comparaison quotidienne où elles vont se dire qu'au final, elles sont pas belles. Et moi, c'est vrai que c'est important de mettre l'accent sur cette estime de soi, cet amour que l'on se porte et cette acceptation de son corps, peu importe dans la phase dans laquelle elle se trouve. Je prends mon exemple actuel, j'ai accouché il y a un mois, donc mon corps a beaucoup changé. Donc forcément, c'est une phase dans laquelle on a besoin de s'accepter, mais aussi de se trouver jolie, malgré un corps qui n'est plus du tout comme celui qu'on avait avant. Et c'est vrai que pour les femmes, vu qu'on le disait tout à l'heure, Fatou le disait bien, c'est qu'il y a des dictats de beauté et que c'est toujours la femme à devoir changer, faire attention, son poids, sa beauté et ses cheveux, enfin tellement de choses que du coup quand elles viennent me voir, elles viennent avec toutes ces barrières, elles viennent avec tous ces dictats, ces injonctions, et on doit les faire tomber pour ensuite arriver à la partie vestimentaire. Mais finalement, le travail que l'on va faire, il va être beaucoup plus intérieur qu'extérieur. Je dis souvent que finalement le vêtement, c'est comme la cerise sur le gâteau, mais il y a tout un travail que l'on fait justement pour faire tomber toutes ces barrières que les réseaux sociaux, les médias finalement nous évoque au quotidien.
1: Pour ce qui est des réseaux sociaux, c'est aussi renforcé par les filtres. Qu'est-ce que vous en pensez, Bénédicte Fille Sainte-Marie ? Oui, on a l'impression qu'on n'est jamais assez bien, quoi. Oui, cet idéal pour l'atteindre.
3: En préparant cette émission, j'ai lu une interview de David Le Breton, justement, où il parlait du visage. Et en fait, il expliquait que jusqu'au 18e siècle, il n'y avait pas de miroir. Et les gens se voyaient dans des éclats de métaux. Et ensuite, ils ont commencé à se voir, mais juste quand on se voit dans

0: dans un miroir, on se voit en 2D. Et depuis, il y a eu des selfies, les filtres et tout. Donc, on a une vision de soi qu'on n'avait pas avant. Et justement, on voit tout ce qu'on n'aime pas chez nous-mêmes. Et les filtres, c'est moyen de remédier à notre petitesse, quoi. Enfin, notre imperfection.
1: Oui, parce que finalement, ça gomme toutes nos imperfections. Toutes nos singularités également.
0: Et sachant qu'on ne les percevait pas avant, puis tant mieux, en fait. Hein.
1: Fatoundia, vous défendez notamment le naturel des cheveux, comme vous le disiez tout à l'heure. Selon vous, c'est un geste politique. Expliquez-nous pourquoi.
2: Oui, de toute façon, je pars du principe que beaucoup de choses dans la vie sont politiques. Et pour moi, le cheveu chez la femme noire est politique. Parce que déjà, ça a été un des éléments de sa féminité qui a été discriminée jusqu'à il y a pas longtemps. D'ailleurs, on a vu qu'il y a une loi qui a été votée à l'Assemblée justement pour le port
1: 2024.
2: Des cheveux en 2024.
1: Contre la discrimination.
2: Contre la discrimination. Mmh. Oui, pour moi, c'est politique.
1: Capillaire.
2: Parce que à partir du moment où on défend son droit à être tel qu'on est, à défendre quelque chose que la société nous a dit de pas porter parce que c'est moche, pour moi, c'est politique justement de s'affirmer avec et de dire aux gens, c'est mes cheveux, je les aime, moi, je m'aime tel que je suis. Mmh. Donc le problème, c'est pas moi, c'est vous. Vous allez me prendre comme je suis. Et basta.
1: Mais c'est un peu à double tranchant, parce que les cheveux, ça peut être un facteur discriminant, Bénédicte Flis-Sainte-Marie.
0: Oui,
1: dans le milieu du travail, je veux dire.
0: Mais les cheveux roux, ceux que j'arbore, ça a été très très longtemps un vecteur de stigmatisation, et c'est toujours pas, ça a toujours pas disparu. Par exemple, dans les cours de récréation, on constate ça. Et oui, et pour rebondir sur ce que disait Fatou, c'est vrai que si on a eu besoin de cette loi de 2024 qui punit la discrimination, c'est sur la coupe, la texture, la couleur et la longueur des cheveux. C'est pour vous dire l'impact que ça peut avoir, par exemple, dans un processus de recrutement, en fait, ou dans la recherche d'un logement, ou dans...
1: Justement, jusqu'à quel point notre apparence compte dans notre vie professionnelle, et sur quels critères on va vous juger, sur quels critères physiques ?
0: D'abord, c'est Marine qui disait ça. Il y a une impression immédiate qu'on donne, parce que il y a un professeur en psychologie qui s'appelle Albert Mirabian qui disait 55% de l'effet qu'on produit, il est purement visuel. Le 38% c'est notre voix, et seulement 7% sont liés à ce qu'on exprime, ce qu'on peut évoquer, notre parcours et tout.
1: Non, mais ça peut jouer notamment à l'embauche.
0: Voilà. Donc non, mais ça joue à tous les stades, en fait. Hein. C'est ce que montrent les sondages, les études. Ça joue au niveau des recrutements. Ça joue au niveau de l'intégration par les autres salariés déjà présents. Ça s'appelle l'onboarding. Ça joue dans les promotions, dans les nouvelles missions qu'on vous confie, à tous les stades.
1: En quelque sorte, il faut avoir le profil, tête du profil, le profil de l'emploi.
0: Voilà, et en fait, quand on mixe et qu'on fait se concorder toutes les études, les gens considérés comme beaux gagnent en moyenne 20% de plus que les autres. Donc c'est quand même énorme.
1: C'est considérable.
0: Voilà.
1: Je vous propose qu'on écoute le témoignage d'une deuxième voisine, c'est Bethel depuis Kinshasa en RDC.
3: Bonjour Lucie, bonjour les voisins et les voisines. Je pense qu'il est primordial d'accorder une importance capitale aux petits détails qui mettent en valeur notre apparence, parce que j'ai une petite expérience par rapport à ce sujet. Il y a dans ma ville un salon de massage au standard, et comme je suis masseuse, une fois la réceptionniste m'a avoué une chose, elle m'a dit « si on a accepté que tu viennes travailler chez nous, c'est parce qu'on a observé ces détails, on faisait attention à tes ongles, à ta coiffure, à ton apparence » et elle m'a fait rire sur un sujet, elle m'a dit « c'est parce que tu sens toujours bon ». Ça m'a fait rire, mais en même temps ça m'a interpellée et je suis d'avis que nous sommes reçus et acceptés dans certains milieux en fonction de la manière dont nous nous présentons, en plus de nos performances, de nos qualités, nos qualifications, nos attributions. Merci.
1: Une réaction à ce son, Bénédicte Flis-Sainte-Marie. Les petits détails, ça compte, peut-être parfois même plus que les compétences, non ?
0: Sur deux personnes qui sont considérées comme ayant une apparence équivalente, celle qui sera plus apprêtée, plus maquillée, on voit que l'évolution de salaire est plus notable chez la première que la seconde. Donc c'est vrai qu'on dit le diable se niche dans les détails, mais oui, et puis c'est ça, ça revient à la standardisation que qu'évoquait Fatou, c'est qu'il faut cocher les cases. Mmh. Voilà.
1: Vous parlez du privilège de beauté. En quoi ça consiste?
0: C'est l'effet de halo, en fait. C'est que quand vous entrez dans une pièce, notamment quand vous entrez dans le bureau d'un recruteur, d'une recruteuse, vous avez, on présume, si vous êtes beau, belle, plaisant, on présume, on vous attribue automatiquement des compétences sociales, professionnelles ou autres.
1: Mais voilà. est-ce que ça c'est vrai dans tous les secteurs ou est-ce qu'il y a des domaines d'activité où ça se vérifie plus?
0: Ça se vérifie à peu près partout, avec une petite restriction qui fait que les femmes dans certains domaines bien spécifiques, faut pas qu'elles soient trop belles parce qu'elles auront elles font peur et on présume là encore parce que on présume beaucoup de choses que elles ont obtenu leur poste grâce à
1: dans quel milieu par exemple,
0: dans la finance, dans l'ingénierie, dans le management, dans la recherche, tous ces domaines qui sont
1: comme si la beauté pouvait pas fonctionner avec l'intelligence, quoi.
0: C'est ça, c'est beauty is beastly. C'est ça, mais on le voit en politique d'ailleurs. On voit que les femmes politiques qui sont perçues comme trop coquettes, trop féminines. Voilà,
1: on se souvient de Marlène Schiappa.
0: Schiappa ou Cécile Duflot, ou des personnalités comme ça. On présume qu'elles sont incompétentes.
1: Parce qu'évidemment, les femmes sont les premières victimes. Hein. C'est en quelque sorte le deuxième plafond de verre.
0: Des discriminations, des plafonds de verre superposés, en fait. Hein.
1: Marie Noussou, que dit la tenue de quelqu'un sur ce qu'il est? Est-ce que l'habit fait le moine, pour reprendre l'expression française?
4: Alors, je dirais que l'habit ne fait peut-être pas le moine, mais il nous permet de rentrer au monastère. Donc, du coup, il y contribue, en fait. Donc, c'est quand même important, effectivement, d'avoir une tenue adaptée en fonction de l'endroit, de l'environnement dans lequel on est. On parlait du domaine du travail. Mmh. Effectivement, en fonction de ça, on va être jugé. Et tout à l'heure, vous posiez une question, pourquoi en France, la société française est autant attachée à l'image? Pourquoi, effectivement, on se pose la question sur ce sujet-là? C'est parce que dans nos sociétés, il y a un côté, effectivement, où on va tout de suite vous juger par rapport à qui vous êtes, en fait. Et la tenue, bien qu'on se dise que les compétences vont primer par rapport à l'apparence, on remarque que la tenue vestimentaire joue. Et dès qu'on rentre dans une pièce, est-ce qu'on va regarder? On va un petit peu regarder un petit peu autour de soi et tout de suite, on va juger une personne en fonction de son apparence.
1: Pour quelle raison vos clientes viennent vous voir?
4: Elles viennent me voir parce qu'elles sont à un tournant de leur vie. Elles passent par différentes épreuves, difficultés. J'appelle ça souvent des séismes, c'est-à-dire que quand on passe dans une phase, par exemple, professionnelle, un échec professionnel, ça peut être aussi après une maternité, la prise de poids, souvent après aussi un échec amoureux. Il y a plein de situations en fait qui peuvent faire que cette femme-là, elle a envie de reprendre soin d'elle parce qu'elle se rend compte que durant tout ce temps-là, elle n'était pas aussi elle-même. Donc il y a une question identitaire. On se retrouve
1: donc en changeant d'habit, on change d'identité en quelque sorte.
4: En fait, je vais pas dire qu'on change d'identité, mais on retrouve ou on se reconnecte finalement avec sa réelle identité parce que parfois on s'est juste perdu au travers de pas mal de choses. Souvent, l'entourage qui n'était pas adapté. Un travail aussi qui n'était pas adapté. Plein de choses qui font que finalement, au niveau de notre image, on n'est pas en accord. Et c'est ce que j'appelle souvent, par rapport à mon livre, ce fameux burn-out vestimentaire.
1: Et c'est que
4: c'est ce décalage finalement que on va ressentir au quotidien entre soi-même, cette personne qui a évolué, et c'est ce fameux dressing qu'on regarde devant soi et qui n'est plus du tout en accord avec cette évolution qu'on l'on est en train de vivre. Donc les vêtements que je vois en face de moi ne me vont plus, soit par rapport à la taille ou soit par rapport à cette nouvelle identité que j'ai envie d'embrasser.
1: Alors, comment est-ce que vous procédez concrètement avec nos clientes? Qu'est-ce qu'un vêtement peut changer? Donnez-nous un exemple.
4: Bah, ça peut changer la. Déjà, on parlait tout à l'heure de confiance, on parlait d'estime, d'acceptation. Par exemple, après une grossesse, vous prenez du poids, vous êtes plus pareil. Un vêtement peut vous faire vous sentir beaucoup mieux. On parlait de confiance, on parlait d'estime, on parlait de bien-être. Et c'est totalement ça, parce que quand on se regarde dans le miroir et que on revêt ce vêtement, ça va pas, je vais pas dire masquer, mais ça va épouser certaines de nos formes, ça va accompagner une phase de notre vie qui n'est peut-être pas évidente, et on va se sentir beaucoup plus à l'aise dans ce vêtement. On parlait de conquérir le monde, j'aime beaucoup dire ça effectivement aussi, parce que pour le travail par exemple, quand on arrive, on se sent beaucoup plus à l'aise pour une présentation, à l'école, pour pas mal de choses, en fait le vêtement va nous accompagner. Si on a un vêtement trop
1: serré... Ça peut être une armure en fait.
4: C'est une armure, je dis souvent que c'est une armure, c'est vraiment une arme au quotidien pour se sentir à l'aise. Et quand justement le vêtement on sent pas bien dedans, eh ben on peut tout, ça peut gâcher notre journée en fait, ça peut gâcher une présentation, ça peut gâcher pas mal de choses. On transpire, on est serré, on n'est pas bien dedans. Et quand il est choisi en fonction justement d'un corps et pas l'inverse, là on commence finalement à être soi-même.
1: C'est apprendre à mieux se valoriser pour ne pas être victime de la tyrannie de l'apparence, c'est ça l'idée en gros.
4: C'est vraiment ça, parce que là on parlait tout à l'heure de dictat, d'injonction. Et c'est vrai qu'au quotidien, il suffit d'aller sur les réseaux sociaux, on voit une nouvelle tendance et on se l'approprie en se disant ben, « Tiens, c'est ce qu'il faut mettre », alors que pas forcément, pas nécessairement. Si ça ne te va pas, si tu ne te sens pas à l'aise dedans, tu ne dois pas t'obliger à porter ce vêtement, mais trouver un vêtement qui va te valoriser, dans lequel tu te sentiras bien.
1: Mais j'ai quand même l'impression que les nouvelles générations sont a priori plus à l'aise avec leur image, qu'elles assument mieux leurs différences, leur look, leur corps. Fatoundia, est-ce que vous le vérifiez auprès de vos followers?
2: Alors moi, je suis beaucoup suivie, enfin la moyenne d'âge, ça va de 40 à 50, voire plus. Après, entre 27 et 34, j'en ai beaucoup.
1: Moi, pour cette génération-là, justement.
2: Ah ben, la génération Z, alors. Mm-hmm. Oui. Pas les millénials ni la génération X. Moi, j'ai l'impression qu'ils sont pas mieux dans leur corps. Là où, par exemple, moi, je suis de la génération X, on avait vraiment ce temps où on pouvait dire qu'on était ado. On avait des magazines pour nous, on avait des séries TV, puis on avait nos bandes de potes. Donc on avait encore ce stade où on passait de l'enfance à l'adolescence. Aujourd'hui, je l'ai dit il y a même pas deux jours sur Twitter, ils passent du stade enfant où ils sont sur les réseaux sociaux confrontés à un monde d'adultes. Leur nouvelle égérie ou personne à qui ils veulent ressembler, je vais parler par exemple des Kardashian, sont des femmes qui ont 30, 40 ans. Ils sont confrontés au culte du corps, le botox, les chirurgies. Il faut avoir ce corps parfait, standardisé. On voit même des filles qui ont 16, 17 ans qui ramènent des photos de filles qui ont des filtres sur elles pour pouvoir leur ressembler. Moi, j'ai l'impression qu'ils sont, c'est un danger constant.
1: Mais il y a aussi à la marge, je trouve, dans la rue, je vois des jeunes filles qui affirment leurs différences, qui ont l'air d'affirmer leur forme plus, d'affirmer des looks différents. Est-ce que vous pensez que c'est juste une posture, du coup?
2: Alors, posture, non, parce que je pense réellement que quand on s'aime et qu'on est fier de ce qu'on est, ça se voit. C'est pas un déguisement. Mais je pense qu'elles sont peu nombreuses par rapport à l'infini nombre de femmes qui sont complexées par rapport à ce qu'elles voient sur les réseaux. Moi, je me souviens d'un moment, il y a peut-être 3-4 ans, c'était la mode du body positif, ouais. Acceptez vos corps, vos formes. Aujourd'hui, on est revenu à la minceur, à tout ce qui est skinny.
1: Pour pas dire voilà. l'extrême maigreur.
2: Donc, non.
1: Marine Oussou, vous voulez réagir?
4: Oui, ben, je suis totalement d'accord avec ce qu'évoque Fatou. C'est vrai qu'il y a un côté où on voit pas mal de jeunes femmes qui s'assument et qui le montrent, mais je pense pas que ce soit au fond réel. Parfois, j'ai l'impression qu'on régresse. Mmh. On parlait justement de body positive, etc. Mais quand on regarde l'évolution du corps de la femme, dans les années 1900, c'était la femme était un petit peu au même modèle que les Kardashians, qu'on retrouve dans les années 2010. Et finalement, c'est un éternel recommencement. L'extrême maigreur, on la retrouvait avec la fameuse mannequin qui était vraiment toute maigre.
1: Kate Moss,
4: voilà. Qu'on retrouvait, je crois, c'était dans les années un peu 90. Mm-hmm. Et là, on retrouve ça aujourd'hui un petit peu. Donc, j'ai l'impression qu'à chaque fois, on fait un aller-venu un petit peu dans le temps. Et c'est comme dans la mode, au final. Moi, je trouve que depuis, on va dire, les années 90-2000, on fait que tourner un petit peu sur des modèles anciens, rétro au niveau de la mode, et que on réinvente plus vraiment quelque chose.
1: Vous voulez réagir, Bénédicte Flie-Sainte-Marie ?
0: Oui, je suis d'accord avec mes deux consoeurs. Donc, il y a eu cette vague du positivisme pendant une dizaine d'années. Et là, comme tout ce qui nous arrive en France vient d'Hollywood, les ravages de l'Ozempic, qui est largement adopté à Hollywood.
5: C'est un médicament contre le diabète que tout le monde utilise pour maigrir.
0: Voilà, et les personnalités hollywoodiennes qui sont déjà extrêmement minces et fines. Là, elles sont dans une forme de maigreur qui est glamourisée et c'est catastrophique en termes d'image et d'exemple.
1: Encore une longue route à parcourir donc pour s'affranchir des dictats de la beauté. Merci à toutes les trois pour votre éclairage, Fatou Ndiaye, Bénédicte Flie-Sainte-Marie, Marie Noussou. Merci encore à David Le Breton qui était également avec nous dans la première partie de cette émission. Les voisins, les voisines, restez avec nous. Dans quelques instants, nous allons retrouver Monica Fantini pour sa chronique Écoutez le monde. Mais avant, Lady par trois voix puissantes de la scène nigériane. C'est un titre de la playlist RFI.

0: King Maddy, Tiwa Savage et Flavor pour ce titre Lady. Vous êtes bien sur RFI, 8 milliards de voisins et de voisines. Et c'est l'heure maintenant de retrouver une autre Lady, c'est Monica Fantini pour sa chronique Écoutez le monde.
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0: Entre être et paraître, comment trouver sa voix? C'est la question que pose Monica Fantini, notre chasseuse de sons. Une voix qui peut être mélodieuse ou monotone, caverneuse ou fluette, sincère ou empruntée, celle qui nous échappe parfois, qu'on souhaite calme mais qui devient colérique, qu'on voudrait joyeuse et qui se révèle triste. Que dit la voix de l'histoire d'une personne et de son image? Petite réflexion sonore autour de la voix humaine qui commence par cette question.
4: Qu'est-ce qu'est la voix? Mélodieuse, elle caresse l'oreille. Sèche,
5: roide,
4: elle crépite.
5: Roide,
4: caverneuse, fluette. Mais qu'est-ce que la voix? Est-ce le bruit de la pincée? De l'air audible. Rythme, respiration. Un instrument de musique, c'est ça, la voix. Avant de parler et même avant de chanter, elle crie, elle pleure et elle babille. Voix est un son avant d'être une parole. C'est la vibration d'une gorge de chair, la voix. Puissante, fluette, grêle, jeune, vieille, faible, forte, gutturale, nasillarde, étranglée. Ma voix se voit. Elle parle à travers moi. Est-ce que ça va?
6: Ça va.
4: Son accent? Elle a trace d'un mouvement, d'un lieu à un autre, d'une langue à l'autre, d'un être à l'autre. Ma voix se voit.
1: Ça va.
6: Ça va.
4: Son ton blesse ou caresse bien plus que les mots qu'elle porte. Elle est émouvante, triste, puis sévère, puis sincère. Elle tremble, hésite. Parfois, elle craque.
6: Ça va.
7: Ça va.
8: Ça va.
9: Ça va?
1: Ça va?
8: Ça va?
1: Ça va?
8: Ça va?
1: Ça va?
8: Ça va?
1: Ça va? Ça va?
4: J'écoute encore les ratures de ma voix. Elle porte des blessures, vire et chavire. Elle m'échappe. Elle me dévance, ma voix.
1: Ah, ici.

0: Est-ce vraiment moi, ma voix, Est-ce vraiment moi?
1: Qu'est-ce que la voix dit de nous, par Monica Fantini. Merci pour cette réflexion, Monica. 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Merci aussi à Delphine Cachin qui m'a aidé à préparer cette émission, à Inès Emprunt aux réseaux sociaux et à Maëlle Guyot à la réalisation. Lundi, vous retrouverez Emmanuel Bastide. Son sujet, ambition, pourquoi cherchons-nous la reconnaissance? Pour témoigner, notre numéro WhatsApp, 33 6 11 80 41 89. Les voisins, les voisines, nous, on se retrouve la semaine prochaine. Cette fois, nous recevrons la photojournaliste Élise Blanchard pour un portrait dans notre séquence Voix de femme. Elle a vécu 7 ans en Afghanistan, dont 3 dans la famille d'un soldat taliban. Elle vient d'ailleurs de publier Dans la maison d'un taliban aux éditions Le Cherche Midi. Elle viendra nous raconter son expérience là-bas et puis son parcours. Un témoignage à ne pas manquer, donc on compte sur vous. Salut à tous, à la semaine prochaine.
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3: Julien Coquel-Rohem.
4: Bonjour à toutes et tous, à la une de l'actualité, l'impatience des supporters avant le grand rendez-vous de demain. La finale de la Coupe du Monde de football Espagne-Argentine ce dimanche soir et l'enthousiasme des Argentins au micro de RFI dans un instant. L'actualité ce matin, c'est aussi de nouvelles frappes américaines en Iran. Pour la 7e nuit consécutive, Téhéran menace de durcir sa riposte alors que le régime durcit aussi sa répression en interne avec des condamnations à mort qui se multiplient. Et puis 27 ans de prison pour avoir soutenu et participé au génocide des Tutsis au Rwanda. La condamnation en appel d'Eugène Roimucho hier à Paris. Il écope de la même peine qu'en première instance. Match pour l'honneur ce soir à Miami. La France et l'Angleterre vont devoir trouver du courage et de la motivation pour se disputer la 3e place de la Coupe du Monde de football après leur défaite décevante face à l'Espagne et à l'Argentine en demi. Ces deux-là se retrouveront eux demain en finale à New York. Une affiche inédite et alléchante pour les amoureux du ballon rond. Le vainqueur du dernier Euro face au vainqueur de la dernière Copa América et champion du monde en titre. Les supporters argentins sont arrivés en masse sur place, y compris ceux qui n'ont pas encore de billets. La fin de plus d'un mois passé à soutenir sans relâche leur équipe, Cédric de Oliveira.
5: Dominique passe sans doute le plus bel été de sa jeune existence, 11 ans et une première compétition avec sa mère Carla, a écumé les États-Unis pour voir l'Albi Céleste arriver en finale. Maillot de Lionel Messi sur le dos, elle ne voit pas comment le titre pourrait échapper aux Argentins.
6: Ce sont de bons joueurs qui jouent en équipe, pas seulement individuellement, il y a une superbe cohésion et c'est l'équipe qui a le plus de chances de remporter la Coupe.
5: Il faut dire que les supporters argentins ne font pas dans la demi-mesure, débarquant par dizaines de milliers à Miami, Kansas City ou Atlanta, où ils ont poussé très fort pour aider leur équipe à renverser l'Angleterre en demi-finale. L'attaquant Giuliano Simeone est admiratif.
7: Je tiens à les remercier pour leur soutien incroyable, que ce soit ici, au stade ou de loin, en Argentine, qu'ils continuent d'y croire, d'en profiter, car maintenant il faut persévérer, se reposer et tout donner lors de la finale.
5: Des fans qui ont appris à souffrir dans chaque match à élimination directe. Le Cap-Vert, l'Égypte, la Suisse, puis l'Angleterre. Pour le milieu de terrain, Leandro Paredes, ils apportent sans doute quelque chose en plus.
8: Toujours. Je crois qu'on l'a prouvé tout au long de notre parcours, en nous battant sur chaque ballon jusqu'au coup de sifflet final et on va recommencer.
5: Il reste un match aux Argentins pour offrir à leurs supporters un nouveau bonheur collectif. C'est une marée ciel et blanc qui est attendue au MetLife pour assister à la finale. Cédric de Oliveira, New York, RFI.
4: La petite finale et la finale de la Coupe du Monde à suivre toutes les deux en direct sur RFI. Si vous nous écoutez en Afrique, le coup d'envoi de France-Angleterre, c'est ce soir à 21h, temps universel. Restent les inquiétudes climatiques et sanitaires autour de la finale de demain, alors que les fumées des incendies au Canada continuent de rendre l'air extérieur nocif pour la santé à New York. Le directeur de l'équipe chargée de l'organisation de la Coupe du Monde à la Maison Blanche assure qu'il surveille l'évolution de la situation de près quand Donald Trump s'en prend lui directement. Au Canada, plus de 200 incendies sont considérés comme hors de contrôle dans le pays et le président américain dénonce une situation totalement inacceptable. Il accuse le Canada de ne pas entretenir correctement ses forêts. Des scientifiques rappellent de leur côté que l'allongement de la saison des incendies est plutôt à mettre sur le compte du réchauffement climatique causé par l'activité humaine. Dans l'actualité, une nouvelle nuit de guerre entre l'Iran et les États-Unis, alors que l'armée américaine a mené ces dernières heures sa 7e série de frappes depuis le début de la semaine et affirme notamment avoir frappé dans le pays des infrastructures militaires et des dépôts d'armes souterrains. L'Iran évoque de son côté un bilan de 3 morts et 8 blessés dans le sud du pays et annonce avoir frappé en représailles des cibles militaires au Koweït et en Jordanie. Téhéran qui menace d'une offensive totale si les frappes américaines se poursuivent dans les prochains jours. Les hostilités qui, comme depuis le début de la guerre, éclipsent par ailleurs l'intensification de la répression en Iran. Les condamnations à mort et les exécutions se multiplient. Et depuis 6 jours, des centaines de condamnés à mort sont en grève de la faim dans l'ultime espoir d'éviter l'exécution de leurs co-détenus. Oriane Verdier.
0: Lundi dernier, 6 détenus de la plus grande prison d'Iran ont été transférés à l'isolement en vue de leur exécution. Des centaines de leurs camarades sont depuis en grève de la faim. Tous ont été condamnés à mort pour trafic de drogue à l'issue d'un procès expéditif, explique Mahmoud Amiri Mokaddam de l'ONG Iran Human Rights.
8: Ils savent que si ces exécutions ont lieu, des centaines d'autres pourraient suivre dans les mois à venir. Ces prisonniers font partie des personnes les plus marginalisées de la société. Leurs exécutions passent inaperçues. C'est une tentative désespérée de faire entendre leur voix à l'étranger.
0: En octobre dernier, 1500 détenus de cette même unité avaient obtenu une suspension des exécutions pour trafic de drogue. Les autorités avaient promis un amendement de la loi. Il n'a pas eu lieu et le régime semble décidé à reprendre les exécutions.
8: Nous espérons que le sujet de la peine de mort soit évoqué dans les échanges actuels entre les autorités iraniennes et les pays européens. À minima concernant les condamnations à mort pour trafic de drogue, car il n'y a aucune justification à cela. Aujourd'hui, le régime a besoin des Européens et ces derniers pourraient donc en profiter pour faire pression.
0: C'est également de cette prison qu'est partie la campagne de grève de la faim observée tous les mardis contre la peine de mort dans 57 prisons du pays.
4: Oriane Verdier et l'Iran qui continue aussi de tenter de démontrer son emprise sur le détroit d'Ormuz. Les gardiens de la Révolution affirment que 2 navires pétroliers ont sauté sur des mines dans le passage maritime, ce que démentent les États-Unis. L'armée idéologique de l'Iran qui dit également avoir stoppé 4 autres navires à l'aide de drones et de missiles. 5h06 à Paris, dans la capitale française, la fin hier du procès en appel d'Eugène Roimoutcho devant la cour d'assises, l'ancien médecin rwandais condamné à 27 ans de réclusion criminelle en première instance vient d'être condamné à la même peine en appel pour son rôle dans le génocide des Tutsis en 1994. Il aurait notamment à l'époque supervisé l'ensevelissement de milliers de victimes dans la région de Boutaré. Coup de tonnerre à l'annonce du verdict pour l'accusé et sa défense. Clotilde Hazard était sur place.
9: À la sortie de la cour d'assises, la fille d'Eugène Roimoutcho est sous le choc.
10: Moi, je m'y attendais pas vraiment. J'avais espoir en la justice, quoi, et on l'a pas eu.
9: Une déception d'autant plus grande que la défense était renforcée, avec 7 avocats contre 2 en première instance, dont Salomé Cohen.
11: On a choisi de faire une défense différente et de ne pas tomber dans le piège du négationnisme, ce sur quoi nous attendaient en réalité les parties civiles. Et voilà, c'est véritablement ce sentiment extrêmement décevant que nous avons.
9: Pour les parties civiles, cette décision marque une étape dans la reconnaissance des crimes commis pendant le génocide des Tutsis. Alice Arca est l'une de leurs avocates.
12: C'est une très bonne nouvelle pour nos parties civiles au Rwanda qui attendent depuis 32 ans ces décisions-là, qui vont pouvoir commencer un nouveau chemin, une réconciliation. C'est une pierre à l'édifice et c'est même d'ailleurs une pierre sur les tombes de ces gens qu'on a pu réenterrer, réensevelir dignement.
9: La peine de 27 ans de réclusion criminelle est donc confirmée. Eugène Roy-Moutchot dispose désormais de 10 jours pour se pourvoir en cassation.
4: Clotilde Dazard. Et puis en France, toujours les réactions politiques. Après la main tendue de Paris vers Alger, après des années de tension, 9 mois aussi après son départ d'Algérie et 2 mois après son retour sur place, l'ambassadeur français dans le pays a déclaré mercredi vouloir ramener le nombre de visas accordés par la France aux Algériens à leur niveau d'avant la crise. Une annonce saluée notamment par la presse algérienne, mais qui fait donc réagir côté français. La droite et l'extrême droite sont rapidement montés au créneau, Marie Lecoq.
13: Tout est parti d'un entretien diffusé mercredi par le média Tout sur l'Algérie. Et un chiffre faisant bondir la droite et l'extrême droite, celui de 250 000 visas que la France entend de nouveau délivrer aux citoyens algériens. Sur X, le président du Rassemblement National, Jordan Bardella, dénonce, je cite, une capitulation du macronisme face au régime algérien, une humiliation, une trahison, renchérit son allié Éric Ciotti. Le candidat à l'élection présidentielle, Bruno Retailleau, désapprouve lui aussi. Le patron Les Républicains demande solennellement à Emmanuel Macron de renoncer à cette décision. Il regrette qu'aucune contrepartie ne soit exigée, notamment concernant les expulsions de ressortissants algériens en situation irrégulière. Même son de cloche pour François-Xavier Bellamy, l'eurodéputé LR parle d'une diplomatie française otage d'un président déterminé à envoyer jusqu'au bout des preuves de soumission volontaire. Il critique l'entretien accordé par l'ambassadeur français aux médias algériens où il n'a pas été question de Christophe Glaize, ce journaliste français détenu depuis plus d'un an en Algérie.
4: Marie Lecoq du service politique de RFI, merci d'écouter la radio du monde. Il est tout juste 3h10 en temps universel.
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15: Bonjour, cette semaine, on plonge dans les arcanes de la programmation de RFI à l'occasion d'une question d'auditeur à Lubumbashi. On part au Festival d'Avignon parler théâtre avec Pascal Paradou pour le cycle de lecture ça va le monde. Mais d'abord, vous nous avez posé de nombreuses questions sur l'actualité en Iran. Bonjour Sami Boukhelifa.
16: Bonjour Juliette, bonjour à tous.
15: Vous rentrez d'Iran, vous avez assisté aux funérailles d'Ali Khamenei, le guide suprême iranien tué au premier jour de la guerre menée par Israël et les États-Unis. Les autorités de Téhéran avaient ouvert le pays à la presse internationale à cette occasion et des auditeurs comme Mohamed Saïd Omar ou Nouo Bakayoko nous demandent pourquoi, à l'occasion de ces obsèques, nous nous sommes tant intéressés à l'absence de Mojtaba Khamenei.
16: Et pourquoi pas, j'allais dire. Mojtaba Khamenei, ça reste l'homme le plus fort de la République islamique. Le guide suprême, c'est véritablement le chef d'État de la République islamique. Avant lui, il y avait son père. Donc c'est lui qui succède à son père quelques jours après l'assassinat de celui-ci par Israël et les États-Unis. Pourquoi on en parle ? Parce que c'est important. Est-ce que si Emmanuel Macron, le président français, ou Donald Trump disparaissaient pendant une longue période, qu'on n'avait aucune nouvelle d'eux, est-ce qu'on s'interrogerait ou pas ? Donc finalement, sa disparition suscite des questions. Maintenant, est-ce qu'on en a fait plein de sujets ? Pas forcément. On s'est interrogé, en fait, avec la rédaction en chef. On s'est dit, quelle est l'importance qu'on doit consacrer à ce sujet ? Et on en a fait un seul, avec les partisans de la République islamique. Je suis allé demander aux Iraniens ce qu'ils pensaient de la non-apparition de Mojtaba Khamenei. Parce que c'est ça, le cœur du problème. C'est que depuis qu'il a succédé à son père dans la nuit du 8 au 9 mars, lorsqu'il a été élu par un collège de religieux, 88 experts, c'est comme ça que ça fonctionne en République islamique. Depuis son élection, Mojtaba Khamenei n'est pas apparu publiquement. Il communique uniquement à travers des messages écrits, ça suscite évidemment beaucoup d'interrogations, beaucoup de questions, rumeurs. Beaucoup de rumeurs. Est-ce qu'il est en vie ? Est-ce qu'il n'est pas en vie ? Est-ce qu'il est grièvement blessé ? La version officielle des autorités iraniennes, c'est Mojtaba Khamenei gère les affaires de l'État. Et je suis allé interroger les partisans de la République islamique, les Iraniens que j'ai croisés dans la rue. Pour eux, c'était un non-sujet. Ce qu'ils m'ont expliqué, et c'est ce que d'ailleurs j'ai mis à l'antenne, c'est que Mojtaba Khamenei n'est pas apparu pour des raisons évidentes de sécurité. Il est menacé à la fois par Israël et par les États-Unis qui ont dit « lorsqu'il sera localisé, il sera éliminé ». Donc pour eux, ce n'est pas un sujet et c'est ce qu'on a raconté à l'antenne.
15: Ce voyage en Iran, ce n'était pas uniquement l'occasion de voir effectivement s'il y en avait des éléments de réponse sur Mojtaba Khamenei. Ça permet aussi de constater quel est l'état du pays après des semaines de bombardements israéliens, américains.
16: Tout à fait. Le travail de terrain nous permet de saisir, de comprendre la complexité d'un pays au-delà des caricatures qui peuvent en être faites dans les médias à l'étranger. Est-ce qu'il y a une opposition en Iran? Évidemment. Mais la République islamique a une base populaire de partisans. Les Iraniens sont aussi très patriotes, très nationalistes. Et donc, même ceux qui peuvent s'opposer à la République islamique se sont réunis finalement pour rendre hommage au guide suprême Ali Khamenei, tué par Israël et les États-Unis, pour dire, vous savez, s'il était mort de mort naturelle, jamais on serait venu à ses obsèques. Mais comme il a été assassiné par deux puissances étrangères, eh bien, on est ici. On s'oppose à lui, mais on montre aussi notre solidarité envers notre pays.
15: Ça permet de répondre peut-être à la deuxième question de cet auditeur. Est-ce que finalement, cette foule immense ne montre pas qu'il y avait de la popularité pour Ali Khamenei? De l'amour, nous dit-il, mais popularité serait sans doute un terme un peu plus précis.
16: La réponse simple est oui, il y a des partisans de cette République islamique. Et je vais aller même un peu plus loin. Au sein de ces partisans de la République islamique, nous, on peut considérer que la République islamique a des positions parfois radicales. Au sein de ces partisans qu'on a vu réunis, ils critiquent la République islamique pour ne pas tenir des propos assez forts. Parce que aujourd'hui, l'Iran est en train de négocier avec les États-Unis dans le cadre d'un accord de cessez-le-feu. Parmi les partisans qui étaient réunis aux obsèques de Ali Khamenei, certains reprochent à leurs autorités d'accepter le dialogue avec les assassins de leur propre guide. Et donc, c'est aussi ça, cette complexité qu'il faut raconter. La République islamique a aujourd'hui une base populaire qui la soutient.
15: Est-ce que, et ce sera ma dernière question, dans la population que vous avez vue dans les rues iraniennes, Samy, les femmes sont un peu moins voilées, il y a plus de liberté apparente. Est-ce que ça signifie qu'il y a un changement au sein du pouvoir?
16: Alors, j'ai été très très surpris. Mon dernier voyage en Iran remonte à 2018. Et cette fois-ci, je prends l'avion à Istanbul pour aller en Iran. Il y a avec moi dans l'avion plein d'Iraniennes qui ne sont pas voilées. Je me dis, c'est comme d'habitude, une fois qu'on sera à bord de l'avion, elles mettront leur voile. Elles l'ont pas mis. Une fois que l'avion sera en train d'atterrir, très certainement, elles mettront leur voile. Elles ne l'ont pas mis, on a atterri, elles sont sorties sans voile, sans hijab. Elles sont arrivées à l'aéroport, personne ne les a embêtées. J'ai vu dans les rues de Téhéran, à ma grande surprise, plein de femmes non voilées. C'est le résultat de la lutte de ces gens qui veulent plus de liberté, plus de démocratie, qui ne veulent plus forcément se soumettre à cette théocratie iranienne où le voile est obligatoire. Et il semblerait que ça ne soit plus véritablement une question parce qu'il y a plein de femmes dans tous les quartiers de Téhéran, aussi bien les quartiers riches du nord de Téhéran que dans le centre-ville, que dans le sud, et même au-delà de la capitale, dans les petites bourgades. J'ai fait le chemin entre Téhéran et Mashhad par la route, même dans les petits villages qu'on a traversés, le voile ne semble plus être une question. Beaucoup de femmes ont décidé d'arrêter de le porter. J'ai pu assister à des scènes où des policiers demandent gentiment à des dames de remettre leur voile sur leur tête, mais ça ne va pas au-delà de ça. Et lorsque je dis que le voile n'est plus porté par certaines, ce n'est pas comme il y a quelques années, c'est un voile sur les épaules qu'on peut remettre sur la tête au cas où. Non, le voile n'est pas présent sur leurs épaules ni sur leur corps. Elles sont d'ailleurs en t-shirt, en manches courtes, leurs bras sont apparents avec des décolletés décents. Et voilà, mais en tout cas, ça ne semble plus être véritablement une question.
15: C'est la société civile qui a changé ou c'est le pouvoir qui a changé?
16: Un peu des deux, sans doute. La société civile a changé et elle le dit. Donc c'est le fruit du combat mené à partir de 2022 et la mort de cette jeune Iranienne, Mahsa Amini, tuée pour un voile mal porté. Donc il y a eu plein de manifestations à ce moment-là. Et aujourd'hui, la société iranienne veut plus de liberté à ce niveau. Et je pense que le pouvoir, c'est difficile à mesurer, mais je pense que le pouvoir le comprend et accompagne ce changement. Les priorités aujourd'hui, elles sont ailleurs que celles de porter ou non le voile.
15: Merci beaucoup Samy Boukhalifa.
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15: Nous sommes en ligne avec Dominique Moulumba qui nous a écrit à l'adresse courriel de l'émission pourquoi@rfi.fr pour nous parler de sa préoccupation.
18: Ce qui me préoccupe, c'est parfois ce qu'on annonce, comme par exemple, on dit que pendant la journée, vous aurez telle émission. Je prends le cas particulier qui m'a permis de vous contacter. On nous annonce que à 5h55 heure GMT ou 7h55 heure locale de Lubumbashi, vous allez suivre telle émission, notamment Fabrique du Monde. Mais à cette heure-là, vous ne pouvez pas suivre parce que à partir de 5h30 heure GMT, et localement, on a déjà pris le relais de RFI Swahili. Bon, bien sûr, je suis à Lubumbashi où l'on parle de Swahili, mais le Swahili qu'on balance sur RFI Swahili, c'est un Swahili de la Tanzanie ou bien de l'est du pays. Bon. Je ne suis pas contre ça, mais si on peut peut-être décaler ou mettre ça à un autre moment ou faire la rediffusion de la Fabrique du Monde à une heure là où l'on peut les suivre. C'est ça ma préoccupation.
15: C'est Bruno Palier qui vous répond, Dominique. Bonjour Bruno.
5: Bonjour Juliette.
15: Directeur des antennes radio de RFI, vous nous avez rejoint en studio pour répondre à Dominique Moulunga. Est-ce qu'on peut bouger l'heure de diffusion de la programmation de l'antenne en Swahili, par exemple?
5: Alors, en théorie, oui, on pourrait, mais c'est plus complexe que ça en a l'air. Le tout, c'est que ça s'organise autour d'une antenne globale, d'une offre globale, en décrochage du français. Et donc, il y a une cohérence à avoir sur la partie du français qui va être occultée par ce programme en Swahili. Et ensuite, c'est diffusé sur plusieurs vecteurs simultanément. Et donc, on réserve des ondes courtes pour diffuser Swahili. Et on ne peut pas modifier en cours de route l'heure du Swahili comme ça.
15: On pourrait bouger, par exemple, l'heure de diffusion plus facilement pour la Fabrique du Monde, qui est le programme que Dominique voudrait écouter?
5: Oui, ça on pourrait plus facilement, mais c'est pareil, là c'est des longues réunions présidées par Jean-Marc Four avec tous ses adjoints autour de la table.
15: Le directeur de RFI.
5: Le directeur de RFI pour essayer d'harmoniser ces tranches et la cohérence des chroniques avant et après. Et donc c'est pas si simple, on bouge pas une chronique comme ça, il y a une cohérence de tranches. Et pour essayer qu'elle soit la plus pertinente possible.
15: Vous l'avez un petit peu dit, il y a des grandes discussions autour d'une table, c'est des négociations qui sont intenses quand on veut diffuser telle chronique ou tel programme. Tout le monde vient et on se met ensemble et on essaye de faire cette petite dentelle fine qui est la programmation
5: des
15: RFI.
5: Oui, c'est ça, c'est-à-dire qu'il y a des réunions qui durent des fois des semaines, des mois, où chaque directeur autour de la table défend ses ouailles. Et la radio, c'est un média comme les autres avec ses prime time. Et en radio, les prime time, c'est 1 le matin, 2 le soir, 3 la mi-journée, et tout le monde veut ces places-là. Et là, on parle d'une tranche justement en matinale, une place stratégique où il y a les plus grosses audiences.
15: Vous le dites, ce sont des réunions qui peuvent durer des mois, qui ont lieu tous les ans, ou qui ont lieu perpétuellement. Depuis combien de temps est-ce que vous n'avez pas eu une réunion de grille comme ça, une réunion de programme?
5: En fait, les réunions de grille, RFI s'adapte au changement d'heure. Et donc, tous les 6 mois, l'Europe change d'heure, pas l'Afrique. Et donc, pour rester en heure constante, RFI est obligé de s'adapter et donc de modifier ses horaires en dehors de Paris pour rester en heure constante en Afrique. Et donc, on en profite tous les derniers dimanches d'octobre et les derniers dimanches de mars pour remettre à plat l'offre éditoriale, tous les 6 mois.
15: C'est là qu'on a les petits changements, c'est effectivement. Ça. Oui, c'est très difficile à faire. C'est complexe à expliquer, me disiez-vous, et c'est vrai, c'est une question assez complexe. Est-ce que c'est très difficile de travailler sur la grille des RFI?
5: Oui, parce que contrairement à des radios françaises, hexagonales, etc., on est mis sur le monde entier. Ça veut dire potentiellement sur 24 fuseaux horaires, avec des décalages. Notre métier, la programmation, c'est de mettre le bon programme à la bonne heure, dans la bonne langue et sur le bon vecteur de diffusion. Pour donner un exemple, il parle de la RDC et à Lubumbashi, il a le Swahili. Mais à Kinshasa, à RDC, il y a la Fabrique du Monde. Et donc, ça veut dire que dans un même pays, il y a 9 relais FM et il n'y a pas le même programme sur les 9 relais FM en fonction des bassins, de population, etc.
15: Oui, donc c'est vraiment extrêmement complexe.
5: Oui.
15: Peut-être que ce qu'on peut conseiller à cet auditeur, c'est que la plupart des programmes d'RFI sont rediffusés.
5: Ils sont rediffusés et en plus de ça, j'allais dire, ils sont offerts en podcast quand on veut sur Internet.
15: Donc avec une bonne liaison Internet, on peut tout à fait se mettre au goût du jour sur tous les programmes de la radio.
5: C'est ça. Tout à fait.
15: Internet pour pouvoir nous suivre partout, tout le temps, avec une programmation à la carte. Elle est loin l'époque de vos premiers souvenirs avec RFI, Dominique Moulumba.
18: Je vous écoutais en ondes courtes. On avait une petite radio Philips. Ça devait être dans les 25 ou 19 mètres. Parce que 41 mètres, c'était la radio locale.
15: Vous étiez déjà à Lubumbashi?
18: Oui, j'étais déjà à Lubumbashi. Bon, je suis né en Zambie. Je suis venu au pays, à Lubumbashi, pour les études. J'y suis resté.
15: Vous, à l'époque, vous écoutiez la radio en faisant vos devoirs, hein, c'est ça?
18: Justement, oui, en faisant mes devoirs, et surtout en préparant mes examens de ce qu'on appelle ici chez nous examen d'État, qui est l'équivalent des baccalauréats. Et j'avais toujours la radio à mes côtés.
15: Ça énervait votre maman ou ça passait bien d'écouter la radio en travaillant?
18: Et c'était surtout mon père qui voyait que j'étais très informé, surtout informé sur tout ce qui s'est passé en Afrique et au pays. Et il était souvent émerveillé, c'est pourquoi il me laissait la radio. Sinon, dans les cas contraires, il m'aurait arraché parce que dans les années 76, on ne jouait pas avec la radio. Et c'était un bijou pour la famille.
15: Est-ce que vous vous rappelez d'une information en particulier? Est-ce que ça vous a permis d'apprendre des choses qui ont été importantes dans votre vie?
18: Il y a des souvenirs que j'ai toujours gardés avec RFI, par exemple. Ça, c'est dans les années 90. Le pillage à Lubumbashi. J'étais pas à Lubumbashi à l'époque, j'étais à l'intérieur du pays. C'est à travers RFI que j'avais appris qu'il y avait pillage. J'avais encore la famille à Lubumbashi et bon, comme on n'avait pas la possibilité de les contacter par téléphone, c'était la folie. Mais avec RFI, on a pu apprendre qu'il y avait des événements à Lubumbashi et à Kamina. Et j'allais dire aussi que, par exemple, la chute de Mobutu et l'assassinat de Kabila. Je les avais appris toujours par RFI dans les informations de RFI. La radio locale ne diffusait pas ça en direct ou bien instantanément. Il fallait attendre 2-3 jours pour que l'information, de telles informations soient révélées. Mais avec RFI, c'était presque instantanément qu'on avait l'information.
15: Et vous écoutiez quoi sur RFI quand vous écoutiez avec les ondes courtes à l'époque?
18: C'était surtout les informations. Et puis, quelques années plus tard, c'était une émission où l'on faisait passer le théâtre. Et puis, ça évoluait avec les concours des écrivains ou des théâtres comme ça.
15: La tradition du théâtre, on en reparle dans un instant. Merci Dominique Moulumba pour votre écoute fidèle.
19: Ça va le monde. Pascal Paradou.
20: Bonjour.
21: Ça va le monde?
22: Non, ça va, ça va.
21: Ça va le monde?
23: Vous allez entendre ce texte d'Israël Tsila qui arrive de Lubumbashi.
24: Ça va le monde.
25: Ma maman m'a appris à écouter les arbres. Tu m'entends? Il y avait des arbres à la maison. Pas dans la maison, non. Derrière. Derrière la maison, notre maison. C'était beaucoup d'arbres.
15: Ceux et celles qui sont en ce moment au Festival d'Avignon peuvent écouter tous les jours, gratuitement, à 9h, temps universel, du théâtre contemporain francophone. C'est la 14e édition du cycle de lecture « ça va le monde ». Et pour les auditeurs qui souhaitent écouter ces lectures en direct, il faut se rendre sur la page Facebook de RFI. Bonjour Pascal Paradou.
26: Bonjour.
15: Alors ce nouveau cycle de lecture, c'est vous qui l'avez préparé. Pourquoi y a-t-il du théâtre sur RFI, Pascal?
26: Parce qu'il y a toujours eu du théâtre sur RFI, figurez-vous. Je n'ai rien inventé dans les années 70, même dans les années 80, jusqu'en 92, je crois. Il y a eu le concours interthéâtral africain, donc c'était le même principe, appeler des textes nouveaux avec des auteurs que l'on pouvait découvrir, et c'était enregistré à l'époque par des compagnies essentiellement du continent, et c'était diffusé sur les antennes de RFI. Donc, quand j'ai eu cette idée de recréer à la fois un cycle de lecture ça va le monde et un prix RFI théâtre, je n'ai fait que rentrer dans les petits souliers de Françoise Ligier qui à l'époque était directrice des magazines.
15: Et pourquoi est-ce que c'est au moment du Festival d'Avignon? Alors vous allez me dire c'est parce que c'est du théâtre, oui.
26: Oui, et que Avignon est l'un des plus grands festivals. Alors on peut pinailler sur l'importance de tel ou tel d'Édimbourg en Grande-Bretagne, etc. Mais pour ce qui est du théâtre international et francophone, c'est quand même le grand rendez-vous du théâtre en Europe. Il y a quand même peu de continents qui rivalisent sur cet aspect-là. Donc c'est voilà l'un des plus grands festivals de théâtre au monde. Donc ça me semblait assez important de faire entendre des voix émergentes, des jeunes auteurs ou des jeunes autrices dans cet espace qui parfois les met de côté, les oublie un peu et les faire entendre sous un mode de lecture. C'est pas une pièce de théâtre, c'est vraiment une lecture avec des comédiens qui lisent le texte en main, mais qui le jouent quand même parce qu'ils ont travaillé. Donc de faire entendre ces textes et de les enregistrer pour que les auditeurs aient l'impression d'être à Avignon aussi et écoutent ces textes.
15: Alors le cycle de lecture, il est inauguré chaque année avec le lauréat du prix RFI Théâtre. Cette année, c'était Clipping du Congolais Israël Nzila, lauréat 2025. Est-ce que vous nous dites un mot des auteurs, des autrices de la programmation de cette année?
26: Oui, je peux vous dire un mot, mais je ne vais pas faire l'inventaire sur les six auteurs. Je peux juste dire qu'il y a des jeunes autrices togolaises et burundaises qui viennent pour la première fois à Avignon, avec des textes où il est question de tradition ancestrale, mais aussi de la place de la femme. Il y a le texte de Guy Régis Junior, le 19 juillet, qui sera donc diffusé sur Facebook et en direct à Avignon, qui est un auteur haïtien absolument génial, qui fait une grande fresque de 6 heures. On a fait une sélection de 50 minutes. Il y a un auteur sénégalais formidable, et Israël est donc passé le 14, il a ouvert le cycle. Et ensuite, il y avait Yacine Ben Yacoub, un auteur franco-algérien sur un thème très important, très touchy, la décennie noire. Et c'est ça qui est la force du théâtre, c'est que ça autorise quand même des paroles, ça brise des tabous et ça permet de ne pas silencier un certain nombre de sujets, de thématiques.
15: Merci Pascal Paradou. Les lectures, c'est encore tout ce week-end en direct sur la page Facebook de RFI à 9h, temps universel, et au Festival d'Avignon, bien sûr. Et c'est à réécouter sur l'antenne à partir du 25 juillet, tous les samedis à 15h, temps universel. Pourquoi RFI dit ça? À la réalisation, Françoise Grelot. À bientôt.

0: Ils sont en quarantaine, de retour de République démocratique du Congo. La justice kényane, pourtant, avait tout suspendu. La fin d'un sommet sur l'éducation au Malawi, une vingtaine de pays s'engagent sur des politiques communes et des partages d'expériences. Le HCR, qui veut mieux informer, mieux orienter les réfugiés et les demandeurs d'asile de la capitale éthiopienne, un centre vient d'être inauguré pour l'occasion. L'Olympique de Marseille, qui remporte son match amical contre les Béliers de Yamoussoukro. 3-0 hier soir, on apprend que Pierre-Emerick Aubameyang s'engage par ailleurs chez les Espagnols de La Corogne. Afrique Matin, on est ensemble jusqu'à 4h en temps universel. Vous êtes toutes et tous les bienvenus. Il y a donc bien des ressortissants américains à l'isolement sur le sol kényan, de retour du front contre Ebola en République démocratique du Congo. Information confirmée à la fois par le département d'État américain et par l'ONG dont les membres sont concernés. Des humanitaires qui ne présentent pas de symptômes, mais qui doivent respecter les 3 semaines de quarantaine dans ce centre géré par le CDC américain. Retour donc de l'imbroglio, puisque le ministre kényan de la Santé assure ne pas être au courant, et que la perspective d'un centre d'isolement au Kenya, suspendu par la justice, avait soulevé le mois dernier des manifestations importantes à Alban Tiroir.
1: L'ONG américaine Samaritan Spurs, engagée dans la lutte contre le virus Ebola en RDC, le confirme également. 7 membres américains de son équipe sont actuellement placés en quarantaine pour 21 jours dans un centre d'isolement au Kenya. Selon son PDG, Franklin Graham, ils sont hébergés dans de grandes tentes militaires au sein d'une zone clôturée, dorment sur des lits de camp et sont nourris par l'armée américaine. Les humanitaires sont suivis par des médecins du service de santé publique des États-Unis, précise le département d'État américain, qui affirme que les autorités kényanes ont autorisé leur transfert vers l'installation américaine. Le ministre kényan de la Santé, Aden Duale, a lui assuré auprès de l'AFP ne pas être au courant. L'annonce de la construction par Washington d'un centre de quarantaine sur une base aérienne dans le centre du Kenya pour accueillir ses ressortissants potentiellement exposés au virus Ebola avait provoqué un tollé en juin et entraîné des manifestations, alors qu'aucun cas n'a été recensé au Kenya. La justice avait suspendu le projet et le ministre de la Santé confirmait devant les tribunaux en avoir ordonné l'arrêt. Plusieurs médias affirmaient toutefois déjà à l'époque que les préparatifs continuaient. Alban Tiroir, Nairobi.
0: À propos d'Ebola, toujours, l'Ouganda annonce la guérison de son dernier patient, un citoyen congolais qui a quitté l'hôpital de Mulago où il recevait des soins. Ça ne veut pas dire que l'épidémie est officiellement terminée dans le pays. Il faut attendre 42 jours sans aucun nouveau cas, 2 fois la période d'incubation, pour pouvoir affirmer qu'elle est éteinte. Mettre l'accent et donner des moyens à la formation des enseignants, partager les initiatives qui fonctionnent, élaborer enfin des politiques communes. Le sommet Flex 2026 se refermait hier dans la capitale du Malawi. Une vingtaine de ministres de pays africains ont passé 3 jours à Lilongwe, alors que l'objectif continental, c'est toujours d'éradiquer d'ici 9 ans la pauvreté éducative, cet état de fait dans lequel des enfants n'ont pas accès à une formation scolaire de qualité. Que ressort-il de ce sommet? Quels engagements concrets et quelles prochaines étapes? Valentin Hugues était sur place.
2: La vingtaine de ministres de l'éducation qui a participé au sommet s'engage à consacrer une ligne budgétaire spécifique à l'apprentissage fondamental, en donnant entre autres la priorité à la formation des enseignants. Brian Saka, ministre de l'éducation du Malawi.
3: À mes chers collègues ministres, rentrons dans nos capitales avec le courage politique d'accorder la priorité au financement de l'apprentissage fondamental et travaillons dans un véritable esprit de partenariat plutôt qu'autour d'initiatives parallèles.
2: Et c'était l'enjeu du sommet, que chaque pays puisse partager des initiatives qui fonctionnent pour que d'autres gouvernements s'en inspirent. Car selon Albert Sangoyumva, secrétaire général de l'Association pour le développement de l'éducation en Afrique, si le continent veut atteindre son objectif ambitieux de mettre fin à la pauvreté éducative d'ici 2035, il faut éviter la multiplication de projets isolés.
4: Il y a 2 semaines, j'étais à Dakar. Ils ont introduit leur langue nationale, le Wolof, dans l'apprentissage pour aider, notamment dans l'enseignement fondamental. Et les résultats sont clairs. Et ce que le Sénégal va faire, c'est maintenant passer à l'échelle. Parce que ça, c'est un problème, effectivement, sur lequel on a discuté. Il y a beaucoup d'initiatives qui restent au niveau pilote. Et c'est ça qui a été discuté ici. C'est comment passer à l'échelle de ce qui marche.
2: Et l'année prochaine, c'est en Côte d'Ivoire, à Abidjan, que les ministres de l'éducation se sont donné rendez-vous. Valentin Hugues, Lilongwe, RFI.
0: À Addis Abeba maintenant, l'ouverture d'un centre pour orienter et pour guider réfugiés et demandeurs d'asile. Le Haut Commissariat de l'ONU pour les réfugiés, en partenariat avec le gouvernement, inaugurait hier un lieu d'accueil et d'orientation pour ces populations. 80 000 réfugiés et demandeurs d'asile vivent dans la capitale éthiopienne et nombre d'entre eux sont perdus dans les démarches administratives. Sans statut clair ni perspective, beaucoup envisagent

0: aussi de reprendre une route migratoire vers la Libye, la Méditerranée, l'Europe, malgré tous les dangers qu'elle représente. Ça fait partie aussi des objectifs de ce centre d'ailleurs, informer clairement sur les dangers encourus. Reportage à l'inauguration, Marlène Panara.
1: Situé dans le quartier de Kirkos, au cœur d'Addis Abeba, cet ancien centre communautaire au mur bleu foncé poursuit un objectif, briser la solitude. Il met à la disposition des bénéficiaires une aide juridique et administrative, des renseignements sur le regroupement familial ou encore un soutien dans la recherche d'un travail. Une aide précieuse pour Aboubakr qui a fui l'Érythrée.
2: Ce genre d'endroit, cela nous aide beaucoup parce que souvent on pense à aller ailleurs, passer par la Libye et traverser la Méditerranée. C'est vraiment ce qu'on essaie de faire quand on est réfugié. Mais avoir ce centre, cela me permet de prendre conscience des opportunités ici, même si moi aussi j'ai envisagé de partir.
1: Certains exilés, découragés par les difficultés du quotidien en Éthiopie, quittent le pays, vers la Libye notamment. Le centre se donne donc aussi pour mission d'alerter les candidats au départ sur les dangers de ces routes, souligne Aïssatou Ndiaye.
3: On leur donne ces informations, surtout pour les éveiller par rapport aux dangers qu'il y a sur ces routes-là, et que peut-être il y a d'autres options, beaucoup plus stables et beaucoup plus sûres, plutôt que de se retrouver dans l'inconnu, dans l'incertitude, et peut-être face à des personnes qui pourraient faire du trafic.
1: Au 31 mai, l'Éthiopie accueillait plus d'un million de réfugiés et demandeurs d'asile sur son sol. Marlène Panara, Addis Abeba, RFI.
0: Il est tout juste 6h37 à Addis Abeba. Même heure à Antananarive, où l'ICMA fait peau neuve. La suite de ce journal, c'est au sein d'une institution culturelle de Madagascar qui avait bien besoin d'un petit coup de polish. On parle de l'Institut des Civilisations, musée d'art et d'archéologie. Il propose à partir d'aujourd'hui une nouvelle exposition permanente. Ça faisait 30 ans que la précédente n'avait pas changé. Une mise en valeur du patrimoine archéologique millénaire de la Grande Île. C'est Guillaume Fabry qui nous sert de guide.
4: Art rupestre, sculpture, céramique, la nouvelle exposition de l'ICMA retrace plusieurs millénaires d'histoire de Madagascar et présente les étapes du travail archéologique, de l'identification des sites de fouilles aux techniques de datation. Bakou Rassouarifetch est archéologue.
5: Donc, ce qui intéresse d'abord le public, c'est comment faire de l'archéologie, quel est son objectif, parce que c'est une science qui n'est pas très connue. Donc là, nous avons des images qui montrent donc, des chantiers de fouilles dans le cadre d'un projet qui a pour objectif de travailler les ADN à travers les ossements pour connaître l'origine des Malgaches.
4: Scénographie, élaboration des textes explicatifs, montage de l'exposition, les étudiants de l'université d'Antananarive et de l'école du Louvre en France ont contribué au renouveau du musée. Ils ont aussi dû référencer une cinquantaine de pièces, explique Léa Joshi Sharma, chargée de mission coopération patrimoniale à l'ambassade de France.
6: L'objectif premier, c'était d'avoir toutes les informations sur une œuvre, c'est-à-dire son titre, sa datation, son lieu de découverte, son lieu de conservation. On connaissait ces informations-là, mais elles étaient dispersées. Ou alors, elle faisait partie de la mémoire d'archéologue. Et donc, ça a été un travail de recherche, mais aussi un travail de synthétisation de ces recherches pour en faire quelque chose d'accessible pour les publics.
4: Le musée propose aussi, à partir d'aujourd'hui, une exposition temporaire dédiée aux arts funéraires de la Grande Île. Guillaume Fabrian, Tananarive, RFI.
0: Les sports, le foot maintenant, avec du mercato estival. Pierre-Emerick Aubameyang quitte l'Olympique de Marseille. Il rejoint l'Espagne, annonce hier soir du Deportivo La Corogne. Tout juste promu en première division espagnole, transfert à 1,5 million d'euros selon le journal L'Équipe. L'attaquant gabonais de 37 ans quitte l'OM après 92 sélections et 44 buts. L'OM, justement, qui affrontait hier soir le Yamoussoukro FC. Match amical dans le cadre de la préparation estivale des Olympiens, à un peu plus de 3 semaines de la reprise du championnat de France. Victoire 3-0 des Phocéens. Mo Lamine Sissavané était au stade Félix Houphouët-Boigny.
7: Venu pour voir l'OM, le public était plutôt derrière Yamoussoukro FC, mais les inconditionnels tels que Gérard étaient pour le club phocéen.
8: Je suis un Olympien depuis les années 87, mais c'était un devoir pour moi d'être au stade Félix Houphouët-Boigny. Tout y est, le match est plaisant, il y a la convivialité, c'est le football qui gagne après tout. Hein.
7: Malgré sa défaite, somme toute logique, Alain porte fièrement la couleur du club de la capitale.
9: Il y a une différence entre quand même cette équipe de Marseille qui est quand même un peu plus physique. Les joueurs de FC Yamoussoukro n'ont pas démérité. Ils se sont battus avec le cœur.
7: Fierté partagée par Bruno Rohat, coach des Béliers de Yamoussoukro.
10: Cette équipe de l'OM n'a pas repris il y a longtemps, un peu plus que nous. Et le score, il est évidemment logique. Mais on a donné une très très bonne image du club, de la ville de Yamoussoukro. Et pour moi, c'était l'essentiel.
7: L'essentiel pour Bruno Genesio était de retrouver les sensations pour ce galop d'essai. Mais de ce séjour, le nouveau coach de l'OM ne retient pas que le sportif.
11: On a été formidablement accueillis ici. Moi, je découvrais le pays. Ça va être un très très bon souvenir avec ce matin une visite à l'orphelinat, la case des enfants, qui a été particulièrement touchante pour nous tous.
7: Auteur d'un but et d'une passe décisive, Ange Lago a été désigné homme du match. C'est avec émotion et le drapeau ivoirien sur les épaules que le natif de Dabou a récupéré son trophée. Molamine Sissavané, Abidjan, RFI.
0: Le football, c'est aussi l'avant-dernier match ce soir de la Coupe du Monde, la petite finale entre la France et l'Angleterre pour la troisième place. À 21h en temps universel, on en parlera évidemment dans les journaux d'Olivier Pron. Le premier, c'est dans une heure.
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0: Il est 3h41 en temps universel, deuxième acte de cette demi-heure d'infos avec les longs formats de la rédaction, musique et Afrique du Sud. On est sur le campus de Wits, au lieu de la pensée universitaire décoloniale. Et on vous raconte aussi l'histoire d'Assim Bonanga, légendaire refrain libertaire et antiraciste de Johnny Clegg. On vous emmène à Montréal, dans un petit club où sont nées les Nuits d'Afrique, qui attirent désormais des centaines de milliers de personnes. Et puis on appellera aussi nos confrères du magazine Jeune Afrique. C'est une série de reportages qui continue donc sur nos antennes. Retour sur les bancs de la fac avec les campus africains de légende. Ces universités qui font l'histoire et la renommée des pensées africaines. Nous sommes donc à l'université de Wits en Afrique du Sud. Établissement d'excellence, connu aussi pour avoir été un lieu de militantisme contre le régime raciste de l'apartheid. Depuis 30 ans, Wits est un endroit où avance la pensée décoloniale. Comment les langues et les savoirs des peuples colonisateurs, français et anglais principalement, ont entravé et étriqué les philosophies africaines. Illustration avec ce reportage de Valentin Hugues.
13: Dès notre arrivée à l'école d'architecture, le professeur Nnamdi Ele s'arrête devant un grand escalier en colimaçon.
14: Ici, on retrouve Léonard de Vinci, et à côté, une figure namibienne et d'autres figures du continent. Nulle part ailleurs dans le monde, on ne trouve l'homme de Vitruve, de Vinci, aux côtés de figures africaines. Pourtant, quand on les regarde, on constate qu'elles ont aussi des proportions parfaites. C'est le dernier projet que j'ai réalisé en décembre, avant mon départ.
13: S'il a pris sa retraite en décembre dernier. En 7 ans à la tête de cette école, le professeur Ele a tout fait pour pousser ses étudiants à réfléchir dans leurs langues africaines.
14: On ne peut pas parler de décolonisation si le soi ou la façon de penser reste étranger. Les étudiants connaissent le récit, ils connaissent l'histoire. Mais maintenant, on doit réfléchir à comment penser des concepts dans sa langue maternelle.
13: C'est ainsi que naît la plateforme Wits Innovation Vernaculaire pour créer un large lexique de notions complexes en langue locale.
14: L'un de mes exemples préférés, c'est quand un étudiant a travaillé sur le mot paysage. Dans sa culture zoulou, le paysage englobe le ciel, la terre, le vent, l'air, ainsi que les vivants et les morts. Je n'avais jamais entendu une définition pareille.
13: Parce que dans la plupart des universités africaines, l'enseignement se fait dans les langues dominantes, principalement l'anglais et le français.
14: Souvent, quand quelque chose est nouveau, on parle d'occidentalisation. Mais le mot occidentalisation, c'est déjà une arme. Il signifie « moi, je possède et toi, tu n'es qu'un emprunteur ». Et la plus grande arme, c'est d'abord le langage. Avec mon programme, je veux donc décoloniser les mots et les pensées.
13: Résultat, quand les étudiants décolonisent les mots dès leur entrée à l'école d'architecture, leur cursus se transforme. Illustration avec Marie-Justine Moutabazi, 25 ans, en 5e année.
15: Quand on arrive en première année, on pense que l'architecture est quelque chose qui se situe en dehors de l'expérience africaine. Mais M. Ele nous a recentrés sur l'Afrique et sur les connaissances africaines. Alors maintenant qu'on réalise nos projets de master, on est capable de puiser ce savoir au plus profond de nous-mêmes. Ce n'est plus quelque chose que l'on doit aller chercher à l'extérieur de soi.
13: Ici à Wits, ces langues vernaculaires souvent associées au passé deviennent alors des langues modernes, des moteurs d'innovation au service de la connaissance. Valentin Hugues, Johannesburg, RFI.
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0: L'actualité internationale de ce 18 juillet 2026 avec l'armée iranienne qui dit avoir frappé des cibles militaires au Koweït et en Jordanie en riposte au bombardement américain contre son territoire, selon la télévision d'État. L'armée américaine annonçant de son côté avoir bombardé plusieurs cibles militaires. Septième nuit consécutive de frappes sur le pays. On y revient à la une du prochain journal avec Yelena Tomic. Le bilan des séismes au Venezuela qui a dépassé les 5000 morts, chiffre toujours provisoire. Trois semaines après la catastrophe qui laisse aussi des milliers de personnes sans abri, selon un nouveau bilan publié par le président du Parlement, Jorge Rodriguez, le Venezuela qui a obtenu du FMI le déblocage de 346 millions de dollars pour la reconstruction. Et puis la fumée des incendies au Canada et au Minnesota qui a plongé plusieurs métropoles américaines dans un épais nuage de pollution, ce qui suscite des inquiétudes avant la finale de la Coupe du Monde Espagne-Argentine ce dimanche près de New York. Les autorités recommandent d'éviter de rester à l'extérieur ou alors de porter un masque. Notre rendez-vous du samedi avec les confrères de Jeune Afrique. À lire cette semaine un reportage dans le Haut-Katanga, en République démocratique du Congo, où monte un sentiment de colère progressif contre le pouvoir politique, pouvoir central jugé de plus en plus envahissant. Romain Chanson, auteur de ce reportage, en parle à Guillaume Ouattara.
17: La une de Jeune Afrique ce matin, c'est ce reportage dans le Haut-Katanga en RDC. Nous sommes assis sur un volcan à Lubumbashi. La colère qui monte contre le pouvoir de Félix Tshisekedi, accusé de faire main basse sur les institutions de la province minière. Un reportage que vous signez cette semaine, Romain Chanson. Bonjour Romain.
18: Bonjour Guillaume, bonjour à tous.
17: D'abord, votre titre reprend les mots d'un cadre du PPRD, donc le parti de l'ancien président Kabila. Nous sommes assis sur un volcan. Sur place, cette tension, elle est palpable au quotidien.
18: Alors, c'est pas quelque chose de vraiment palpable si on se promène comme ça dans la rue à Lubumbashi, mais en fait, ça devient concret quand on parle longuement aux gens et que la parole, elle se libère sur un sentiment de frustration d'une certaine élite katangaise qui voit, en fait, dans la population du Kasaï prendre plus de place dans la vie de la province. C'est un sentiment de submersion, on peut dire, et ce sentiment, il nourrit des préjugés sur les Kasaïens, et c'est ça, moi, qui m'a le plus marqué dans mon reportage.
17: Il y a peut-être un paradoxe politique. Félix Tshisekedi ne recueille que 31% des voix dans le Haut-Katanga en 2023 pour la dernière présidentielle. Et pourtant, son parti contrôle la mairie, l'assemblée provinciale et le gouvernorat. Comment on peut expliquer ce décalage et comment la population le vit ?
18: Alors d'abord, faut faire attention puisque ce sont des scrutins différents avec des logiques électorales différentes et aussi faut rappeler qu'il y a eu des alliances entre le parti présidentiel et des partis locaux pour s'assurer de bons résultats. Mais c'est vrai que ce score de Félix Tshisekedi, il indique qu'il n'est pas très populaire dans la province et pourtant son parti contrôle les institutions. L'opposition y voit la preuve d'un trucage des élections au parti du parti présidentiel et cette domination politique, eh bien, elle nourrit encore le sentiment de submersion qu'on évoquait tout à l'heure.
17: Vous décrivez une résurgence, Romain, des discours anti-gazaïens qui rappellent la sécession katangaise et les pogroms des années 90. Est-ce que vous pensez que l'histoire peut se répéter ou est-ce qu'il y a des garde-fous aujourd'hui ?
18: Alors, je ne sais pas si l'histoire peut se répéter, mais il existe un contexte très défavorable qui inquiète tout le monde. Le parti présidentiel, vous savez, a un projet de changement de la Constitution qui pourrait ensuite ouvrir la voie au maintien au pouvoir de Félix Tshisekedi. Et ça alimente encore l'idée que les Kasaïens veulent tout contrôler. Si l'opposition à ce projet de changement de la Constitution venait à s'intensifier, et c'est là qu'il peut y avoir des clashs dans la rue. Alors concernant les garde-fous que vous évoquiez, il y a bien l'église catholique qui est importante à Lubumbashi et qui peut faire ce travail d'apaisement communautaire. Il y a l'appareil sécuritaire qui contrôle la province et qui est censé empêcher ce genre d'affrontement. Et puis il y a l'importance économique de cette province minière, riche province minière, qui fait que personne n'a intérêt à un dérapage.
17: Entre les rebelles qui visent le Katanga depuis le Sud Kivu, l'attaque du parc Upemba et l'état d'alerte maximale, quel scénario on peut redouter le plus pour les prochains mois dans la zone?
18: Ouais, alors le scénario le plus concret selon moi, ça serait une avancée des rebelles de l'AFC M23 vers la province du Tanganyika qui ouvre ensuite la voie sur l'espace Grand Katanga et donc la province du Haut-Katanga et de où il y a Lubumbashi. Pour désamorcer tout ça, c'est simple, il y a la diplomatie qui suit son cours, il y a les accords de Washington, le processus de Doha et puis pourquoi pas un dialogue national.
17: Merci beaucoup Romain Chanson pour nous avoir éclairé. Nous sommes assis sur un volcan, la colère qui gronde contre un pouvoir jugé envahissant dans le Haut-Katanga. C'est un article à retrouver cette semaine dans Jeune Afrique.
0: Et merci à vous, Guillaume Ouattara. On vous retrouve dans 2 heures pour la revue de presse.
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0: Il y a de ces morceaux de musique qui s'inscriront à jamais dans l'histoire. Et pendant ces mois de juillet et d'août, la radio du monde vous les raconte. Nous sommes de retour en Afrique du Sud pour le titre Asimbonanga, titre que Johnny Clegg, le Zoulou blanc, compose dans les années 80 pour un Nelson Mandela emprisonné, invisibilisé et ostracisé par le régime de l'apartheid. Qu'est-ce qu'il y a derrière ce titre? D'où vient-il? Et qu'est-il devenu lorsque Mandela a été libéré et que l'apartheid est tombé? Des refrains pour l'histoire, c'est une chronique proposée par Florence Maurice.

0: C'est l'été 1986 en Afrique du Sud. Le pouvoir blanc a décrété l'état d'urgence. Les manifestations contre l'apartheid se multiplient et sont violemment réprimées. Symbole de cette lutte, Nelson Mandela est emprisonné depuis 24 ans. Son nom, tout le monde le connaît, mais sa figure a été effacée de l'espace public. Le pouvoir a interdit les photos de lui. Des générations entières ont grandi sans connaître son visage. Et c'est le cas de Johnny Clegg, un chanteur blanc qui a grandi au milieu de musiciens zoulous.
1: On n'avait jamais vu Mandela, alors que pour nous, le simple son de son nom évoquait la promesse d'une nouvelle Afrique du Sud.
0: Le chanteur a 33 ans à l'époque et compose cette chanson, Asim Bonanga, celui que nous n'avons pas vu en zoulou, qui sort un an plus tard. Broken silence is what I dream. Dans cette chanson est un défi lancé au régime de l'apartheid. Le titre, bien sûr, mais aussi le choix de prononcer ce nom, Mandela, quand à l'époque, les autres musiciens préfèrent lui donner des surnoms pour échapper à la censure. Et puis il y a le groupe de Johnny Clegg, Savuka, le seul à l'époque à réunir des musiciens noirs et des musiciens blancs. Et enfin le choix des langues, des couplets en anglais, des refrains en zoulou. Là où l'apartheid divise, Johnny Clegg rassemble, comme Mandela. Dans les paroles aussi, le chanteur s'inspire de ce symbole de la lutte anti-apartheid, et notamment de son discours mémorable prononcé lors du procès de Rivonia, juste avant d'être condamné. It is an idea for which I am prepared to die. Un idéal pour lequel je suis prête à mourir, déclare Mandela. L'idéal d'une Afrique du Sud où noirs et blancs pourraient coexister. Qui saura trouver les mots pour abolir la distance entre toi et moi, chante à son tour Johnny Clegg. Sans surprise, la chanson est interdite en Afrique du Sud. Mais elle fait le tour du monde et cela contribue à l'inexorable déclin du régime d'apartheid.
2: 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Ses premiers pas d'homme libre, premiers pas hésitants, comme surpris de la foule venue l'attendre.
0: Le 11 février 1990, le monde entier a les yeux rivés sur le visage lumineux de cet homme enfin libre à 71 ans. Un jour que Johnny Clegg évoque en 2010 sur RFI.
1: C'était fantastique. Pour moi, c'était comme si les nuages s'étaient dissipés pour faire place au paradis.
0: Se doute-t-il à l'époque que Madiba, devenu le premier président démocratiquement élu d'Afrique du Sud, lui offrira sans doute le plus beau cadeau de sa carrière. Au printemps 2000, lors d'un concert à Francfort, alors qu'il entonne Asim Bonanga, Mandela, sur la pointe des pieds, le rejoint sur scène sans prévenir.
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0: Ému comme un enfant devant son idole, Johnny Clegg lui tend le micro.
4: C'est la musique et la danse qui m'aident à être en paix avec le monde. Et avec moi-même.
0: Et Johnny Clegg de recommencer la chanson aux côtés de Nelson Mandela qui se met à danser, le visage éclairé par un sourire radieux.

0: Johnny Clegg.
1: Assim Bonanga, ce refrain pour l'histoire que nous racontait Florence Maurice. Merci beaucoup. Dernière étape d'Afrique Matin, en musique, toujours à Montréal pour le Festival des Nuits d'Afrique. 250 000 personnes qui ont sillonné la ville pour voir des centaines d'artistes et des dizaines de concerts, ça fait 40 ans que ça dure. Mais d'où ça vient? Eh bien ce festival vient d'un homme, Lamine Touré, guinéen d'origine. En 1985, il s'est dit que la ville de Montréal manquait d'un lieu pour les musiques africaines. Il fonde alors le Club Balatou, aujourd'hui devenu légendaire. Et notre envoyée spéciale, Lisa Giroldini, y est allée.
2: On le surnomme le Baobab de Montréal. Après une enfance entre Boké en Guinée et Boaké en Côte d'Ivoire, Lamine Touré passe une décennie en Europe, puis s'installe dans la plus grande ville du Québec. À son arrivée en 1974, il constate que les Africains ne sont qu'une cinquantaine ici et qu'ils ne font pas communauté.
3: Quand j'arrivais à Montréal, j'ai trouvé quand même chacun, il va faire sa culture, mais dans leur coin. Alors moi, j'ai dit, mais non, ça c'est pas normal. C'est mieux qu'on va faire une façon pour assembler tout le monde. Pour que, par exemple, nous les immigrants, on va profiter, mais les Québécois des Sources aussi, ils vont profiter. Parce qu'à travers de la culture, on peut se connaître.
2: Ni une ni deux, Lamine Touré fonde le club Balatou, boulevard Saint-Laurent. Le lieu rassemble les cultures africaines, antillaises et latino-américaines et devient rapidement une institution. La première discothèque africaine du Canada est tout en longueur, avec une scène très proche du public, des canapés en cuir, des miroirs au mur et au plafond. La chanteuse sud-africaine Lauren Klassen.
4: Quand je passe là-bas à Balatou, je vois mes petites photos là où j'étais jeune avec beaucoup d'autres artistes. Je dis, oh mon Dieu, ça existe toujours comme une place où tu vas aller vraiment écouter les musiques africaines, si tu veux danser. Et il y a le miroir. Donc quand je chante, je me regardais moi-même dans le miroir. Il y avait une réflexion et moi je dis, oh Lorraine, you are cute. Hein? So, si tu veux vraiment aller dans une place où tu veux écouter la musique africaine, allez au Balatou.
5: Est-ce que c'est moi? Prochain morceau. Salam, peace and love.
2: Papa Wemba, Youssou N'Dour, Boubacar Diabaté, Oumou Sangaré, tous les désormais grands noms de la sono mondiale sont passés par le Balatou. Au-delà de la musique, le lieu devient un repère, un refuge où se sentir chez soi, peu importe d'où l'on vient.
3: L'accueil qui est à Balatou, tu ne peux pas trouver ça nulle part. Parce que moi, j'ai fait l'accueil africaine. Supposons, moi, je m'en vais chez toi, dans ta maison. Dès que je rentre là-bas, qu'est-ce que tu fais? Tu me donnes ta main, non? C'est ça que moi, je fais à Balatou jusqu'à maintenant.
2: Donc, tous les soirs, vous vous asseyez devant le club et vous saluez tout le monde.
3: Depuis que j'ai ouvert, je suis toujours là.
2: Lamine Touré voulait faire du Balatou un lieu familial, mais il se heurte à une limite légale, l'interdiction du club au moins de 21 ans à cause de la vente d'alcool.
3: Il faut faire quelque chose, parce que si ça reste comme ça, il n'y a pas de relève. C'est là maintenant que j'ai pensé pour faire Nuit d'Afrique en plein air. Ça, c'est pour la famille.
2: 2 ans plus tard, Lamine Touré sort les cultures afrodescendantes du Balatou et les déploie dans les rues de la ville pour toucher les plus jeunes. 40 ans plus tard, le festival Nuit d'Afrique prend place dans le quartier des spectacles en plein cœur de la ville. Et Lamine Touré, l'homme qui a installé l'Afrique à Montréal, rêve de créer des festivals similaires en Guinée, en Côte d'Ivoire, au Mali ou au Sénégal. Lisa Giroldini, Montréal, RFI.

0: d'Afrique de Montréal que se referme cette édition africaine. Réalisée par Didier Chérouze. Merci à lui. Avec aussi Sébastien Duhamel, de retour à 4h30 en temps universel pour le deuxième acte d'Afrique Matin. Et puis cette adresse mail, africematin@rfi.fr, sur laquelle vous nous écrivez. Chanel Katchekele, vous êtes à Kolwezi, dans la province congolaise du Lualaba. Merci pour votre message et pour votre fidélité.
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0: Il est 4h en temps universel, 2h de plus ici à Paris. 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Et le journal avec Gaëtan Plenet. Bonjour Gaëtan.
5: Bonjour Edouard, bonjour à tous.
0: Washington revendique de nouvelles frappes cette nuit contre des infrastructures militaires iraniennes.
5: Et pas un mot sur de possibles cibles civiles comme l'on accuse pour Téhéran. Des milliers de manifestants dans les rues de Kiev hier soir. La colère ne retombe pas en Ukraine après le limogeage du populaire ministre de la Défense, Mikhaïlo Fedorov. On va tenter de comprendre si le président Zelensky doit vraiment s'inquiéter de ce qui est en train de se passer. Dans l'actualité également, Félix Tshisekedi qui annonce ouvrir la voie à un dialogue politique en RDC. L'inquiétude autour de la santé des joueurs et des spectateurs au mondial masculin de football. La qualité de l'air s'annonce mauvaise pour les deux derniers matchs, la petite et la grande finale. Et puis reportage à Mayotte auprès des habitants de cet archipel français de l'océan Indien, excédés alors qu'on leur annonce de nouvelles restrictions d'eau à partir d'aujourd'hui. L'Iran ne se contentera plus de riposter et aucune frontière ne sera à l'abri, prévient le conseiller militaire du guide suprême iranien. Il l'affirme, son pays pourrait entrer dans une offensive totale si les frappes américaines se poursuivent dans les prochains jours. En tout cas, la nuit a à nouveau été marquée par des affrontements. L'Iran dit avoir frappé des cibles américaines au Koweït, en Jordanie et à Bahreïn. Les États-Unis de leur côté, annoncent s'en être pris à des infrastructures militaires et des dépôts d'armes souterrains dans la République islamique. Les autorités iraniennes parlent notamment de la mort de 3 personnes dans la province d'Hormozgan. Dans le sud, ça fait déjà 7 nuits que les deux pays s'affrontent ainsi, et ce malgré leur protocole d'accord signé le mois dernier. Téhéran accuse maintenant Washington de s'en prendre à des cibles civiles, des aéroports, des ponts également. Yelena Tomic, c'est quoi désormais la stratégie américaine ?
6: Pour le commandement central américain, les opérations ont pour objectif d'affaiblir les capacités militaires iraniennes pour débloquer le détroit d'Hormuz. Des observateurs y voient une éventuelle préparation à une invasion terrestre ou un moyen d'accentuer la pression économique et psychologique sur le régime iranien. Nicolas Karl, chercheur associé à l'American Enterprise Institute, un think tank basé à Washington, estime que la stratégie américaine pourrait poursuivre 2 objectifs.
7: S'attaquer à certains ponts et routes pourraient constituer un moyen d'entraver la mobilité de certaines unités militaires pour répondre à une invasion terrestre, mais aussi par exemple pour empêcher le déplacement de drones et de missiles vers des positions qui pourraient être utilisées pour tirer sur des navires civils. Très souvent, ce qui peut ressembler à une infrastructure civile est en réalité une cible militaire légitime. Mais pour le savoir, il faudrait avoir des renseignements très précis sur la fonction exacte d'un pont et une compréhension tactique de la situation.
6: Nicolas Karl y voit aussi un moyen pour les États-Unis d'affaiblir le régime iranien.
7: Nous savons que certains éléments au sein du régime se sont demandé s'il valait la peine de poursuivre le conflit pour avoir le contrôle du détroit d'Hormuz, alors même qu'ils ont déjà atteint l'objectif le plus important, survivre à la guerre contre les États-Unis.
6: Le trafic maritime dans le détroit d'Hormuz reste largement paralysé, faisant grimper les prix mondiaux de l'énergie.
5: Et le secrétaire général de l'ONU, Antonio Guterres, se dit inquiet de l'escalade militaire et parle d'attaques inacceptables contre contre des infrastructures civiles iraniennes. Autre guerre, celle entre l'Ukraine et la Russie. Et les autorités russes annoncent la mort d'au moins 7 personnes après une attaque de drones cette nuit contre un centre logistique dans l'ouest du pays. Des centaines de drones ukrainiens ont aussi visé la région de Moscou. Pendant ce temps, en Ukraine, toujours aucune date annoncée, mais il va bien falloir que le Parlement se réunisse pour valider ou non le remaniement ministériel engagé par le président Volodymyr Zelensky. La population, elle, s'est déjà prononcée à plusieurs reprises ces derniers jours dans les rues pour crier sa colère après le limogeage du populaire ministre de la Défense, Mykhailo Fedorov, emporté par un conflit avec le commandant en chef de l'armée ukrainienne. Et ils étaient à nouveau des milliers de manifestants hier soir dans les rues de la capitale Kiev pour appeler le président à revenir sur sa décision. Alors est-ce pour lui un simple accro, disons, ou bien le début d'une véritable crise politique? On a posé la question à Ruslan Bortnik, directeur de l'Institut ukrainien de sciences politiques. There will be some kind of
8: political damage for Zelensky. Cette décision coûtera politiquement à Volodymyr Zelensky, notamment auprès des jeunes, des électeurs libéraux et de ceux qui considéraient Mykhailo Fedorov comme un ministre de la Défense efficace et l'un des principaux acteurs de la lutte contre la corruption. À l'étranger aussi, ce remaniement et la mise à l'écart de Mykhailo Fedorov a suscité de nombreuses critiques, mais je pense que l'impact restera limité. Volodymyr Zelensky a choisi le bon moment. Il est au plus haut dans les sondages, porté par les récents succès de l'armée ukrainienne sur le champ de bataille. C'est donc un moment très propice pour un remaniement impopulaire. Et malgré les critiques, la société ukrainienne fait preuve d'une grande patience envers les actions du président et des dirigeants ukrainiens en raison de l'invasion russe en Ukraine et de la prise de conscience de la nécessité d'être un pays uni.
5: Des propos recueillis par Sofia Katsenkova. En Russie, critiquer le pouvoir peut coûter cher et le blogueur Ilya Remeslo en a fait les frais. Il a été arrêté à Saint-Pétersbourg et transféré à Moscou. Il a été placé en détention provisoire. Longtemps partisan du Kremlin, il est maintenant accusé d'avoir diffusé de fausses informations sur l'armée russe. En Russie, la quasi-totalité des opposants sont désormais soit morts, soit emprisonnés, soit en exil. Il n'avait pas remis les pieds au Sénégal depuis la fin de son mandat en mars 2024. L'ex-président Macky Sall était à Dakar hier, reçu au palais présidentiel par son successeur Bassirou Diomaye Faye. Il espérait obtenir son soutien pour sa candidature au poste de secrétaire général des Nations Unies, mais rien pour l'instant. La réunion s'est conclue par un bref communiqué dans lequel la présidence se cantonne à évoquer une rencontre empreinte de courtoisie. En République démocratique du Congo, le président Félix Tshisekedi rencontrait lui hier les chefs de confessions religieuses. Et alors que le pays reste confronté à la guerre dans l'Est et à une profonde crise politique, aussi, eh bien, le chef de l'État annonce ouvrir la voie à un dialogue politique qui doit entrer dans sa phase de préparation. Il doit encore le convoquer officiellement par ordonnance, désigner des facilitateurs et puis en fixer aussi le calendrier, le cadre des travaux. Correspondance à Kinshasa de Pascal Moulégois.
9: Pour le cardinal Fridolin Ambongo, ce changement de cap impose un effort à tous les acteurs politiques.
10: C'est à nous tous, ceux qui sont au pouvoir, tout comme ceux qui sont dans l'opposition, de s'inscrire dans cette dynamique pour que cette initiative puisse aller de l'avant, porter de fruits pour que tous les fils et filles du Congo puissent vivre enfin en paix dès lors que les motifs d'agression à notre pays seront aussi enlevés.
9: Sur le mot inclusivité, Patrick Mouyaya, le porte-parole du gouvernement qui a assisté à la réunion, tient à apporter une précision.
11: Jusqu'à présent, il y a des Congolais qui sont complices de l'agression. Certains d'ailleurs ont été de nouveau sanctionnés par les Nations Unies. Il faudrait que le Congolais qui viendra dans ces discussions n'ait pas d'ambiguïté. Il faudrait qu'il démontre, de par leur déclaration pour certains, qu'il coupe le lien avec celui qui est le bourreau, le Rwanda, qui est coupable de tous ces crimes qui sont commis dans l'Est depuis 30 ans.
9: C'est vrai. Le revirement intervient après des semaines d'intenses consultations diplomatiques menées par les présidents burundais Evariste Ndayishimiye, congolais Denis Sassou Nguesso et l'angolais João Lourenço. Objectif, réduire les fractures politiques internes sans remettre en cause les processus de Washington et de Doha qui se concentrent sur les volets militaires. L'opposition de son côté exige depuis plusieurs mois comme préalable des mesures de décrispation, la libération des prisonniers politiques mais surtout l'abandon du projet de changement constitutionnel. Pascal Moulégois, Kinshasa, RFI.
5: L'opposition qui se concerte avant d'arrêter sa position et qui dans le même temps maintient sa marche prévue mercredi contre ce projet de changement constitutionnel et contre le pouvoir en place accusé de vouloir permettre un troisième mandat à Félix Tshisekedi, censé quitter son poste en 2028. Lui va bel et bien quitter son poste dès ce soir, juste après un baroud d'honneur. C'est la dernière pour le sélectionneur de l'équipe de France masculine de football, Didier Deschamps. En jeu, une troisième place du mondial dont, on va être tout à fait honnête, presque tous les joueurs français se fichaient éperdument. La désillusion de la défaite en demi est encore trop vive. Mais offrir une victoire pour la dernière de leur entraîneur sera peut-être un petit gage de motivation. On verra ça tout à l'heure. France-Angleterre, coup d'envoi à 21h en temps universel. Ce sera à suivre en direct et en intégralité sur nos antennes africaines et dans notre live sur RFI.fr. La finale, la vraie, celle pour le titre. Ce sera demain dimanche, l'Espagne contre l'Argentine dans la banlieue de New York. Alors il y a l'enjeu sportif évidemment, mais il y a aussi un enjeu sanitaire cette fois, car le nord-est des États-Unis est en ce moment survolé par un épais nuage de pollution. La faute aux fumées dégagées par de gros incendies au Canada voisin, on parle de plusieurs centaines de feux hors de contrôle. Et ça énerve Donald Trump qui accuse le gouvernement canadien de négligence et qui menace même d'augmenter les droits de douane. Alors faut-il s'inquiéter pour la santé des joueurs et des spectateurs du mondial, Vincent Souriot ?
12: A priori, le plus gros est passé. Les services météo expliquent que ce dôme de pollution s'est formé en raison de la chaleur et qu'avec les averses prévues samedi et dimanche, l'horizon devrait se dégager. Juste à temps pour que les deux matchs se déroulent sans accroc. Andrew Giuliani, chargé du suivi de la Coupe du Monde à la Maison Blanche.
13: Il y a eu des discussions à ce sujet et nous avons des météorologistes qui siègent au sein des instances de la FIFA, donc nous suivons ça de très près.
12: Dans les zones les plus polluées, les autorités de santé recommandent aux personnes vulnérables de rester chez elles. Quant à la pratique sportive, si la pollution se maintient, les médecins évoquent des risques de gêne respiratoire qui pourraient peser sur les performances. Toux, sensation de suffocation, irritation des yeux. L'idéal serait de limiter les séances d'entraînement à 90 minutes et attention en particulier aux athlètes asthmatiques. Vincent Souriau, Washington RFI.
5: Tout ça, on le disait, à cause de gigantesques incendies au Canada. La France, elle aussi, fait face à des feux, notamment dans la forêt de Fontainebleau, près de Paris. Déjà 2200 hectares brûlés, selon un dernier bilan des pompiers, qui, même si la situation s'améliore, disent rester très vigilants. La France et Mayotte, son archipel de l'océan Indien, où les habitants vont connaître de nouvelles restrictions d'eau à partir de ce samedi. Ils en sont déjà privés. Un jour sur deux, eh bien, ça va être encore pire, puisque sur trois jours, 42 heures de coupure à prévoir pour seulement 30 heures de distribution. Le problème n'est pas nouveau, hein. Le réseau est défaillant, il ne pleut pas assez, et ça ne s'est pas arrangé cette année avec une saison des pluies insuffisante pour recharger totalement les réserves. Un reportage à Mayotte de Lisa Morisseau.
14: Pour tenir 42 heures sans eau, Idriss installe de nouvelles bassines dans sa salle de bain.
15: Là, on a une grosse bassine, on va dire à peu près 80 litres. Et là, donc, je pense qu'on va en mettre une deuxième, ici.
14: Le père de famille redoute ces coupures.
15: C'est vrai que ça va être très, très compliqué, parce que souvent, ça arrive qu'on oublie de faire les réserves.
14: En même temps, comme de nombreux Mahorais, il est résigné. Au pire de la crise, en 2023, l'eau ne coulait qu'un jour sur trois au robinet.
15: Bah après, bon, on s'est beaucoup habitué, bon, avec le temps, mais après, voilà, on fait avec.
14: Les professionnels subissent aussi de plein fouet les restrictions. Charles-Henri Mandalas est restaurateur. Pour continuer son activité, il a dépensé 2500 euros dans une cuve et une pompe à eau.
16: Là, nous sommes quand même relativement inquiets parce que nous ne sommes qu'au mois de juillet et on arrive déjà à 42 heures de coupure. Donc, on pense qu'on n'est qu'au début des problèmes. Hein. La saison des pluies va rattaquer pas avant le mois d'octobre, novembre. Et on craint que les augmentations de coupure se fassent encore jour un petit peu plus tard dans l'année.
14: Pour mettre fin aux coupures, l'État a construit une usine de dessalement d'eau potable. Sa livraison est prévue pour l'année prochaine. Lisa Morisseau, Mayotte, RFI.
5: Et il est 7h12 à Mamoudzou, une heure de moins en temps universel.
17: Gaëtan Plenet.
5: Pas du tout, 3 heures de moins en temps universel, 4h12. Le retour de l'actualité africaine dans une petite vingtaine de minutes. D'ici là, plusieurs chroniques menacent sur l'information. Notamment, on va parler de l'armée ougandaise qui fait taire les médias du pays. Et puis dans la chronique politique, on va voir que la candidature de Marine Le Pen à la présidentielle française ne fait pas les affaires de Gabriel Attal. L'ex-premier ministre visera lui aussi les fonctions suprêmes l'an prochain et il aurait préféré affronter Jordan Bardella dans les urnes. Mais d'abord, on parle du changement climatique et de la canicule qui a beaucoup tué en Europe ces dernières semaines. Au moins 12 000 décès excédentaires dans une dizaine de pays du continent, frappés par des vagues de chaleur au mois de juin. Il y en a eu une autre ces derniers jours, mais pour elle, on n'a pas encore les chiffres. Alors le bilan humain est appelé forcément à s'alourdir. En Grèce, le ministre de la Culture a lui présenté un plan d'adaptation au changement climatique, mais dans le but de protéger le patrimoine culturel du pays. Car avec donc la canicule, mais aussi la sécheresse, les incendies ou encore les inondations à répétition, eh bien certains sites archéologiques sont directement menacés. Notre correspondante Emmanuel Stils s'est rendue sur l'ancien sanctuaire de la déesse Artemis. Reportage.
18: L'archéologue Maria Cristina Katsavou montre le niveau atteint par les inondations l'hiver dernier. L'eau s'est levée jusqu'à la moitié de la colonne à 1,50 m du sol. Nous sommes à Broron, à l'est d'Athènes. 12 colonnes doriques accueillent le visiteur. C'est la Stoa, un portique en forme de lettre pi, le bâtiment le mieux préservé du site. Selon la mythologie, c'est ici qu'Iphigénie, la fille d'Agamemnon, roi de Mycène, a installé sur un terrain marécageux un sanctuaire dédié à Artémis, la déesse de la nature.
19: C'est l'un des sanctuaires les plus importants de la Grèce antique. Et nous avons constaté que chaque année, les inondations sont de plus en plus graves.
18: Des mares d'eau stagnante brillent encore au soleil alors que la sécheresse frappe déjà une grande partie de la Grèce. Le sanctuaire d'Artémis a été édifié au cœur d'une zone humide couverte de joncs entre la mer et la rivière Erasinus. Le paysage lui-même est un sanctuaire naturel peuplé d'oiseaux. En contrebas du temple, dont il ne reste que les fondations, une passerelle métallique permet aux visiteurs de garder les pieds secs. Puis celle-ci disparaît, engloutie par les crues de la rivière. La pompe de drainage est devenue un élément indispensable du site.
19: Toute cette eau provoque l'érosion des matériaux. Ce n'est pas seulement lié au climat, mais aussi à l'emplacement du sanctuaire. Et à cause du changement climatique, les nappes phréatiques saturent.
18: L'archéologue attend beaucoup du plan conçu par le ministère de la Culture pour améliorer le système de drainage. Si Broron est menacé par les inondations, ailleurs, ce sont les incendies de forêt qui assiègent régulièrement durant l'été plusieurs sites historiques de premier plan, comme Olympie, Épidaure et Mycène. À Delphes, l'érosion et les glissements de terrain provoquent des chutes de pierres autour du temple d'Apollon. Konstantinos Kartalis, physicien, climatologue de l'Université d'Athènes, est chargé par le ministère de la Culture d'évaluer la menace et de recommander les mesures d'adaptation.
20: Le ministère de la Culture a lancé un plan de prévention pour faire face aux risques à mesure que ceci évolue. Il s'agit de préparer les sites archéologiques, en particulier l'environnement autour de ces derniers, afin qu'ils soient mieux protégés contre les phénomènes climatiques.
18: Sécheresse, chaleur extrême, élévation du niveau de la mer, toutes les situations sont passées au crible. Un plan d'adaptation est conçu spécifiquement pour chaque site, alors que la Grèce se prépare à une nouvelle saison d'incendie. Emmanuel Stels, Athènes, RFI.
5: Un reportage à retrouver sur RFI.fr. C'était il y a presque un mois, des soldats déployés dans les locaux du Daily Monitor et de NTV Ouganda, des télévisions et des radios réduites au silence et un chef de l'armée revendiquant publiquement cette fermeture. Une scène inédite dans l'histoire récente de l'Ouganda. Un seuil a été franchi selon Reporters sans frontières. Pour les journalistes ougandais, le quotidien a changé. On y revient ce matin dans la chronique Menace sur l'information avec Christina Okello.
21: Je ne crois pas à la liberté de la presse. C'est par ces messages publiés sur X que les chefs de l'armée ougandaise, le général Muhoozi Kainerugaba, annonce puis revendique fin juin la fermeture du principal groupe de presse indépendant du pays, le Nation Media Group. Quelques heures plus tard, des soldats investissent les locaux de Daily Monitor et de NTV Uganda à Kampala. L'électricité est coupée. Les émissions de télévision et de radio sont interrompues. Pour Jeanne Lagarde, responsable de plaidoyer Afrique subsaharienne à Reporters sans frontières, un seuil a été franchi.
22: Ça fait quand même plusieurs années que des journalistes sont donc régulièrement attaqués, agressés, empêchés de couvrir certains événements. Mais là, ce qui change en fait aujourd'hui, c'est surtout le niveau d'assumation en fait. En fait, le chef de l'armée revendique publiquement une fermeture de médias, donc c'est assez inédit.
21: Les conséquences sont immédiates. Environ 700 salariés se retrouvent au chômage du jour au lendemain. Sur X, Muhoozi Kainerugaba se vante d'avoir fait perdre 5 millions de dollars par jour au groupe. Pourquoi le pouvoir s'en est-il pris au Nation Media Group? Officiellement, aucune raison n'a été avancée. Mais dans les semaines précédant cette fermeture, le Daily Monitor et NTV Uganda avaient publié plusieurs enquêtes sur les arrestations d'opposants, d'avocats et de défenseurs des droits humains dans lesquelles le général Muhoozi Kainerugaba était directement mis en cause. Pour les autres rédactions du pays, les faits. Et immédiat.
22: C'est un peu la douche froide. Ça incite forcément à une autocensure qui est déjà présente dans les sujets traités, notamment la politique et la famille du président. Et ça ajoute une forme d'autocensure aux journalistes qui prennent de plus en plus de pincettes, en tout cas dans leurs médias.
21: Cette prudence semble désormais dépasser les seules rédactions. Sans commenter le fond de cette affaire, le commissaire aux droits humains, Crispin Kairu, préfère rappeler les responsabilités des médias.
1: Media organizations.
20: Les médias sont tenus d'informer avec exactitude, équité, professionnalisme et dans le respect de l'éthique et d'éviter tout contenu qui constituerait une incitation à la violence, à la haine ou à la discrimination.
21: Depuis cette fermeture, plusieurs journalistes du Nation Media Group, sollicités par RFI, ont préféré ne pas répondre à nos sollicitations. En coulisses, des discussions sont en cours avec les autorités pour tenter d'obtenir la reprise des activités.
5: La chronique menace sur l'information, signée Christina Okello. Autre chronique ce matin sur RFI, celle de la politique française, marquée il y a quelques jours par cette décision judiciaire. Marine Le Pen condamnée pour détournement de fonds européens, mais techniquement autorisée à se présenter à la présidentielle, ce qu'elle n'a d'ailleurs pas tardé à faire. C'est bien elle qui portera les couleurs du Rassemblement National l'an prochain. Ce ne sera donc pas Jordan Bardella, pourtant longtemps pressenti pour la remplacer au pied levé en cas d'inéligibilité. Valérie Gaz, vous êtes la chef du service politique de RFI. Le Pen, plutôt que Bardella, ce n'est pas forcément une bonne nouvelle pour un autre candidat, l'ex-premier ministre Gabriel Attal.
2: Oui, la veille de l'annonce de la décision de justice qui a permis à Marine Le Pen de finalement se lancer dans la course pour la présidentielle, Gabriel Attal appelait Jordan Bardella à entrer dans la campagne et lui proposait un débat comme une incantation. Le plan B du RN, une candidature de Jordan Bardella, était à ce moment-là le scénario le plus probable, mais aussi le plus favorable pour le patron de Renaissance. Face à Jordan Bardella, Gabriel Attal pensait avoir des atouts à faire valoir. Un député centriste estimait ainsi que si Jordan Bardella était finalement le candidat du RN, cela pouvait relancer Attal face à Édouard Philippe, son concurrent, pour devenir le candidat du Bloc central en 2027. Une manière de dire que l'hypothèse d'un retour sur le devant de la scène de Marine Le Pen était de fait une moins bonne option pour le macroniste.
5: Et pourquoi ça? Pourquoi un match avec Jordan Bardella était-il plus favorable, disons, pour l'ancien chef du gouvernement?
2: Eh bien, question de génération. Le profil de Jordan Bardella, présenté comme jeune et sans expérience, permettait à Gabriel Attal, ancien premier ministre de quelques années, son aîné, d'apparaître plus solide. Lui qui souffre d'un déficit de stature présidentielle par rapport au maire du Havre. Tout en jouant dans la même cour que Jordan Bardella en matière de communication, celle des réseaux sociaux. Un terrain sur lequel Édouard Philippe est nettement moins à l'aise. Un autre atout de Gabriel Attal pour essayer de ringardiser son adversaire havrais. Et puis Gabriel Attal avait l'avantage d'avoir déjà affronté Jordan Bardella lors de débats télévisés notamment et en avait tiré les enseignements. En résumé, il estimait savoir comment le prendre.
5: Mais la question ne se pose plus, hein. C'est donc Marine Le Pen qui est candidate.
2: Et avec elle, on change de génération et donc de scénario. Alors Gabriel Attal a choisi de cogner tout de suite en l'accusant de mener une guérilla judiciaire et de prendre la campagne en otage, puisqu'elle a choisi de se lancer malgré sa condamnation dans l'affaire des assistants parlementaires des députés européens du Front National. Gabriel Attal a choisi l'angle de la morale pour discréditer la candidature de Marine Le Pen, de lui recoller les casseroles de son passé dans l'espoir d'incarner le renouvellement. Nouvellement, lui qui est maintenant le plus jeune postulant dans la course présidentielle. Reste à savoir si les Français qui avaient choisi la jeunesse avec Emmanuel Macron ont envie de récidiver.
5: Merci Valérie Gasse, chef du service politique de RFI. Il est 6h22 à Paris. C'est une enquête organisée tous les deux ans par l'Association française des Français du Monde. Son but, comprendre les préoccupations des Français installés à l'étranger. Eh bien, les résultats de l'édition 2026 sont tombés et cette fois, deux thématiques émergent. Il y a d'abord la progression des inquiétudes liées à la géopolitique et puis il y a aussi les interrogations concernant l'accessibilité de l'enseignement français à l'étranger. Corinne Mandjou en parle ce matin avec Stéphane Arnoux, le délégué général de l'Association Français du Monde.
0: Ce qui nous importe derrière cette enquête, c'est de comprendre les préoccupations des Français de l'étranger, leur rapport à la France, leur projet de vie et les difficultés qu'ils rencontrent dans toute leur diversité géographique et sociale. On a près de 44% de nos répondants qui ont une double nationalité et un tiers d'entre eux vont avoir au moins un enfant à charge.
3: Quelles sont les tendances fortes qui se dégagent de ce baromètre ?
0: Ce baromètre nous dit trois choses. La première chose concerne la projection dans l'avenir, tout d'abord, puisque comme dans toutes les éditions que nous avons pu mener, la première préoccupation concernant les Français de l'étranger est la retraite. Les Français construisent donc leur vie depuis maintenant plusieurs décennies à l'étranger. Ils s'interrogent naturellement sur leurs droits sociaux, sur leur protection, sur leur avenir. Le deuxième aspect qui se dégage de cette enquête, c'est celui d'un monde qui est devenu plus incertain. La géopolitique s'installe durablement parmi les principales préoccupations mentionnées. Les Français de l'étranger sont souvent directement exposés aux conséquences des tensions internationales. Et la troisième chose, le coût de la vie progresse fortement dans les préoccupations, tout comme les questions liées à l'éducation, à la santé. Mais ça montre que les Français de l'étranger ne sont pas finalement déconnectés des préoccupations que l'on retrouve ailleurs. Ils sont eux aussi confrontés à l'inflation, aux difficultés d'accès aux soins et aux interrogations qu'ils peuvent avoir sur l'avenir de leur enfant.
3: Dans quelle mesure les recompositions politiques en France impactent la vie des Français de l'étranger ?
0: Je dirais que ça s'inscrit surtout dans le domaine du regard qu'ils peuvent porter sur la France. Les Français de l'étranger ont quand même un regard précis sur ce pays, sur des questions de gouvernance, sur des questions d'attractivité économique, sur la politique migratoire notamment. Le rayonnement culturel, la langue française, la francophonie, le patrimoine français restent très valorisés chez nos compatriotes. Mais ils vont avoir une déception plutôt institutionnelle plutôt qu'un désamour identitaire. Cet indicateur pour nous est très important. 44% de nos répondants ont une image négative de la France contre 29% qui, eux, vont avoir une image positive.
3: Et c'est peut-être pour ça qu'il y a un nombre important de Français de l'étranger qui déclarent ne pas envisager un retour en France.
0: Exactement, on était à près de 42% qui n'envisageaient pas de retour en France. Ça dit à la fois une chose sur la sociologie de nos compatriotes, mais ça dit aussi peut-être un rapport qu'ils ont avec leur pays aujourd'hui d'accueil. On a 6 répondants sur 10 qui vivent hors de France depuis plus de 11 ans et près de 4 sur 10 qui vivent depuis plus de 20 ans. Donc ce sont des indicateurs importants peut-être dans ce qu'on pourrait noter dans leur rapport à la France.
3: L'accessibilité de l'enseignement français à l'étranger est aussi une préoccupation majeure.
0: Tout à fait. L'éducation française à l'étranger a une place bien particulière. Dans cette édition, c'est pas forcément très étonnant au regard de l'actualité. 42% de nos répondants ont au moins un enfant à charge. Tous ne mettent pas leurs enfants dans un établissement français. Mais pour beaucoup de Français de l'étranger, l'école est plus qu'un simple lieu d'enseignement. C'est aussi le principal lieu, je dirais, structurant avec la France. Et ce qui est particulièrement intéressant dans les résultats de cette année, c'est le décalage que l'on observe entre l'importance accordée à l'éducation et la connaissance du réseau éducatif français à l'étranger, puisque près de la moitié de nos répondants déclarent ne pas connaître les principaux acteurs du réseau éducatif français, 44%. On a 71% qui les jugent peu ou inaccessibles. Ce sont des choses qui nous interpellent. On a d'ailleurs déjà transmis ces rapports à tous les députés, tous les sénateurs représentant les Français de l'étranger. Et nous envisageons à la rentrée de septembre, octobre, d'organiser une restitution afin d'ouvrir aussi un débat avec les parlementaires, mais aussi des associations, l'administration. On a déjà transmis d'ailleurs des rapports aux ministres délégués représentant les Français de l'étranger également.
5: Stéphane Arnoux, le délégué général de l'Association Français du Monde, il était interrogé par Corinne Mandjou pour la chronique Vivre ailleurs. Le retour de l'actualité africaine dans 4 minutes, mais d'abord de la musique, c'est dans notre playlist du mois sur RFI. She Says, le nom d'une artiste éclectique originaire de Martinique, entre héritage caribéen et influence urbaine. Dans ce titre, la rappeuse parle de plein de choses, l'invisibilisation médiatique, l'identité antillaise, mais aussi l'éloignement géographique. Voici 6h30, She Says. Sur RFI.
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1: À 6h30, She Says a retrouvé dans notre playlist officielle sur RFI.fr, rubrique musique. Et l'artiste n'a pas tout à fait tort. D'ailleurs, il est bientôt 6h30 à Paris en tout cas. Ce sera dans un petit peu plus d'une minute avec le retour de l'actualité africaine. Je vous dis à tout de suite.

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3: Merci d'être avec nous sur Radio France Internationale. Il est 6h30 à Paris, 2h de moins en temps universel. Afrique Matin, bonjour Sébastien Duhamel.
4: Bonjour Gaëtan, bonjour à toutes et à tous.
3: Et c'est parti pour 30 minutes avec le journal tout d'abord et une peine confirmée en France en lien avec le génocide perpétré en 1994 au Rwanda. Oui.

0: déclarés sur son territoire. La fin ensuite du Flex 2026 hier au Malawi, le sommet sur l'éducation. Il s'est refermé sur des engagements, notamment en matière de financement et de formation des enseignants. Direction ensuite Madagascar pour visiter l'Institut des civilisations, le musée d'art et d'archéologie qui présente une toute nouvelle exposition permanente. Après le journal, visite d'un autre lieu de savoir pour notre reportage. On ira découvrir l'université de Wits à Johannesburg en Afrique du Sud. L'Afrique du Sud et cette hymne anti-apartheid qui a marqué les mémoires. Ça, ce sera notre chronique estivale, les refrains de l'histoire. Retour sur la mythique chanson Asibonanga de Johnny Clegg, un hommage à Nelson Mandela. Voilà pour le menu, vous êtes tous les bienvenus. La cour d'assises de Paris a donc confirmé en appel la peine qui avait été prononcée en première instance contre Eugène Rwamucho. L'ex-médecin rwandais, aujourd'hui âgé de 67 ans, écope donc de 27 ans de réclusion criminelle. Reconnu coupable de participation à une entente en vue de préparer un crime contre l'humanité. Reconnu coupable également de complicité de génocide et complicité de crime contre l'humanité. Et après le prononcé de ce verdict, Clotilde Hazard a pu recueillir pour nous les réactions des différentes parties.
1: À la sortie de la cour d'assises, la fille de Eugène Rwamucho est sous le choc.
2: Moi, je m'y attendais pas vraiment. J'avais espoir en la justice, quoi. On l'a pas eu.
1: Une déception d'autant plus grande que la défense était renforcée, avec 7 avocats contre 2 en première instance, dont Salomé Cohen.
3: On a choisi de faire une défense différente et de ne pas tomber dans le piège du négationnisme, ce sur quoi nous attendaient en réalité les parties civiles. Et voilà, c'est véritablement ce sentiment extrêmement décevant que nous avons.
1: Pour les parties civiles, cette décision marque une étape dans la reconnaissance des crimes commis pendant le génocide des Tutsis. Alice Arca est l'une de leurs avocates.
4: C'est une très bonne nouvelle pour nos parties civiles au Rwanda qui attendent depuis 32 ans ces décisions-là, qui vont pouvoir commencer un nouveau chemin, une réconciliation. C'est une pierre à l'édifice et c'est même d'ailleurs une pierre sur les tombes de ces gens qu'on a pu réenterrer, réensevelir dignement.
1: La peine de 27 ans de réclusion criminelle est donc confirmée. Eugène Rwamucho dispose désormais de 10 jours pour se pourvoir en cassation.
0: Les explications de Clotilde Hazard. La RDC s'oriente bel et bien vers un dialogue politique, comme le réclamaient les religieux depuis près d'un an. C'est d'ailleurs après une rencontre avec les confessions religieuses du pays que le président Tshisekedi a ouvert la porte à ce dialogue hier. Le chef de l'État devra désormais le convoquer par ordonnance, désigner des facilitateurs ainsi que le calendrier des travaux. De son côté, l'opposition se concerte pour connaître la position à adopter, mais elle maintient pour l'heure une manifestation prévue le 22 juillet pour s'opposer au projet de réforme constitutionnelle. La RDC ou les Nations Unies émettent par ailleurs des sanctions contre les groupes armés qui sont actifs dans l'Est du pays. Une liste publiée cette semaine inclut 6 responsables de ces groupes et elle vise également l'AFCM-23, notamment le coordonnateur de l'Alliance Fleuve Congo, à savoir Corneille Nangaa. La dernière fois que l'ONU avait émis des sanctions contre l'AFCM-23, c'était en février 2024. Alors comment analyser aujourd'hui cette nouvelle salve ? Eh bien, Rigan Miviri, chercheur à l'Institut congolais Ebouteli, y voit pour sa part un message clair.
5: Je pense que c'est quand même un signal fort, étant donné qu'il y a une nouvelle escalade sur le terrain. Et donc, le momentum, il est là. Et c'est essentiellement des gens qui sont impliqués dans la dernière escalade. Donc, c'est un signal qui montre que les Nations Unies sont en train de monitorer au quotidien ce qui se passe sur le terrain et que les acteurs du terrain peuvent être tenus responsables pour la violation du cessez-le-feu.
6: Ce nouveau train de sanctions, il arrive alors que la RDC préside le Conseil de sécurité des Nations Unies pour ce mois de juillet. Est-ce que c'est un signal envoyé justement de cette présidence ?
5: Oui, on ne peut pas s'empêcher de penser que la RDC y est pour quelque chose, sa présence au Conseil de sécurité, étant donné qu'on sait que c'est souvent difficile d'avoir le consensus et d'avoir l'accord, surtout des 5 puissances. Donc, il n'y a pas eu d'objection venant d'un membre qui a un droit de veto.
0: La RDC qui fait toujours face à l'épidémie d'Ebola. Également, le virus progresse particulièrement rapidement. L'Organisation mondiale de la santé nous le disait encore cette semaine. Mais il y a des signes positifs dans cette riposte sanitaire à l'international, notamment. L'Ouganda entame notamment le compte à rebours avant la fin de l'épidémie sur son sol. Plus aucun cas n'y est déclaré. Le dernier patient est sorti de l'hôpital jeudi. Il faut désormais attendre 42 jours pour que la fin de l'épidémie soit officiellement décrétée.

0: mais c'est en tout cas un bon exemple que vient de montrer l'Ouganda avec sa riposte, Alexandra Brangeon.
1: L'Ouganda a appris des épidémies précédentes, souligne un responsable de l'Organisation mondiale de la santé. Le pays a déjà connu 7 épidémies d'Ebola et cette fois-ci, la préparation, les investissements des autorités ougandaises ont aidé à contenir la propagation du virus, explique Patrick Otim, responsable des interventions d'urgence à l'OMS.
2: Le pays a pu très rapidement réactiver des mécanismes de réponse déjà en place. Par exemple, une heure après la confirmation du premier cas, le centre de traitement était opérationnel. Les équipes chargées de rechercher les cas contacts ont été aussitôt activées et déployées et ils ont pu rapidement identifier les contacts et les gérer.
1: De plus, ajoute ce responsable régional, l'Ouganda a une approche particulière de la gestion des cas contacts qui implique la mise en quarantaine de tous les cas.
2: Ils ont des centres de quarantaine déjà prédisposés, dans lesquels les cas contacts sont envoyés et isolés pendant 21 jours, ce qui aide à réduire le risque de transmission. Si la personne développe des symptômes, elle est déjà sous observation et ne va pas infecter sa famille ou la communauté.
1: La taille de l'épidémie a également aidé, souligne ce responsable. L'Ouganda n'a enregistré que 20 cas confirmés, alors que la RDC a plus de 2000 cas confirmés et surtout plus de 11 000 cas contacts dans un contexte sécuritaire difficile.
0: Les explications d'Alexandra Brangeon. 3 jours de discussion refermée hier au Malawi. Clap de fin pour le Flex 2026, le sommet consacré aux problématiques liées à l'éducation. Rendez-vous co-organisé d'ailleurs par l'ADEA, l'Association pour le développement de l'éducation en Afrique. Et l'événement a été clôturé par la signature de plusieurs engagements, Valentin Hugues.
3: La vingtaine de ministres de l'éducation qui a participé au sommet s'engage à consacrer une ligne budgétaire spécifique à l'apprentissage fondamental, en donnant entre autres la priorité à la formation des enseignants. Brian Saka, ministre de l'éducation du Malawi.
4: À mes chers collègues ministres, rentrons dans nos capitales avec le courage politique d'accorder la priorité au financement de l'apprentissage fondamental et travaillons dans un véritable esprit de partenariat plutôt qu'autour d'initiatives parallèles.
3: Et c'était l'enjeu du sommet, que chaque pays puisse partager des initiatives qui fonctionnent pour que d'autres gouvernements s'en inspirent. Car selon Albert Sangoyumva, secrétaire général de l'Association pour le développement de l'éducation en Afrique, si le continent veut atteindre son objectif ambitieux de mettre fin à la pauvreté éducative d'ici 2035, il faut éviter la multiplication de projets isolés.
5: Il y a 2 semaines, j'étais à Dakar. Ils ont introduit leur langue nationale, le Wolof, dans l'apprentissage pour aider, notamment dans l'enseignement fondamental. Et les résultats sont clairs. Et ce que le Sénégal va faire, c'est maintenant passer à l'échelle. Parce que ça, c'est un problème, effectivement, sur lequel on a discuté. Il y a beaucoup d'initiatives qui restent au niveau pilote. Et c'est ça qui a été discuté ici. C'est comment passer à l'échelle de ce qui marche.
3: Et l'année prochaine, c'est en Côte d'Ivoire, à Abidjan, que les ministres de l'Éducation se sont donné rendez-vous. Valentin Hugues, Lilongwe, RFI.
0: Une visite qui se prépare, celle du président gabonais Brice Clotaire Oligui-Nguema, qui est attendu en France dès lundi pour une visite d'État. Le programme n'a pas encore été officiellement communiqué, mais lors d'une conférence de presse hier à Libreville, le porte-parole de la présidence gabonaise est revenu sur les enjeux. Il sera notamment question d'économie et la délégation gabonaise sera composée de plus de 80 membres. À Madagascar, l'Institut des civilisations, le musée d'art et d'archéologie fait peau neuve. Cette institution orientée vers la recherche et la valorisation du patrimoine archéologique malgache, elle présente à partir d'aujourd'hui une nouvelle exposition permanente. La précédente n'avait pas connu de rénovation depuis 30 ans. C'est donc l'occasion de découvrir ou redécouvrir en quoi consiste le travail archéologique à Madagascar. Le projet a mobilisé à la fois des étudiants malgaches et des étudiants français de l'école du Louvre, Guilhem Fabry.
6: Art rupestre, sculpture, céramique, la nouvelle exposition de l'ICMA retrace plusieurs millénaires d'histoire de Madagascar et présente les étapes du travail archéologique, de l'identification des sites de fouilles aux techniques de datation. Bakour Aswarifetch est archéologue.
7: Donc, ce qui intéresse d'abord le public, c'est comment faire de l'archéologie, quel est son objectif, parce que c'est une science qui n'est pas très connue. Donc là, nous avons des images qui montrent donc, des chantiers de fouilles dans le cadre d'un projet qui a pour objectif de travailler les ADN à travers les ossements pour connaître l'origine des Malgaches.
6: Scénographie, élaboration des textes explicatifs, montage de l'exposition, les étudiants de l'université d'Antananarive et de l'école du Louvre en France ont contribué au renouveau du musée. Ils ont aussi dû référencer une cinquantaine de pièces, explique Léa Joshi-Sharma, chargée de mission coopération patrimoniale à l'ambassade de France.
8: L'objectif premier, c'était d'avoir toutes les informations sur une œuvre, c'est-à-dire son titre, sa datation, son lieu de découverte, son lieu de conservation. On connaissait ces informations-là, mais elles étaient dispersées, ou alors elles faisaient partie de la mémoire d'archéologues, et donc ça a été un travail de recherche, mais aussi un travail de synthétisation de ces recherches pour en faire quelque chose d'accessible pour les publics.
6: Le musée propose aussi à partir d'aujourd'hui une exposition temporaire dédiée aux arts funéraires de la Grande Île. Guillaume Fabrion, Tananarive, RFI.
0: On Tananarive, où il est 7h passées de 41 minutes, 4h41 en temps universel.
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0: Avant RFI Matin, avec Pierre Boudias, dans un petit peu plus de 18 minutes, on ira visiter un lieu de savoir pour notre reportage du jour. On ira visiter l'université de Wits à Johannesburg, en Afrique du Sud. Un établissement d'excellence connu, notamment pour son activisme anti-apartheid. Un hymne anti-apartheid après cela, justement, pour notre chronique d'été, les refrains de l'histoire. On reviendra sur l'histoire de la mythique chanson Assibonanga de Johnny Clegg, un hommage à Nelson Mandela. Notre chronique gaming sur une grogne des joueuses de Love and Deep Space, un jeu de romance largement plébiscité en Chine, vous l'entendrez. Mais d'abord, pour le dernier week-end de compétition, c'est le journal de la Coupe du Monde, bien sûr.
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0: Et c'est avec vous, Olivier Pron, bonjour.
11: Bonjour Sébastien, bonjour à tous.
0: Bon, il ne nous reste plus que deux matchs à jouer dans cette Coupe du Monde. La finale Espagne-Argentine, ça ce sera demain, dimanche. Mais aujourd'hui, il y a tout d'abord le match pour la troisième place.
11: The loser game, le match des perdants, comme dit là-bas, outre-Manche. La petite finale, souvent spectaculaire, mais globalement, la rencontre que personne ne souhaite jouer. France-Angleterre au programme. Donc 21h, temps universel, Kylian Mbappé face à Harry Kane. Ils ont tant rêvé de trophées majeurs cette année qu'une troisième place ne pourra évidemment pas les consoler s'ils sont bien titulaires. Reste des statistiques à améliorer, pourquoi pas quelques larmes à sécher. Et pour Dédé, bien terminé, 14 ans à la tête des Bleus, Didier Deschamps, un long bail marqué par un titre de champion du monde en 2018 et quelques finales perdues ce soir. Quoi qu'il advienne, c'est la der pour lui, Eric Mabrut.
12: Le clap de fin, il arrive.
13: Le clap de fin d'un film entamé en 2012 et couronné de plusieurs prix. La Coupe du Monde 2018, bien sûr, mais aussi la Ligue des Nations 2022. Un film marqué par des échecs également, comme la finale du Mondial au Qatar et celle de l'Euro 2016 perdue à domicile. Didier Deschamps, devenu le troisième homme, sacré champion du monde en tant que sélectionneur après l'avoir été en tant que joueur, avec le Brésilien Mario Zagallo et l'Allemand Franz Beckenbauer. Bref, une vraie saga qui aura marqué le Bayonnais de 57 ans.
12: Je sais que l'équipe de France va me manquer, mais j'ai eu le privilège pendant 15 ans d'être là-haut avec ce maillot, à connaître des moments magnifique, des moments plus difficiles. L'équipe de France, avec tout ce que ça peut comporter dans ma vie professionnelle, c'est la plus belle chose qui me soit arrivée. Elle a pris 25 ans de ma vie, 25 ans d'une vie d'un homme ou d'une femme. Ça marque. Et ça marque encore plus parce que, évidemment, il reste des souvenirs inoubliables.
13: Avec l'espoir pour Didier Deschamps d'en vivre un ultime ce soir en décrochant une nouvelle médaille mondiale. Éric Mabrut, Miami, RFI.
11: France-Angleterre, à Miami et sur RFI, c'est ce samedi à 21h, temps universel avec Éric Mabrut. Sur place, bien sûr, Baptiste Leduc et Patrick Juillard, ici en studio et ici. Quant à Didier Deschamps, on le sait, c'est bien sûr Zinedine Zidane qui devrait lui succéder sur le banc bleu avec un staff entièrement renouvelé, dit-on.
0: Et demain, Olivier, on y vient, il y aura donc la grande finale et ce sera Espagne-Argentine.
11: Dans un New York suffocant en raison des feux de forêt au Canada et des nuages de fumée qui se propagent. Pour l'heure, le rendez-vous au sommet de la hiérarchie du foot mondial est bien sûr maintenu. L'Espagne championne d'Europe face à l'Argentine tenante du titre. Une finale, ça se gagne ou ça s'oublie. Et la Roja espagnole l'a bien compris, seule la victoire sera belle. Parole du défenseur barcelonais Paolo Cubarsí.
14: Oui, c'est sûr qu'au moment d'aborder la dernière étape, ce match final, on se concentre uniquement là-dessus. Ça devient une obsession, on veut gagner. C'est déjà une source de fierté et de bonheur, tout ce qu'on a accompli. On ne s'en rend peut-être pas encore complètement compte, mais ça a une valeur immense. D'ailleurs, depuis quelques années, c'est véritablement historique. On veut franchir cette dernière étape pour entrer encore un peu plus dans l'histoire.
11: Paolo Cumarsi, 19 ans, avec Cédric De Oliveira, qui en a un peu plus, hein, lui quand même, mais que vous retrouverez demain, 19h, temps universel, au commentaire de cette finale de Coupe du Monde, hein, Espagne-Argentine.
0: Ouais, bah, bien sûr, on sera tout de même au rendez-vous. Merci beaucoup, Olivier Pron, on vous retrouve déjà tout à l'heure.
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0: Et pour le moment, il est 4h45 en temps universel. C'est l'heure de jeter un coup d'œil sur l'actualité internationale de ce samedi 18 juillet 2026. C'est l'armée iranienne tout d'abord qui dit avoir frappé des cibles militaires au Koweït, en Jordanie et à Bahreïn en réponse aux bombardements états-uniens contre son territoire, selon la télévision d'État iranienne. L'armée états-unienne de son côté annonce avoir bombardé plusieurs cibles militaires également, 7e nuit consécutive de frappes sur le pays. Le bilan des séismes au Venezuela qui dépasse les 5000 morts, un chiffre pourtant toujours provisoire, 3 semaines après la catastrophe qui a laissé des milliers de personnes sans abri. C'est un nouveau bilan publié par le président du Parlement, Jorge Rodriguez. Le Venezuela qui a obtenu du FMI le déblocage de 346 millions de dollars pour la reconstruction. La fumée des incendies au Canada et au Minnesota qui plonge plusieurs métropoles dans un épais nuage de pollution, ce qui suscite des inquiétudes avant d'ailleurs la finale de la Coupe du Monde Espagne-Argentine, on vous l'a dit, qui est attendue demain près de New York. Et puis une attaque de drones ukrainiennes contre un centre de logistique d'une petite ville de l'Ouest russe a fait au moins 7 morts ce matin selon le gouverneur de la région. À Moscou, le maire de la ville parle lui d'une attaque de 370 drones lancés cette nuit sur sa région. La plupart abattus, affirme-t-il. Elle est connue comme l'une des meilleures universités d'Afrique, connue également pour son activisme, notamment contre le régime de l'apartheid. Notre reportage du jour nous emmène à présent en Afrique du Sud, donc, pour visiter l'université de Wits à Johannesburg. Elle s'appelait auparavant Witwatersrand, à sa fondation en 1896. Elle a été rebaptisée près d'un siècle plus tard, en 1992, et incarne aujourd'hui encore un lieu de décolonisation des savoirs. Valentin Hugues est allé le constater pour nous au département d'architecture.
15: Dès notre arrivée à l'école d'architecture, le professeur Nnamdi Ehlé s'arrête devant un grand escalier en colimaçon.
16: Ici, on retrouve Léonard de Vinci, et à côté, une figure namibienne et d'autres figures du continent. Nulle part ailleurs dans le monde, on ne trouve l'homme de Vitruve, de Vinci, aux côtés de figures africaines. Pourtant, quand on les regarde, on constate qu'elles ont aussi des proportions parfaites. C'est le dernier projet que j'ai réalisé en décembre, avant mon départ.
15: S'il a pris sa retraite en décembre dernier, en 7 ans à la tête de cette école, le professeur Ehlé a tout fait pour pousser ses étudiants à réfléchir dans leurs langues africaines.
16: On ne peut pas parler de décolonisation si le soi ou la façon de penser reste étranger. Les étudiants connaissent le récit, ils connaissent l'histoire. Mais maintenant, on doit réfléchir à comment penser des concepts dans sa langue maternelle.
15: C'est ainsi que naît la plateforme WITS Innovation Vernaculaire pour créer un large lexique de notions complexes en langue locale.
16: L'un de mes exemples préférés, c'est quand un étudiant a travaillé sur le mot paysage. Dans sa culture zoulou, le paysage englobe le ciel, la terre, le vent, l'air, ainsi que les vivants et les morts. Je n'avais jamais entendu une définition pareille.
15: Parce que dans la plupart des universités africaines, l'enseignement se fait dans les langues dominantes, principalement l'anglais et le français.
16: Souvent, quand quelque chose est nouveau, on parle d'occidentalisation. Mais le mot occidentalisation, c'est déjà une arme. Il signifie « moi, je possède et toi, tu n'es qu'un emprunteur ». Et la plus grande arme, c'est d'abord le langage. Avec mon programme, je veux donc décoloniser les mots et les pensées.
15: Résultat, quand les étudiants décolonisent les mots dès leur entrée à l'école d'architecture, leur cursus se transforme. Illustration avec Marie-Justine Moutabazi, 25 ans, en 5e année.
17: Quand on arrive en première année, on pense que l'architecture est quelque chose qui se situe en dehors de l'expérience africaine. Mais Monsieur Ehlé nous a recentrés sur l'Afrique et sur les connaissances africaines. Alors maintenant qu'on réalise nos projets de master, on est capable de puiser ce savoir au plus profond de nous-mêmes. Ce n'est plus quelque chose que l'on doit aller chercher à l'extérieur de soi.
15: Ici à Wits, ces langues vernaculaires souvent associées au passé deviennent alors des langues modernes, des moteurs d'innovation au service de la connaissance. Valentin Hugues, Johannesburg, RFI.
0: Notre reportage sur l'université de Wits à Johannesburg à retrouver sur Internet, évidemment. Bienvenue dans le game, notre chronique jeux vidéo avec vous, Jennifer Lufaux, et vous revenez cette semaine encore sur le jeu Love and Deep Space, un jeu de romance dont vous nous aviez déjà parlé et qui fait à nouveau parler de lui.
18: Mais cette fois-ci, je voudrais qu'on revienne sur l'ingérence des fans ou comment une minorité bruyante a réussi à annuler l'intégration d'un personnage très attendu dans Love and Deep Space, au point qu'une autre partie de la communauté lance une pétition pour que les développeurs reviennent sur leur décision. Valko, qui devait être le sixième personnage masculin et intérêt amoureux de Love and Deep Space, a été annulé, ce qui a créé une forte inquiétude auprès des joueuses. Alors comment on en arrive là pour un jeu de romance qui rassemble plus de 50 millions de joueuses en Chine et dans le monde ? Eh bien à cause des nombreuses insultes dirigées contre le personnage, mais aussi des menaces de mort à l'encontre des développeurs, parce que Valko aurait la peau trop foncée comparée aux autres personnages.
0: Mais est-ce qu'il est vraiment, vraiment si repoussant que ça, ce Valko, Jennifer ?
18: Eh bien, il n'est pas si différent des autres personnages. On vous laissera apprécier de vous-même si vous aimez les loups-garous musclés et roux. Mais je crois que des biais culturels entrent aussi en jeu. Pour certaines joueuses chinoises, Valko n'est pas assez masculin en raison de sa carrure musclée et de ses mâchoires carrées, alors qu'en Occident, il serait plutôt perçu comme viril. Ce que je comprends surtout, c'est que le personnage est devenu un bouc émissaire pour des fans chinoises qui cherchent à forcer les développeurs Infold à régler les problèmes actuels du jeu. On leur reproche de sortir ce personnage beaucoup trop tôt, alors que le jeu contient des bugs, qu'on attend plus de contenu sur son histoire, et puis qu'il y a aussi des problèmes techniques à régler avant de s'attaquer à la sortie d'un nouveau personnage. Les rumeurs disent également que le gouvernement chinois serait impliqué et que ça expliquerait la décision aussi soudaine de Infold, mais à ce stade, ça reste de la spéculation.
0: Et les développeurs de Love and Deep Space, ils ont réagi comment, Jennifer ?
18: Eh bien, suite aux menaces, Infold, qui avait pourtant montré les images du personnage sur ses réseaux sociaux, les a finalement toutes retirées. Et pire encore, a annoncé qu'il n'y aurait plus jamais de nouveaux personnages dans Love and Deep Space. Ce qui est quand même le comble hein, pour un jeu de romance qui est justement censé se nourrir de nouveaux personnages. Bon, ça reste une décision drastique, totalement inattendue du côté des fans internationales qui se sentent négligés puisque les développeurs écoutent systématiquement leurs joueuses chinoises. I'm cleaning ice, come on, Bon, le plus désolant dans tout ça, c'est bien sûr l'immense déception des travailleurs de Infold qui ont certainement passé des mois, voire des années à créer Valko et son histoire, tout comme les comédiens qui lui ont prêté leur voix. Inévitablement, la disparition de Valko a des conséquences. Love and Deep Space est désormais boycotté et a perdu des centaines de milliers d'abonnés sur ses réseaux sociaux. Mais surtout, une pétition ainsi que le hashtag Bring Back Valko, donc ramener Valko en français, ont été lancés jusqu'à recueillir près de 250 000 signatures réclamant le retour du héros. Du côté de Infold, pas de commentaires sur un retour possible, même uniquement dédié aux fans internationales. Et de mon côté, la pétition est signée et bien sûr, je vous en dirai des nouvelles.
0: Eh bien, on attend ça, Jennifer Lufo, la chronique gaming, toutes les semaines sur RFI. Yeah.
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0: Ça, c'est une série d'été qui fait son retour après son succès l'an passé. Des refrains pour l'histoire, une fenêtre sur l'histoire du monde, vue à travers des chansons populaires devenues des marqueurs collectifs. Le deuxième épisode aujourd'hui sur la chanson Assi Bonanga de Johnny Clegg, un hommage à Nelson Mandela qui est devenu l'un des hymnes de la lutte anti-apartheid. C'est bien sûr Florence Maurice qui nous raconte cette histoire.

0: C'est l'été 1986 en Afrique du Sud. Le pouvoir blanc a décrété l'état d'urgence. Les manifestations contre l'apartheid se multiplient et sont violemment réprimées. Symbole de cette lutte, Nelson Mandela est emprisonné depuis 24 ans. Son nom, tout le monde le connaît, mais sa figure a été effacée de l'espace public. Le pouvoir a interdit les photos de lui. Des générations entières ont grandi sans connaître son visage. Et c'est le cas de Johnny Clegg, un chanteur blanc qui a grandi au milieu de musiciens zoulous.
1: On n'avait jamais vu Mandela, alors que pour nous, le simple son de son nom évoquait la promesse d'une nouvelle Afrique du Sud.
0: Le chanteur a 33 ans à l'époque et compose cette chanson à Simbononga, celui que nous n'avons pas vu en zoulou, qui sort un an plus tard. Broken silence is what I dream. Dans cette chanson est un défi lancé au régime de l'apartheid. Le titre, bien sûr, mais aussi le choix de prononcer ce nom, Mandela, quand à l'époque, les autres musiciens préfèrent lui donner des surnoms pour échapper à la censure. Et puis il y a le groupe de Johnny Clegg, Savuka, le seul à l'époque à réunir des musiciens noirs et des musiciens blancs. Et enfin le choix des langues, des couplets en anglais, des refrains en zoulou. Là où l'apartheid divise, Johnny Clegg rassemble, comme Mandela. Dans les paroles aussi, le chanteur s'inspire de ce symbole de la lutte anti-apartheid, et notamment de son discours mémorable prononcé lors du procès de Rivonia, juste avant d'être condamné.
2: It is my guilt for which I am prepared to die.
0: Un idéal pour lequel je suis prête à mourir, déclare Mandela. L'idéal d'une Afrique du Sud où noirs et blancs pourraient coexister. Qui saura trouver les mots pour abolir la distance entre toi et moi, chante à son tour Johnny Clegg. Sans surprise, la chanson est interdite en Afrique du Sud. Mais elle fait le tour du monde et cela contribue à l'inexorable déclin du régime d'apartheid.
3: Nelson Mandela tenant sa femme Winnie par la main. Ses premiers pas d'homme libre, premiers pas hésitants, comme surpris de la foule venue l'attendre.
0: Le 11 février 1990, le monde entier a les yeux rivés sur le visage lumineux de cet homme enfin libre à 71 ans. Un jour que Johnny Clegg évoque en 2010 sur RFI.
1: C'était fantastique. Pour moi, c'était comme si les nuages s'étaient dissipés pour faire place au paradis.
0: Se doute-t-il, à l'époque, que Madiba, devenu le premier président démocratiquement élu d'Afrique du Sud, lui offrira sans doute le plus beau cadeau de sa carrière. Au printemps 2000, lors d'un concert à Francfort, alors qu'il entonne à Simbononga, Mandela, sur la pointe des pieds, le rejoint sur scène sans prévenir.
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0: Ému comme un enfant devant son idole, Johnny Clegg lui tend le micro.
5: C'est la musique et la danse qui m'aident à être en paix avec le monde. Et avec moi-même.
0: Et Johnny Clegg de recommencer la chanson aux côtés de Nelson Mandela qui se met à danser, le visage éclairé par un sourire radieux.

0: France, Maurice et les refrains de l'histoire, toutes les semaines à découvrir sur RFI. Merci à Didier Chérouse qui était à la réalisation, Pierre Pinto à la rédaction en chef. On passe un grand bonjour ce matin à Ilien Bellarmin Elenga qui nous écoute à Brazzaville. Il nous a écrit sur l'adresse africematin@rfi.fr. On l'en remercie. Dans une minute, c'est RFI Matin avec Pierre Boudias.
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2: Tournez à gauche, ok. Rue de la Fidélité. 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
3: Ah, bonjour Zeria.
2: Bonjour Billy.
3: Salut les enfants.
4: Bonjour.
2: Bonjour.
3: Je vous présente Ousmane.
5: Enchanté.
3: Il vient d'arriver dans notre immeuble.
5: On est tous voisins alors.
2: Enchanté. Je suis la femme.
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5: Vous êtes à quel étage?
2: Au rez-de-chaussée.
3: Vous allez où?
2: On va à une réunion d'information pour la rentrée scolaire.
5: Ah, l'école commence la semaine prochaine, c'est ça?
2: Oui. Et comme Zirek ne peut pas bouger, je suis toute seule. C'est difficile.
3: Je peux t'accompagner, moi, si tu veux.
2: Merci, Billy, c'est gentil. On cherche justement le chemin pour aller au collège.
5: C'est quel collège?
2: Lila Tresesmar.
6: Copiii lui Zirek o să meargă la școală. 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
4: Non, Jean Poulmar.
5: Ok, je connais. Alors, vous prenez le bus qui est juste là-bas, de l'autre côté de la rue.
2: D'accord.
5: C'est le bus numéro 56, direction Château de Vincennes.
2: Ok.
5: Il passe environ toutes les 5 minutes.
2: Bus numéro 56, direction Château de Vincennes.
5: Oui, il faut descendre à l'arrêt Jacques Bonsergent. C'est avant la place de la République.
2: Arrêt Jacques Bonsergent. Ok, merci beaucoup.
5: Mais le plus rapide, c'est à vélo. Vous y êtes en 5 minutes.
2: Ah oui, mais avec les enfants, c'est compliqué.
5: Oui, tu as raison. Bon, j'y vais.
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2: Château de Vincennes.
4: Oui, oui. Arrêt Jacques Bonsergent.
3: Pardon, madame. Excusez-moi de vous déranger.
2: Oui.
3: Pour aller à République, je ne sais pas comment faire. Il y a un métro?
2: C'est simple, madame. Il faut prendre le bus 56, direction Château de Vincennes.
3: Ah, merci, madame.
6: Tu es devenue une vraie Parisienne, Zeria.
2: Oui, c'est moi qui aide les gens maintenant.
3: Ah, voilà le bus.
7: Bus 56, direction Château de Vincennes.
2: Bonjour monsieur.
8: Bonjour madame.
6: Zeria se adaptează foarte bine la viața de aici, de la Paris. 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

0: RFI, bonjour, 17h en temps universel, bonsoir, 19h ici à Paris.
1: Nicolas Brousse.
0: C'est la petite finale du mondial, mais ce n'est pas la taille qui compte et les supporters espèrent passer un bon moment ce soir devant France-Angleterre, match pour la troisième place, tout comme demain les spectateurs de la grande finale Argentine-Espagne, d'autant que certains se saignent pour être au rendez-vous vu le prix exorbitant des places. Le gouvernement israélien favorise encore un peu plus la colonisation à l'approche des législatives que cette coalition entre droite nationaliste et extrême droite n'est pas sûre de remporter. Nous appellerons notre correspondant à Jérusalem. En Allemagne, un responsable politique conservateur dont le parti rejette la gestation pour autrui peut-il recourir lui-même à une mère porteuse à l'étranger alors que la pratique est interdite dans son pays? À cette question, la CDU répond non et le chef des députés chrétiens-démocrates est contraint à la démission. Avant la grande finale de la Coupe du Monde demain à New York contre l'Argentine et l'Espagne, place dans 4 heures à la petite finale, celle qui attribuera la troisième place du tournoi. Elle opposera à Miami l'Angleterre à la France, deux équipes encore sous le coup de leur élimination et donc sans grande motivation. Mais pour le sélectionneur anglais, ce match comporte plusieurs objectifs à réaliser. Thomas Tuchel est au micro de notre envoyé spécial Eric Mamrut.
2: En cas de victoire, ce serait le meilleur résultat de l'Angleterre en Coupe du Monde depuis 60 ans. Voilà comment on doit aborder ce match. Personne n'a envie de le disputer, mais c'est un match officiel de Coupe du Monde et face à l'une des toutes meilleures équipes du monde, peut-être même celle qui était la plus en forme jusqu'à la demi-finale. Nous nous sommes battus et nous y avons cru. Mais malgré tout, nous avons encore un écart à combler et dès ce soir, nous allons nous y atteler.
0: Et côté motivation pour les Bleus, c'est le dernier match de leur sélectionneur Didier Deschamps. Et Mbappé cherchera à marquer pour décrocher le titre de meilleur buteur de ce mondial devant Messi. Angleterre-France, coup d'envoi à Miami à 21h TU à suivre sur les antennes africaines d'RFI. Demain, dans le New Jersey, à côté de New York, l'Argentine cherchera donc à défendre son titre alors que l'Espagne rêve de décrocher sa deuxième étoile. Gros enjeu avec des prix des places à la hauteur sur les sites de revente, ce qui ne décourage pas cette famille argentine, rencontrée à Atlanta par notre correspondant Edouard Maille.
3: Damian se promène dans ce parc à Atlanta avec son fils et son neveu, venu voir l'Argentine se qualifier en finale. Le vol pour New York est déjà réservé, le logement aussi. Il leur manque seulement les billets pour le stade. Mais pour l'instant, la place la moins chère est à 9 000 $, dit-il.
4: On ne peut pas quand le moins cher est à 9 000 $, 10 000 $. Avec ça, on peut acheter une voiture ou une maison. On est un groupe de 8, vous vous rendez compte?
3: Avec son fils, il est allé voir chaque match de l'Argentine. Il a dépensé environ 10% de son salaire annuel.
4: Entre 20 et 30 000 dollars. Mais c'est triste, il y a beaucoup de fans qui adorent le foot et c'est une passion gratuite, mais pas pour le mondial où seulement les gens qui ont de l'argent peuvent venir.
3: Une somme colossale, mais qui en vaut la peine pour son fils David.
5: C'est quelque chose de merveilleux, d'inimaginable.
3: Pour le neveu Uriel, il n'y a pas de victoire possible sans les supporters, en particulier quand le match devient difficile.
6: C'est quand les supporters crient le plus fort, quand ils transmettent le plus d'énergie depuis les tribunes vers les joueurs. Et à la fin, les joueurs sont reconnaissants de tout cela, ils le disent après le match.
3: Et ils comptent chercher un billet jusqu'à la dernière minute dans l'espoir de voir leur équipe gagner une 4e Coupe du Monde. Edouard Maille, Atlanta, RFI.
0: Et si vous êtes en Afrique, là aussi match à suivre demain en direct. Pour le reste du monde, direction le live d'RFI.fr.
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0: Pas de répit au Moyen-Orient. L'armée américaine a mené la nuit dernière de nouveaux bombardements contre l'Iran pour la 7e nuit consécutive. Téhéran a riposté avec des attaques sur des cibles militaires en Jordanie, au Koweït et à Bahreïn, pays du Golfe, alliés des États-Unis, qui dénoncent ce soir des crimes de guerre car des infrastructures civiles ont également été touchées par l'Iran. Et à l'instant, le guide suprême iranien, dans un message écrit, il n'apparaît toujours pas, dénonce ces frappes américaines qui prouvent selon lui que la signature de Donald Trump et sans valeur. Donald Trump qui va accueillir à la Maison Blanche le président libanais. Il est dans un avion pour Washington. Joseph Aoun va donc faire la première visite d'État d'un président libanais aux États-Unis depuis 2009. Une visite qui intervient alors que son pays négocie avec les autorités israéliennes le retrait des zones du sud de Liban occupées par leur armée. Le gouvernement Netanyahou, par ailleurs engagé dans une course contre la montre aux lourdes conséquences géopolitiques, un sprint électoral téméraire. Selon les termes de militants sur place à l'approche des élections d'octobre en Israël. L'exécutif accélère franchement la colonisation. Les détails avec notre correspondant à Jérusalem, Michel Paul.
7: Pour l'organisation israélienne Shalom Arshav, la paix maintenant, pas de doute, le gouvernement cherche à piller les caisses publiques pour créer des faits accomplis sur le terrain avant le scrutin. En Cisjordanie occupée, plus de 300 millions d'euros viennent d'être débloqués en secret pour étendre les colonies, tandis que des bulldozers s'activent déjà pour peupler en urgence au moins 7 nouveaux sites. Mais l'offensive ne s'arrête pas là. Dans la bande de Gaza, le ministre de la Défense, Israël Katz, veut lui implanter 3 avant-postes du Nahal, la jeunesse pionnière combattante. Cette méthode historique utilise l'armée comme première phase pour préparer une future colonisation civile. Alors que les militaires affirment contrôler 65% de l'enclave, violant l'accord de cessez-le-feu de Donald Trump, la coalition ultranationaliste jette ses dernières forces dans la bataille pour ancrer définitivement sa présence dans les territoires palestiniens. Michel Paul, Jérusalem, RFI.
0: Et un adolescent palestinien, joueur dans l'équipe nationale de football en catégorie jeune, est mort ce samedi, plusieurs jours après avoir été blessé lors d'une attaque de colons israéliens en Cisjordanie occupée. Au moins 8 morts et des dizaines de blessés en Russie après les attaques de drones ukrainiens qui ont visé la nuit dernière des centres de logistique. Les dépôts appartiennent à l'entreprise Whiteberries, numéro 1 du commerce en ligne en Russie. Officiellement, Kiev assure qu'il s'agit d'un objectif militaire. Le président Zelensky déclare ce samedi que les centres visés par les drones fournissent des composants à l'armée russe. Cependant, en visant cet équivalent d'Amazon, l'Ukraine s'en prend à l'un des piliers de la distribution en Russie. Et ce n'est pas un hasard, selon Per de Jong, professeur associé à l'école de guerre économique.
8: Ça fait partie de la planification qu'ont mis en place les Ukrainiens, avec une phase 1 qui correspondait à l'attaque systématique de toutes les raffineries. La quarantaine de raffineries russes ont été attaquées. Deuxième point, là, ils sont en train en fait d'amoindrir la capacité de transport logistique avec les flottes fantômes russes. On parle aujourd'hui de 150 bateaux qui auraient été touchés. Et puis là, on rentre un peu dans le dur, c'est-à-dire en fait sur la logistique, sur les infrastructures. Et pourquoi ces structures de logistique ? En fait, pour deux raisons. D'abord sur le fond, parce qu'en fait, cette structure logistique, c'est un peu l'Amazon russe. L'objectif, c'est quoi ? Ils distribuent des petits colis, de l'alimentation, toute une série de choses. Donc, vous avez des millions de colis qui passent par cette structure. Et puis le deuxième point, au niveau de la forme, c'est un circuit logistique. Et donc, très concrètement, les Ukrainiens s'attaquent à la mécanique logistique de la Russie. Et ça, c'est assez puissant, au-delà du fait que ça, évidemment, ça peut altérer le moral des Russes, qui voient maintenant que concrètement, la guerre est là. Donc en fait, ils le sentent, ils le perçoivent, et ça, c'est un objectif psychologique extrêmement important.
0: Propos recueillis par Daniel Valo. La Russie poursuit elle aussi ses opérations. Elles ont fait un mort et 13 blessés dans la région d'Odessa ce samedi. La Russie qui embrigade par des stratagèmes de recrutement trompeur un nombre alarmant de ressortissants du Botswana forcés de combattre en Ukraine sous uniforme russe. Communiqué ce samedi du ministère botswanais des Relations internationales, Afrique Soir, première édition, à 18h30 TU. En Allemagne, Jens Spahn, le chef des députés chrétiens-démocrates, a été contraint à la démission après avoir annoncé cette semaine avec son compagnon la naissance de leur enfant aux États-Unis via la gestation pour autrui. La pression était devenue trop forte car cet heureux événement dans sa vie privée est en totale contradiction avec ses positions politiques et la doctrine de son parti. Confirmation avec à Berlin, Delphine Nerbollier.
9: 4 jours auront suffi pour que Jens Spahn jette l'éponge. 4 jours après l'annonce de la naissance de son fils aux États-Unis d'une mère porteuse. Jens Spahn a démissionné de son poste de chef de groupe parlementaire des chrétiens-démocrates au Bundestag, une demande faite par de nombreux élus et apparemment soutenue par le chancelier en personne, Friedrich Merz. En cause, les divergences entre sa vie privée et ses positions politiques, ainsi que celles de son parti. Car ce conservateur homosexuel a contourné les lois de son pays pour devenir père. En Allemagne, la gestation pour autrui est interdite et son parti, la CDU, y est fermement opposé. Le même Jens Spahn avait d'ailleurs voté contre un changement de la loi il y a quelques années. Au sein de sa famille politique, cette divergence entre les mots et les faits était intenable. Dans sa lettre de démission, Jens Spahn dit avoir pris conscience, je cite, que son bonheur personnel n'est pas compatible avec ses fonctions politiques, un constat amer qui met un frein à la carrière de l'un des élus les plus ambitieux des chrétiens démocrates. Delphine Nerbollier, Berlin, RFI.
0: Victor Wembanyama fera son retour en équipe de France après 2 ans d'absence depuis les JO 2024, mais il sera là avec les Bleus fin août à l'occasion des qualifications pour la Coupe du Monde de basket 2027. Ainsi se termine ce journal. 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
13: Dans le film Un jour sans fin, Bill Murray se réveille chaque matin, le même matin, le 2 février, encore et encore, condamné à revivre indéfiniment la même journée. Et depuis plusieurs semaines, le Moyen-Orient semble tourner dans le même film. Une annonce américaine, un démenti iranien, ou l'inverse. Le détroit d'Ormuz fermé, rouvert, refermé, une taxe sur les navires décrétée un lundi, abandonnée le mardi, un cessez-le-feu signé en grande pompe au château de Versailles, déclaré terminé 3 semaines plus tard, et des cours du pétrole en yo-yo, plus 10% lundi, la plus forte hausse en 6 ans, déjà retombée jeudi. Alors simple bégaiement ou compte à rebours, cette guerre s'enlise-t-elle comme s'enlisent toutes les guerres? Ou bien ce surplace est-il une stratégie, une façon de négocier en faisant peur? Qui tient vraiment le robinet d'Ormuz? Et à quel signe reconnaîtra-t-on que la boucle se brise vers la paix ou vers l'embrasement? Autant de questions auxquelles on va tenter de répondre. Vous pouvez écouter, réécouter à volonté ce podcast sur toutes vos plateformes. Pour répondre à toutes ces questions, deux invités. D'abord vous, Karim Émile Bitard, bonjour.
14: Bonjour.
13: Vous êtes professeur à Sciences Po et à l'Université Saint-Joseph de Beyrouth. Merci d'être avec nous en studio. Et puis à distance avec nous, Thierry Coville, bonjour.
15: Oui, bonjour.
13: Chercheur à l'IRIS, spécialiste de l'Iran, auteur de l'Iran, une puissance en mouvement aux éditions Erol. Voilà donc un peu pour ce décor planté. On va essayer, Karim Émile Bitard, de débroussailler ces derniers jours. Le 8 juillet dernier, après ces attaques de navires dans Ormuz, Donald Trump déclarait terminer le cessez-le-feu de Versailles. Lundi, on a eu une vague de frappe, un blocus naval rétabli. Dans la nuit de mardi à mercredi, 7 heures d'opération contre le littoral iranien, et entre les deux, une taxe de 20% sur les navires annoncée puis retirée. Qu'est-ce qui fait, selon vous, que la trêve la plus spectaculaire de l'année n'a tenu que 3 semaines?
14: Je crois qu'il faut revenir aux déclarations de Donald Trump la veille de cette trêve. Il avait dit en termes très explicites, nous n'en avons plus que pour 4 semaines. Il parlait de l'approvisionnement des marchés mondiaux en pétrole. Il disait, je ne veux pas être comme Herbert Hoover, qui était le président américain, qui était considéré comme responsable de la crise de 1929, d'un krach économique mondial. Donc l'économie mondiale était sévèrement affectée. Trump a donc signé un accord qui était, à mes yeux, voué à ne pas tenir longtemps. C'était plus une trêve qu'on a tenté de maquiller en mémorandum d'entente. Aucune des questions structurelles, des questions de fond qui font problème depuis une trentaine d'années n'avaient été réellement adressées. Le régime iranien s'est senti quelque peu enhardi par les concessions américaines dans cet accord, et très vite on a assisté à un enchevêtrement des différents terrains au Moyen-Orient pour compenser cet accord, parce qu'Israël s'était senti laissé à l'écart et avait fait des pressions intenses sur les États-Unis, n'avait pas pardonné à Donald Trump d'avoir signé avec l'Iran, avait été jusqu'à le comparer à Neville Chamberlain, alors que 2 semaines avant, c'était Churchill. Donc Israël a réussi à obtenir, par Marco Rubio, la signature d'un accord entre Israël et le Liban, qui, lui, est totalement déséquilibré en faveur d'Israël. Donc on a le sentiment que tout comme il y a une imprévisibilité dans cette guerre, qu'on a des cow-boys qui n'ont pas d'objectif stratégique clair, il y a également un amateurisme côté diplomatique. Les diplomates de carrière aux États-Unis ont été écartés systématiquement sur les 195 ambassades dans le monde. Il y en a 100 aujourd'hui qui n'ont pas d'ambassadeur titulaire. Les négociations sont menées par des promoteurs immobiliers, les copains de golf de Donald Trump, quelques affairistes, ce qui nous donne des accords mal négociés qui sont voués à ne pas tenir plus que quelques semaines.
12: Thierry Coville, est-ce que vous qui connaissez bien aussi la zone d'une certaine façon, les États-Unis de Donald Trump sont tombés dans le piège iranien parce qu'on sait, et on l'a suffisamment dit ici à Géopolitique et ailleurs sur RFI, que les Iraniens sont de hauts stratèges quand il s'agit de géopolitique et savent très bien gérer les choses, escalader pour désescalader, c'est un petit peu leur idéologie. Est-ce qu'ils sont tombés dans le piège, les Américains ?
15: Moi, je pense qu'il faut remonter au début de la guerre là, qu'ont lancé les États-Unis et Israël. Je pense qu'il y a une erreur de calcul. Je pense que, bon, je l'ai dit, mais je pense d'autres l'ont dit, énorme de la part des Américains et surtout des Israéliens, avec l'idée qu'en fait, il n'y a même plus de motif pour commencer cette guerre. C'était l'Iran est affaibli. Et en gros, ce conflit ne va pas durer longtemps. D'après ce qu'on comprend maintenant, c'est ça qui a déclenché cette guerre. Donc, et ce qu'ils n'avaient pas prévu, c'est effectivement les capacités de résistance de l'Iran et l'idée que l'Iran, il y a eu un changement de stratégie depuis la guerre des 12 jours hein, de juin 2025 en Iran, avec l'idée que on est devenu trop prévisible. Et donc, il y a eu l'idée en Iran, ok, on nous attaque, c'est quand même le régime qui est en jeu, et on va répondre pour que on n'essaye pas de nous attaquer de nouveau. Donc, ils ont appliqué ce qu'on appelle, d'après ce que j'ai compris dans les cercles stratégiques, la stratégie du fou. En gros, c'est des réponses non proportionnelles, d'où ces attaques hein, qu'on surpris au début sur toutes les bases américaines et même les infrastructures énergétiques dans la région, et surtout ce blocage du détroit d'Hormuz. Et je pense que on l'a bien vu, hein, Donald Trump a son habitude. À vous démontrer, je crois que la presse américaine a dit combien de fois il a dit qu'on avait gagné. Donc il n'a pas arrêté de répéter qu'on a gagné.
12: Hein, c'est énorme.
15: Oui, voilà, oui, voilà. Oui. On a gagné, tout en se rendant bien compte, parce que il le voyait bien, que l'économie américaine, on avait une forte hausse du prix de l'essence, et il y avait une baisse des réserves stratégiques. Je crois qu'on a atteint leur plus bas niveau, enfin aux États-Unis, réserves stratégiques du pétrole depuis les années 80, et puis un coût énorme pour l'économie mondiale. Donc on voyait bien, il était sous la contrainte de ces faits, et il a été effectivement obligé un petit peu. Alors, j'ai lu dans la panique, mais je pense qu'il y avait un peu de ça. En gros, qu'est-ce que je fais pour me sortir de ça? Parce que autant Israël ne voyait pas l'impact sur l'économie mondiale de la même façon, quand il était très conscient de ça, d'où il a été obligé de négocier avec les États-Unis, donc ça a un peu déstabilisé beaucoup d'observateurs qui sont tellement habitués, même aux États-Unis, du côté des Républicains, il y avait l'idée qu'on ne négocie pas avec l'Iran. C'est ça qui a entraîné les critiques par rapport à l'accord sur le nucléaire de 2015 conclu par Obama. Mais je pense que ça a beaucoup déstabiliser notamment le Parti républicain aux États-Unis, c'est quand vous négociez, vous donnez des choses et vous en obtenez. Et l'idée de Donald Trump, c'était surtout réouvrir, on vient d'en parler, la circulation du détroit d'Hormuz. Mais le problème, et je suis d'accord avec ce que dit Karim, c'est là, on est quand même, c'est les premières négociations directes depuis la révolution iranienne. Et c'est pas rien quand même. Et c'est entre l'Iran et les États-Unis, et ça dépasse le cadre du nucléaire. Donc il était évident que, si vous voulez, avec un mémorandum de 14 points touchant des sujets aussi généraux et sans doute avec, là je rejoins également Karim, le manque d'expertise diplomatique, il était évident qu'il allait avoir des interprétations différentes de chaque côté qui allaient conduire à des problèmes. Alors là, vous prenez ici, là, je pense que les tensions récentes, elles remontent à deux interprétations différentes du point. D'après ce que j'ai compris, c'est le point 4 ou le point 5, c'est-à-dire le point 5, qui dit, si vous le lisez, j'ai essayé de le relire récemment, donc l'Iran s'engage à rouvrir dans les 30 jours, à prendre les décisions pour rouvrir dans les 30 jours la circulation maritime dans le détroit d'Hormuz. Et deuxième point important, l'Iran, et c'est dans le mémorandum, hein, l'Iran et le sultanat d'Oman engagent des négociations pour définir la gestion future du détroit d'Hormuz. Vous imaginez bien que du côté d'Iranien, compte tenu de l'importance, on vient d'en parler, de la gestion du détroit d'Hormuz, qui est pour eux, ils ne veulent pas laisser passer ce point. Et donc quand ils ont vu, d'après ce que j'ai compris, les Américains, sous l'influence également de Marco Rubio, commençaient à escorter des navires pour passer. Vous savez, il y a deux passages, un passage qui passe près de l'Iran dans les Trois d'Hormuz et un passage qui passe près d'Oman. Ouais. La marine américaine commençait à escorter des bateaux pour passer dans le sud du côté d'Oman. Bon, ben effectivement, ils ont pris la décision de bombarder les bateaux pour dire, parce qu'ils y tiennent. Pour eux, c'est devenu un élément très très important dans les rapports de force futurs avec les États-Unis, avec un autre élément, mais ça, bon, je répète, mais il faut bien le savoir, en Iran, il y a une méfiance à tout ce que dit Donald Trump, il se méfie. Oui. Enfin, je veux dire, c'est quand même celui qui est sorti de l'accord en mai 2018, l'accord sur le nucléaire, qui a déclenché deux guerres, soi-disant, est négocié avec l'Iran. Donc, il y a un contexte énorme de méfiance par rapport à Donald Trump. Donc, effectivement, il fallait pas être un grand expert du Moyen-Orient pour se dire qu'il allait y avoir des interprétations différentes de ces deux points et que ça allait conduire à des tensions.
12: Karim Émile Bitar, sur le plan militaire, comment analyser la séquence qu'on vit depuis ces derniers jours? Puisque, au début de cette guerre, initié par Donald Trump, on avait côté américain des frappes qui visaient à déstabiliser le régime et à aller taper sur les gardiens de la révolution. On l'a très bien vu, Ali Khamenei tué, ses funérailles qui se sont terminées la semaine dernière. Et côté iranien, on n'a pas hésité à taper sur les voisins du Golfe en allant sur des cibles civiles, des hôtels, c'était tous azimuts. Aujourd'hui, on parle, et nous on s'en fait l'écho à RFI, de reprises de frappes, de cibles militaires qui sont visées, mais on a l'impression que c'est, allez, osons le terme, plus chirurgical, que c'est une manière de se faire peur, mais on va pas taper des installations civiles, mais on va pas essayer d'aller retaper vers les gardiens de la Révolution sur un plan purement militaire. Comment on analyse ce qui se passe?
14: Alors, ce qui m'inquiète sur le plan militaire, c'est que ça commence à ressembler très clairement à ce qu'on appelle la notion d'engrenage, qui est l'un des concepts importants dans les relations internationales, qui renvoie à une idée qu'une série de décisions qui prises chacune séparément peuvent sembler rationnelles, mais qui peuvent conduire à une escalade collective que personne n'avait véritablement souhaité au départ. Je pense que ni les Américains ni les Iraniens ne souhaitaient véritablement d'une guerre totale. Trump s'était fait élire sur l'idée qu'il allait mettre un terme aux guerres sans fin au Moyen-Orient. Une partie de sa propre base commençait à critiquer cette guerre qui reste très impopulaire aux États-Unis. Les Iraniens, en effet, Thierry l'a dit, face à une menace ouverte de changement de régime, ont utilisé toutes les armes à leur disposition. Ils ont incité leurs alliés du Hezbollah à ouvrir un second front. Ils ont découvert qu'avec le détroit d'Hormuz, ils avaient une arme de disruption massive de l'économie mondiale qui est peut-être plus importante même qu'une éventuelle arme nucléaire, parce qu'une arme nucléaire, vous devez y penser à 2 fois, 20 fois avant de l'utiliser, alors que là, du jour au lendemain, on peut en faire le détroit, mettre à genoux une grande partie de l'économie mondiale. Donc l'erreur américaine a été en effet, il était un peu grisé par l'ivresse du changement de régime au Venezuela. Il pensait qu'il suffirait de faire tomber la tête et que tout irait bien, Décapiter le régime, on trouverait facilement en Iran une sorte de Delcy Rodriguez qui ferait ce qu'on lui demanderait. Aujourd'hui, c'est Marco Rubio qui gouverne le Venezuela en donnant des ordres par message, SMS ou WhatsApp à Madame Delcy Rodriguez, comme l'a révélé le New York Times cette semaine. Donc ils espéraient un scénario identique en Iran. Ils se sont rendus compte que ce régime était beaucoup plus résilient qu'ils ne le pensaient. Certes, le régime était devenu impopulaire pour des tas de raisons, pour son idéologie, pour la crise économique, etc. Mais on a vu quand même une forte mobilisation pour les funérailles de l'ayatollah Khamenei. Donc je comprends qu'on puisse exercer des pressions sur quelques centaines de milliers, éventuellement 1 million de personnes, mais exercer des pressions sur plusieurs millions de personnes, ce n'est pas si simple. Ce qui montre bien que Trump a sous-estimé le ralliement autour du drapeau qu'allait inévitablement créer des frappes aussi massives, parce qu'elles ont touché pas seulement les infrastructures militaires, mais aussi des infrastructures civiles en Iran, des universités, l'Institut Pasteur, des centres médicaux, etc. Donc même ceux qui avaient une véritable dent contre le régime ne souhaitent pas voir leur pays tomber sous une tutelle américano-israélienne et voir installer une marionnette à la tête de leur pays.
13: 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La guerre de Trump au Moyen-Orient est-elle devenue un jour sans fin? Dans un instant, on va analyser un peu la situation, la région qui est peut-être une clé pour comprendre ce qui se passe. Ces guerres qui s'enlisent, ce n'est pas une nouveauté au Moyen-Orient. À tout de suite sur RFI.

0: Vous êtes bien sur RFI, géopolitique en ce samedi, et cette question, donc, la guerre de Trump au Moyen-Orient est-elle en train de devenir un jour sans fin, du nom de ce film où on revit éternellement la même journée, puisque c'est un peu le sentiment de ces derniers jours, de ces dernières semaines, l'impression des mêmes effets en boucle. Question au pluriel que l'on pose à nos deux invités, Karim Émile Bitard, professeur à Sciences Po et à l'Université Saint-Joseph de Beyrouth, et puis Thierry Coville, chercheur à l'IRIS, spécialiste de l'Iran. Thierry Coville, je vais vers vous, je le disais juste avant notre disque, est-ce que cet enlisement, puisqu'on est bien dans un enlisement, c'est ce qu'on se dit, n'est pas inhérent aux guerres du Moyen-Orient? 8 ans de guerre Iran-Irak avec sa guerre des villes, sa guerre des pétroliers, 15 ans de guerre civile libanaise, Gaza également. Pourquoi, d'après vous, dans cette région, les guerres, elles ne se gagnent pas?
1: C'est intéressant que vous posiez cette question parce qu'il y a beaucoup de débats en Iran qui essayent de tirer les leçons justement de cette longue guerre qu'ils ont connue, hein, de, vous vous en rappelez, de 8 ans avec l'Irak, et à mon avis qui a façonné la façon de penser des dirigeants iraniens, même de la population iranienne. On peut pas comprendre l'Iran d'aujourd'hui sans réfléchir à cette guerre en Irak. Et, par exemple, dans les leçons qu'ils ont tirées, il y a effectivement, vous savez, au bout de 2 ans de guerre, l'Iran a repoussé les Irakiens, ils ont libéré la ville de Rolamchar en Iran, et là, cette question-là, je crois qu'il y a eu des propositions de paix du côté irakien et du côté des pays arabes soutien de Saddam Hussein, qui leur disaient, bon ben maintenant vous avez repoussé l'Irak, arrêtez-vous là. Et l'Iran a choisi de porter le combat en Irak, et ça a rajouté 6 ans à cette guerre. Il y a une réflexion en Iran actuellement en se disant qu'on n'est pas dans un moment similaire finalement. On avait repoussé quelque part, on avait bien résisté à cette guerre des 40 jours, et est-ce qu'on n'a pas été trop loin en bombardant ces pétroliers qui passaient dans le détroit d'Ormuz? Donc il y a beaucoup de questions en référence à cette guerre. Moi je pense que, je vous l'ai dit, si vous voulez, c'est toujours facile de dire quand on est bien tranquille, Paris, excusez-moi, mais c'est un peu le sentiment que j'ai quand je n'écoute pas vos médias, mais d'autres médias. Oui, pourquoi les Iraniens ont bombardé ces bateaux dans le détroit d'Ormuz? Voilà, c'est ça qui a déclenché cette réaction américaine. Mais je veux dire, on vient d'en parler. On est quand même face à deux pays qui sont en quasi-guerre depuis 50 ans. Les États-Unis, vous mettez-vous à la place des Iraniens, les États-Unis et Israël ont attaqué 2 fois l'Iran. En l'espace de plusieurs mois, au mépris total du droit international et en faisant semblant de négocier avec l'Iran pendant ce temps-là. Donc, effectivement, du côté iranien, c'est plutôt, il y a 3 groupes qui dirigent l'Iran actuellement. Il y a les Pasdaran, les gardiens de la révolution, qui jouent un rôle politique important. Des radicaux qui veulent même pas négocier avec les Américains, qui sont plutôt présents au Parlement, qu'on appelle Poydor. Et effectivement, un groupe plutôt pragmatique. Mais j'en ai parlé pour bien comprendre l'Iran d'aujourd'hui. Ils ont une méfiance absolue par rapport aux États-Unis. Chaque fois qu'il y a une proposition américaine, j'entends en Iran, mais qu'est-ce que ça cache? Pourquoi ils veulent récupérer ces 400 kilos d'uranium enrichi à 60%? Si on n'a plus d'armes de pression contre eux, on va se faire attaquer de nouveau après les élections de novembre 2026. Donc il y a une méfiance absolue en Iran. Donc, et j'entendais beaucoup en Iran, finalement on a peut-être signé ce protocole d'accord trop tôt, on aurait dû faire payer encore plus le prix économique et politique à Donald Trump. Donc tout ça pour dire, on est dans un contexte, il faut rajouter quelque chose de très important pour les Iraniens. À mon avis, je pense qu'il y a, c'est pour ça qu'on se trompe en disant c'est les plus durs qui ont conduit à cette crise. Je pense qu'il y a un consensus en Iran pour se dire, et vous avez raison de le dire, le contrôle du détroit d'Ormuz, c'est vital pour le futur équilibre, les équilibres géopolitiques dans la région, et la capacité à l'Iran d'éviter des nouvelles guerres. Donc ils veulent absolument continuer à négocier sur cette question-là. Donc pour répondre à votre question, je pense que ces éléments-là expliquent qu'ils aient pris le risque, hein. Je pense qu'ils savaient très bien qu'il y aurait une réponse américaine, de bombarder ces pétroliers qui passaient, pour dire on tient à garder d'une certaine façon le contrôle des détroit d'Ormuz pour le futur.
0: Justement, sur ce détroit d'Ormuz, Karim Émile Bitard, je le disais dans l'introduction, il y a presque un flou sur la gouvernance du détroit d'Ormuz, ces péages qui sont mis, ces frappes qui sont faites, et ces annonces. C'est ça qui fait un jour sans fin, c'est-à-dire qu'on peut avoir le même jour dans nos flux d'informations qui tombent, les Iraniens qui vont dire détroit d'Ormuz fermé, et 10 minutes plus tard, les Américains qui disent non, c'est ouvert. Deux questions. Un, quelle est la situation? Est-ce qu'on arrive à y voir clair? Ou est-ce que justement il y a une forme de flou? Et deux, est-ce que ça participe pas tout ça à une forme de guerre psychologique avec cet effet prescripteur de la parole? Si je dis que la situation est telle, elle deviendra telle.
2: Alors précisément, le flou vient des politiques. Donald Trump, il y a à peine une semaine, disait on va imposer 20% sur tous les navires qui passent sur le détroit d'Ormuz. Au niveau du droit international, il n'y a pas de flou. C'est pas comme le canal de Panama, c'est pas comme le canal de Suez. On peut pas se payer sur la bête. Mais aussi bien les Iraniens que les Américains, que peut-être un peu aussi les Omanais, considèrent que après tout ce qui s'est passé, c'est légitime de faire payer en maquillant cela, en frais de service. On a même parlé à un moment donné d'une sorte d'écotaxe. Donc ça devient un peu, non pas tant une question de revenus, parce que c'est vrai que dans l'absolu, ça pourrait rapporter à l'Iran 8 à 10 milliards par an. Mais ce qui est important, c'est de marquer qui est sorti de cette guerre militairement et politiquement comme le gatekeeper, celui qui contrôle ce détroit d'Ormuz. Parce qu'en effet, les Iraniens estiment que c'est leur ultime arme de dissuasion. Et ce qui fait que, comme vous disiez, cette analogie avec le jour sans fin est très pertinente, c'est qu'on n'a pas encore intégré en Europe et aux États-Unis, on est encore marqué par le modèle de la Première Guerre mondiale et de la Seconde Guerre mondiale qui se termine par une capitulation totale. Il y a un vainqueur, un vaincu. Or, les études académiques, notamment une étude norvégienne d'un centre de recherche sur la paix, a montré qu'après 1945, près de deux tiers des conflits dans le monde se sont terminés sans véritable vainqueur ou vaincu, qu'il y a toujours eu des désescalades temporaires, puis des reprises du combat ou une inclusion politique. Donc beaucoup en Europe pensent encore qu'il est possible de porter un coup fatal à ce régime, de le mettre à genoux, que ce sera comme l'Allemagne ou le Japon en 45 et qu'on pourra repartir à zéro. Ce n'est pas exclu. Tous les régimes finissent par s'écrouler un jour ou l'autre. Mais ce n'est certainement pas par des frappes israélo-américaines qu'on va convaincre les Iraniens de se rebeller à nouveau contre ce régime. Mmh. Et surtout quand on voit les alternatives qu'on leur proposait. Tantôt on leur proposait le fils du Shah qui est certainement peut-être populaire à Los Angeles, mais qui n'a plus véritablement de relais ni de crédibilité en Iran, notamment parce qu'il s'est énormément rapproché d'Israël et de l'extrême droite internationale. Soit on va carrément sortir du placard M. Ahmadinejad, et c'était assez édifiant de voir qu'à la veille du 7 octobre 2023, le Mossad était au Guatemala en train de tenter de recruter M. Ahmadinejad. Donc face à ce cynisme des puissances internationales, il y a une radicalisation de tous dans la région.
0: Monsieur le Président.
2: Et on se retrouve dans un jour sans fin avec et comme dans un jour sans fin, vous savez, au départ, le réalisateur voulait faire une comédie romantique. Ça s'est terminé dans quelque chose d'extrêmement cynique dans un film que j'apprécie beaucoup, précisément parce qu'il ne donne pas l'explication. À la fin du film, on ne sait toujours pas ce qui s'est passé. On oscille entre le désespoir, l'incrédulité, etc. Et j'ai l'impression de vivre cela au Moyen-Orient depuis que je suis enfant. J'ai vécu 6 ou 7 guerres israélo-arabes ou guerres moyen-orientales et on entend les mêmes expressions qui reviennent à l'infini. Zone de sécurité, zone tampon, droit à l'autodéfense, mesures de rétorsion, etc. Et personne ne tire les leçons de l'histoire, mais ça c'est pas nouveau. Déjà Hegel disait il y a fort longtemps, la seule véritable leçon de l'histoire, c'est que personne n'apprend jamais rien des leçons de l'histoire.
0: C'est une belle citation. Et effectivement, on a ce sentiment de revivre des choses qui ont déjà été vécues. Thierry Coville, je vais trahir quelques secrets de journalistes. Bon, ça peut intéresser nos auditeurs de RFI, mais quand on discute entre journalistes, même avec vous, les experts en off, comme on dit, c'est-à-dire des propos qu'on ne diffuse pas à l'antenne, ces derniers jours, quand viennent les dépêches, ces informations qui remontent sur les frappes, il y a une forme d'incrédulité que vous aussi, vous avez, auditeurs, quand vous nous entendez les brevets, les données. On ne sait jamais quel curseur mettre. On voit apparaître ça sous forme d'urgent, en disant, bah voilà, nouvelle frappe, nouvelle escalade. Et finalement, la petite mélodie qui revient, c'est, mais on en est où? Qu'est-ce qui se passe? Comment on sait que c'est important? Justement, Thierry Coville, quel curseur mettre dans ce conflit, dans cette guerre qui s'enlise? Comment saura-t-on qu'il y a un fait majeur et quels faits majeurs peuvent arriver dans les prochains jours?
1: Oui, alors je ressens comme vous, effectivement, et notamment dans les médias, avec l'idée que, ok, il y a les frappes reprennent, mais et les experts le disent souvent, bon, mais les deux pays n'ont pas intérêt à aller vers une guerre totale. Mais il n'empêche, je crois qu'on a eu 5 jours consécutifs de bombardements de la part des États-Unis. Ils ont visé des objectifs militaires en Iran, mais pas que. Hein, il y a eu, je crois, un hôpital qui a été touché, des ponts, des ports. Ils ont visé le port de Chabahor, hein, et notamment ils ont touché des infrastructures qui ont été, je crois, construites par les Indiens. Il y a eu déjà au moins 30 morts civils. On parle de 30 morts. Alors, je ne sais pas s'il y a civils et militaires, mais il y a déjà des pertes en Iran. Donc, c'est pas une guerre comme il y a eu la guerre des 40 jours qu'on vient de vivre, mais enfin, c'est un pays attaque et bombarde massivement un autre, on peut parler de guerre. Donc il y a effectivement ce sentiment que les deux pays ne doivent pas aller vers le, comment dire, ils n'ont pas intérêt à aller vers l'affrontement total. Mais je rejoins ce qu'a dit Karim au début, c'est que c'est les limites de la méthode de Donald Trump. On l'a vu, moi je pense qu'il y a des limites diplomatiques. C'est un peu le genre, je fais des grands accords, mais enfin les détails, on verra ça pour plus tard. Mais justement, et quand on connaît les Iraniens, c'est les détails qui comptent. Et ils n'ont pas envie, je le répète, mais je pense qu'il faut bien pour comprendre l'Iran d'aujourd'hui, c'est important, ils ne veulent pas laisser à qui d'autre le contrôle du détroit d'Ormuz. Ils veulent éventuellement négocier avec le sultanat d'Oman, mais je pense qu'ils ont, ça n'a pas marché récemment, et je pense que le discours vis-à-vis du sultanat d'Oman, c'est bon, nous on veut garder le contrôle du détroit d'Ormuz, ou vous venez avec nous, ou vous restez à côté. Donc ça, c'est important pour eux. Et il y a également un autre élément très important pour comprendre l'Iran, et ça remonte, comment dire, au mépris de toute expertise sur l'Iran qui a conduit à cette guerre, c'est que dans l'histoire de l'Iran, les catastrophes dans l'histoire de l'Iran, c'est quand le pays a dû céder des territoires, je parle notamment au 19e siècle, quand il a perdu contre les Russes, il y a le souvenir de la quasi-colonisation des Russes et des Anglais de l'Iran au 19e siècle, donc il y a une volonté de résistance à l'agression extérieure qui est dans les gènes quelque part, c'est une mauvaise expression, mais qui est vraiment dans la mémoire collective iranienne. Donc l'idée qu'entretient Donald Trump, c'est toujours un peu sa méthode, je fais peur, il a même annoncé qu'il va bombarder les centrales électriques et les infrastructures civiles en Iran dans l'espoir de faire peur aux Iraniens, croyez-moi, ça marche pas. Au contraire, les Iraniens veulent répondre. S'il y a quelque chose de puissant dans l'Iran actuellement, enfin de puissant, d'évident, c'est qu'ils veulent pas céder militairement, céder à la force, à donner l'impression à leur population, à leurs supporters qu'ils cèdent à la force des États-Unis. Donc c'est très dangereux, parce que Donald Trump ne connaît que la force. Il ne veut pas aller dans les détails de ces points diplomatiques, de ce contrôle des Trois d'Hormuz, comment on pourra arriver à un point qui satisfait les deux parties. Il veut toujours employer la force. Il veut

0: Total Eclipse of the Heart, Bonnie Tyler, qui nous a quittés il y a 10 jours maintenant, mais la voix fait toujours plaisir d'être entendue sur RFI, et en plus ça correspond parfaitement, bravo à notre réalisateur Mathias, à notre question du moment, se tourner en rond, ce jour sans fin de la guerre de Trump au Moyen-Orient, c'est au centre de notre échange du jour, en ce samedi sur RFI avec nos deux invités, Karim Émile Bitard, je rappelle que vous êtes professeur à Sciences Po à l'Université Saint-Joseph de Beyrouth, et puis à distance avec nous Thierry Coville, chercheur à l'IRIS, spécialiste de l'Iran. Karim Émile Bitard, malgré 4 mois et demi de démonstration de force, le régime iranien n'est pas tombé, et beaucoup d'observateurs, jusqu'à une note de l'Institut Jacques Delors, parlent d'un moment Suez américain, en référence donc au fiasco franco-britannique de 56 qui avait acté le déclassement des vieilles puissances. Est-ce que c'est une analogie que vous trouvez juste? Est-ce qu'on a un risque pour les États-Unis d'avoir un affaiblissement à s'enliser dans un conflit?
1: Il y a en effet un parallèle avec Suez. C'est en train de conduire également à quelque chose qui va modifier la donne significativement, à une détérioration des relations américano-israéliennes, ou du moins de la perception d'Israël dans l'opinion publique américaine. Pour la première fois depuis des décennies, c'est tout à fait inédit, Israël est devenu très impopulaire aux États-Unis, des deux côtés de l'échiquier politique. Donc moi, lorsqu'il y a eu ces premiers clashs entre Trump et Netanyahou, ma réaction a été de faire le parallèle avec 1991, où pour la première fois, l'administration de Bush père et James Baker avaient sanctionné Israël en bloquant des prêts garantis parce qu'ils voulaient préparer la conférence de paix de Madrid, parce qu'ils voulaient punir la colonisation. Un des négociateurs américains de l'époque m'a écrit « Cette crise actuelle est encore plus grave que celle de 91. » Elle rappelle en effet celle de 1956, vous faites bien de citer Suez, parce que les Européens voulant reprendre pied au Moyen-Orient se sont fait très vite contraindre, aussi bien par Eisenhower, président américain, que par l'Union soviétique à l'époque, disant qu'on ne peut plus mener des expéditions coloniales à notre époque. Donc aujourd'hui, les Américains sont en train de se rendre compte, encore une fois, s'ils avaient encore besoin de se rendre compte, de l'impuissance de la puissance militaire. C'est la grande leçon de la guerre globale contre le terrorisme depuis le 11 septembre. On a beau monter le budget militaire américain, aujourd'hui on va arriver à 1500 milliards de dollars par an, 1,5 trillion. Et malgré toutes ces sommes dépensées, ils n'étaient pas parvenus déjà à venir à bout de quelques dizaines de milliers d'insurgés en Afghanistan et en Irak. Trump, en 2016, déjà avait dû implorer le Qatar d'ouvrir des négociations avec les talibans pour ramener les talibans au pouvoir, après avoir dépensé des milliards supposément pour libérer les femmes afghanes qui se retrouvent aujourd'hui dans une situation encore plus déplorable. Idem en Irak, et là on s'en prend à un morceau beaucoup plus considérable que

0: Irak de Saddam Hussein. L'Iran est un pays de 93 millions d'habitants aujourd'hui, un pays qui est une forteresse qui, historiquement, à part Alexandre le Grand, n'a jamais été véritablement conquis. Les Mongols avaient essayé, les Ottomans avaient essayé, personne n'a pénétré le Heartland. C'est un pays qui est résilient, il y a plusieurs centres de pouvoir, ce n'est pas en assassinant une personne qu'on pourra le faire tomber. Cela dit, l'Iran a quand même souffert économiquement. Il faut le reconnaître, l'un des négociateurs de l'accord américano-iranien a confié que les Iraniens l'avaient un peu imploré à la fin de négocier un deal parce qu'ils étaient sur le point de ne plus avoir de médicaments, que certains produits de première nécessité commençaient à manquer. Donc, ils ont subi de lourdes pertes au niveau des infrastructures militaires. C'est pour ça que la somme de 300 milliards évoquée dans le mémorandum, dans les 14 points, n'est pas anodine parce que c'est l'équivalent un peu des pertes qu'ils estiment avoir subies pendant cette guerre. Même si c'était des promesses en l'air, parce qu'à ce stade, aucun pays du Golfe, aucun groupe de private equity, aucun fonds souverain ne s'est engagé à verser de l'argent, mais ils ont quand même réussi à faire inscrire ça dans les 14 points, parce qu'ils ont besoin de relancer leur économie. Et c'est là peut-être qu'un deal n'est pas exclu, parce que vous avez le courant de J.D. Vance aux États-Unis qui continue à penser qu'il faut un deal avec l'Iran. J.D. Vance a même déclaré hier que ce deal aurait été possible si Israël n'avait pas tenté de le torpiller. Il a accusé ouvertement Israël d'avoir mené des campagnes d'influence pour torpiller cet accord. Donc, si le marché iranien s'ouvre aux entreprises américaines, européennes, ce serait peut-être le meilleur moyen d'aboutir à un changement de comportement du régime, parce que les sanctions ont montré qu'elles étaient étonnamment contre-productives, qu'elles frappaient la population et qu'elles ne touchaient pas l'oligarchie. Alors que la stratégie d'Obama, qui constituait à commencer par une démocratisation économique pour parvenir plus tard à une libéralisation politique, était peut-être la meilleure. Trump ne lui a pas laissé le temps de réussir en déchirant le deal en 2018.
1: Thierry Coville, pour rester dans l'analogie du film Un jour sans fin, Bill Murray réussit à sortir de sa journée au moment où il accepte de changer lui-même. C'est un peu la leçon. Alors, qu'est-ce qui devrait changer côté iranien et côté américain pour peut-être sortir de cette boucle temporelle et de cet enlisement?
2: Oui, alors je pense que c'est ce qu'on sait dans la stratégie américaine vis-à-vis de l'Iran. Il y avait déjà l'idée de changement de régime, hein, c'était quasiment comment dire, c'était répété comme un mantra, notamment par les républicains. Donc on dit, on négocie pas, ce que j'ai dit, hein, c'est pour ce qui est reproché à Obama, on négocie pas avec la République islamique d'Iran, il faut changer le système politique. On va dire que Trump est rentré dans une logique un peu différente. Il y a l'idée qu'il veut pas changer le régime, la République islamique d'Iran, mais il va changer son comportement. Moi, je pense que, on va dire ce qu'il a réussi à faire au Venezuela. Moi, je pense qu'il y a un problème fondamental dans la politique américaine vis-à-vis de l'Iran, et on en a parlé de manière indirecte, c'est que ils sont incapables, et notamment Trump, c'est-à-dire, ok, il négocie, mais il faut toujours qu'il soit le vainqueur, il faut toujours qu'il arrive à coincer l'autre. On l'a bien vu, je veux dire, il dit on rouvre le détroit d'Hormuz, mais Marco Rubio fait la tournée des pays de la région, et puis ils accompagnent les bateaux par un passage qui n'est pas souhaité par les Iraniens. Donc, quelque part, on prend l'avantage même dans les négociations sur l'adversaire. Je pense que les questions, ce n'est pas de dire qu'on est favorable ou défavorable aux islamiques d'Iran, il faut voir quels sont leurs arguments stratégiques. Et moi, mon analyse depuis longtemps, c'est qu'il y a des éléments stratégiques dans la République islamique d'Iran qui dépassent le cadre de la République islamique d'Iran. Karim en a parlé, c'est-à-dire que l'Iran, c'est d'abord une histoire, c'est de la résistance à l'étranger. Et là, ils ont compris que cette guerre, ce n'était pas simplement une question de changement de régime, ce n'est pas une question que de leur point nucléaire, c'était qu'on voulait les affaiblir définitivement. Hein, il y a des plans pour avoir un Iran séparé en plusieurs parties ethniques, etc. Donc, il y a l'idée qu'ils sont dans un monde où le droit international n'existe plus, donc on n'a pas le temps d'en parler, mais il faut voir quand même parler de l'Europe et de son rapport au droit international, que c'est le rapport de force qui compte. Et donc, si vous voulez, si on rentre dans une négociation avec l'Iran en disant, oui, c'est en gros, c'est un pays pas normal, ce que j'entends quand même toujours, hein, malheureusement, il faut les faire rentrer dans la normalité de leur comportement sans prendre en compte leurs objectifs stratégiques, leurs intérêts stratégiques de sécurité nationale, eh bien effectivement, on va dans le mur et on se retrouve dans pourquoi tout d'un coup ils respectent pas l'accord alors qu'on est toujours avec l'idée que nos objectifs stratégiques sont parfaits, hein, parce que nous on a l'arme nucléaire, mais enfin on leur dit qu'il faut pas qu'ils l'aient, on leur dit qu'il faut pas qu'ils soutiennent des pays dans la région, mais enfin les Émirats arabes unis qui mènent quand même une politique régionale assez agressive, on leur dit rien. Donc il faut prendre, je dis pas l'idée de prendre au sérieux leurs objectifs, je dis pas de les accepter, mais rentrer dans une véritable négociation avec l'Iran. Et là, je pense que les choses sont quand même assez différentes. Et je pense que le problème, il vient de là, surtout.
1: Karim Émile Bitar, l'été va passer. On se reverra peut-être ici à RFI au mois de septembre. Vous reviendrez dans Géopolitique, continuer à analyser les affres du monde et ces affres-là. Vous, en septembre, vous pensez que les missions qu'on a là, on pourrait avoir exactement la même, ou vous pensez que des digues vont céder, que des points vont bouger? Quel avenir vous voyez à ce conflit?
0: Alors, ce qui sera intéressant en septembre, c'est qu'il y aura une nouvelle dimension très importante à prendre en considération, c'est la politique intérieure aux États-Unis et en Israël, parce qu'il y a des élections prévues en Israël le 27 octobre, la Knesset vient d'acter la date, et les midterms aux États-Unis. Et il ne faut jamais oublier que ce sont des pays, notamment Israël, Kissinger disait souvent, la politique extérieure d'Israël dépend de sa politique intérieure. Il ne faut pas sous-estimer l'impact des changements, de la radicalisation de la société israélienne. Et il ne faut pas sous-estimer non plus le ras-le-bol de larges franges de la population américaine. Et c'est là d'où pourrait venir cette rédemption qu'on a vue à la fin du film Un jour sans fin de Bill Murray. La rédemption ne pourra venir que le jour où les États-Unis comprendront qu'ils ont fait fausse route, qu'ils ne sont pas seuls au monde, que la marque politique, la politique de la force brute a ses limites, qu'il faut revenir à une diplomatie plus professionnelle, à discuter avec tout le monde. Ça ne veut pas dire qu'il faut accepter leurs valeurs.
1: Ce changement de mentalité pour Trump, il peut arriver, vous pensez?
0: Lui-même est déjà prêt à changer de logiciel, mais il y a des lourdeurs, des pesanteurs, il y a un poids des va-t-en-guerre. L'une des figures est décédée cette semaine, Lindsey Graham était l'exemple parfait de cet establishment américain lié au complexe militaro-industriel très proche d'Israël, un va-t-en-guerre sans frontières depuis 30 ans, qui s'est trompé sur tout, mais qui continuait d'avoir une influence parce qu'il était au cœur du système. Il a su flatter les instincts de Trump, il a su jouer sur son narcissisme, mais aujourd'hui, ce ne sera pas facile de continuer sur cette ligne-là. Même les hommes politiques les plus proches de l'establishment, les plus proches de la ligne dure, Nancy Pelosi chez les démocrates, certains chez les républicains, commencent à réaliser qu'il faut passer à autre chose et entrer dans une logique de confrontation avec la Chine, qui est leur préoccupation principale. Donc il faudra tôt ou tard sortir de ces enlisements au Moyen-Orient. Aucune success story dans l'histoire des interventions occidentales au Moyen-Orient depuis l'expédition d'Égypte de Bonaparte en 1798. On a des courtes victoires tactiques à court terme, mais stratégiquement ça conduit toujours à l'impasse, et chaque guerre crée les conditions qui rendent inévitable la guerre d'après. C'est cela, c'est pas seulement le jour d'après, c'est la guerre d'après. On est en train
1: la
0: de planter. Voilà, on est en train de semer les germes qui vont rendre inévitables de nouveaux affrontements quelques années plus tard.
1: C'est pour la politique intérieure américaine et israélienne. Thierry Coville, il y a aussi le côté iranien dans cette société. 3 ans après Femme, Vie, Liberté, entre réflexe patriotique face aux bombes et épuisement face au régime, de quel côté penche la société? Est-ce que la guerre ressoude ou achève de fracturer? Quel est votre regard?
2: Là, vous posez une question compliquée. C'est sûr que dans l'erreur d'analyse qu'a conduit au déclenchement de la guerre par les États-Unis Israël, il y avait l'idée que, je crois que c'était même dans les plans israéliens, la population iranienne est tellement excédée, elle l'a montré avec les manifestations début 2026. Elle va se rebeller contre le régime et ça va faciliter le changement de régime. Je pense que il y a eu un réflexe patriotique suite au début de cette guerre. On en a parlé, c'est-à-dire que beaucoup d'Iraniens ont pris conscience que c'était pas la République islamique d'Iran qui était visée. Il y a eu quand même, d'après ce que j'ai compris, 25 000 bombes. jetés contre l'Iran. On parlait des infrastructures civiles touchées, des hôpitaux, un centre très respecté en Iran, qui est le centre de production de vaccins, l'Institut Pasteur, qui a été attaqué. Je ne sais plus combien de victimes civiles, victimes militaires, etc. Donc, il y a eu l'idée en Iran que c'est l'Iran qui est attaqué. Donc, ça a conduit, pas toute la population, mais une partie de la population qui était contre le régime à le soutenir. Il y a également les partisans du régime, hein, faut pas les oublier ceux-là aussi, hein, alors qui sont un peu le MAGA iranien. Donc il y a quand même, je crois qu'il y a eu 14 millions d'Iraniens qui ont voté pour le candidat le plus dur, faudrait vérifier, le qui était Jalili au deuxième tour des élections présidentielles en 2024. Donc ces millions d'Iraniens qui sont dans la rue, hein, depuis le début de la guerre, ils existent. Et puis également il y a une certaine fierté, hein, on a parlé de la fierté d'un vieux pays, hein, une fierté de voir leur pays qui a résisté quand même aux deux, à la plus grosse armée du monde et à la plus grosse armée du Moyen-Orient, à deux pouvoirs nucléaires. Donc c'est une fierté d'avoir résisté. Effectivement, les fractures existent, hein, c'est le moins qu'on puisse dire. Il y a un vrai problème de légitimité de la République islamique d'Iran. Il y a une crise économique avec une inflation. Il y a déjà quelques semaines, elle atteignait 100% pour les produits alimentaires et 100% pour les médicaments. Alors, vous imaginez dans quel état va être l'économie après ces affrontements et le blocus des ports iraniens. Donc, il y a des fractures politiques, des fractures économiques. Mais d'un autre côté, vous savez, en état de guerre, la population iranienne est plutôt, elle pense déjà à sauver sa peau. Elle est très affaiblie économiquement. Donc, c'est pas la meilleure manière de renforcer la société civile en Iran et d'espérer un passage vers la démocratie en bombardant ce pays. Donc, il y a un réflexe nationaliste. Je pense que, à mon avis, la porte de sortie pour l'Iran, c'est l'économie. Donc, c'est pour ça qu'effectivement, vous avez raison d'en parler. Les Iraniens veulent toujours négocier pour obtenir une levée des sanctions parce qu'ils savent que leur économie ne pourra pas, disons, éviter cette crise sans une levée des sanctions américaines. Donc c'est ça qui fait que on ne peut pas complètement perdre espoir par rapport à la possibilité de nouvelles négociations entre l'Iran et les États-Unis.
1: Et ça sera évidemment affaire à suivre, j'ai envie de dire un feuilleton, mais malheureusement je ne sais pas si c'est très positif comme feuilleton. On aimerait des feuilletons beaucoup plus légers, même en géopolitique, parce que c'est possible. Tiens, d'ailleurs, demain, en parlant de feuilletons légers de géopolitique, on parlera vacances et géopolitique, comme quoi il peut y avoir des choses un peu plus légères. Merci beaucoup Thierry Coville d'avoir été avec nous à distance. Je rappelle que vous êtes chercheur à l'IRIS, spécialiste de l'Iran, auteur de L'Iran, une puissance en mouvement, aux éditions Erol. Merci beaucoup d'avoir été avec nous Thierry Coville, et puis Karim Émile Bitar, merci beaucoup, professeur à Sciences Po et à l'Université Saint-Joseph de Beyrouth. Bel été à tous les deux. J'imagine que vous allez continuer à suivre toutes ces situations, qu'on aura plaisir à vous entendre également sur l'antenne de RFI tout au long de cet été. Mathias Golchani à la réalisation, Cécile Lavolo à la production de Géopolitique ce soir. On se retrouve donc demain, un peu de vacances, mais vous le verrez, vacances, tourisme ne font pas forcément bon ménage et surtout sont le reflet de beaucoup d'inégalités. Tout de suite, un nouveau journal sur RFI.
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6: Bonsoir ou peut-être bonjour, ici à Paris il est pile 20h.
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6: Reportage, lecture et commentaires à suivre dans RFI Soir qui commence par un journal. La guerre a vraiment repris au Moyen-Orient avec entre autres deux soldats américains tués, un porté disparu après des frappes iraniennes en Jordanie et le guide suprême iranien qui déclare que les frappes américaines prouvent que la signature de Trump est sans valeur. Les feux de forêt dans le sud du Canada empestent l'air avant la finale de la Coupe du Monde de football demain soir et Donald Trump qui s'en prend vertement au gouvernement qui ne fait pas ce qu'il faut pour venir à bout des flammes. Le journal des sports c'est dans 10 minutes mais sachez déjà qu'en cyclisme sur le Tour de France, le Slovène Tadej Pogacar signe une nouvelle démonstration de force en remportant dans la 14e étape. Quant au Français Paul Sexas, il occupe la 4e place du général et portera demain le maillot blanc de meilleur jeune, et ce pour la première fois de sa carrière.
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6: Et puis le football, avec la fin de la Coupe du Monde pour l'équipe de France. Dans 3 heures maintenant, elle jouera son dernier match à Miami. Ce sera la petite finale face à l'Angleterre pour le compte de la 3e place. Et résolument, Eric Mamrud, ce sera le dernier match pour le sélectionneur Didier Deschamps après un long mandat de 14 années.
7: Le clap de fin, il arrive.
8: Le clap de fin d'un film entamé en 2012 est couronné de plusieurs prix. La Coupe du Monde 2018, bien sûr, mais aussi la Ligue des Nations 2022. Une œuvre également marquée par des échecs, comme la finale du Mondial au Qatar et celle de l'Euro 2016 perdue à domicile. Didier Deschamps, devenu le troisième homme sacré champion du monde en tant que sélectionneur, après l'avoir été en tant que joueur, après le Brésilien Mario Zagallo et l'Allemand Franz Beckenbauer. Bref, une vraie saga qui aura marqué le Bayonnais de 57 ans.
7: Je sais que l'équipe de France va me manquer, mais j'ai eu le privilège pendant 15 ans d'être là-haut avec ce maillot, à connaître des moments magnifiques, des moments plus difficiles. L'équipe de France avec tout ce que ça peut comporter dans ma vie professionnelle, c'est la plus belle chose qui me soit arrivée. Elle a pris 25 ans de ma vie, 25 ans d'une vie d'un homme ou d'une femme. Ça marque. Et ça marque encore plus parce que, évidemment, il reste des souvenirs inoubliables.
8: Avec pour Didier Deschamps l'espoir d'en vivre un ultime ce soir en décrochant une nouvelle médaille mondiale. Eric Mamrut, Miami, RFI.
6: France-Angleterre à suivre en direct sur les antennes africaines de RFI à partir de 21h, temps universel, 23h, heure de Paris, et en direct sur internet, rfi.fr. Pour ce qui est de la grande finale qui opposera l'Espagne à l'Argentine, elle devrait être perturbée par les presque 1000 feux qui ravagent le sud-est du Canada. Cette pollution suscite des inquiétudes pour le match opposant l'Espagne à l'Argentine, les deux finalistes, dans un stade à ciel ouvert du New Jersey. Pour l'instant, la ville canadienne de Toronto est particulièrement touché par ces incendies, Simon Rosé.
9: Votre santé est à risque, limitez le temps passé à l'extérieur. Les messages d'alerte des services météorologiques canadiens se multiplient tant la qualité de l'air est mauvaise sur une bonne partie du pays. En cause, comme cela devient tristement habituel, une saison des incendies d'une très grande intensité dans l'un des pays les plus boisés au monde. Sur le millier de feux actifs, une centaine est actuellement hors de contrôle et partout des images apocalyptiques. Celles de conducteurs de train circulant au milieu d'un brasier, celles de populations autochtones fuyant leur village par bateau sur fond de ciel jaune et de panaches de fumée colossaux. Au total, ce sont, selon les autorités canadiennes, 2 800 000 hectares de forêt qui ont déjà disparu. L'équivalent de pays comme la Belgique ou le Burundi, et la saison des feux ne fait que commencer. Les incendies de cette année ont déjà brûlé une superficie supérieure à ce qu'on observait habituellement sur toute une saison, jusque dans les années 2010 environ. Depuis, chaque année, ou presque, leur étendue est de plus en plus importante. Avec ce triste record en 2023, cette année-là, les incendies avait détruit près de 18 millions d'hectares.
6: 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On peut considérer que la guerre a vraiment recommencé au Moyen-Orient. Deux militaires américains tués, un porté disparu après des frappes iraniennes en Jordanie. Quatre autres GIs ont été blessés. Cela s'est passé hier. Puis aujourd'hui, les deux camps ont ciblé le trafic maritime. Les Américains disent vouloir restaurer un blocus naval contre les ports iraniens, tandis que Téhéran affirme viser des navires contrevenant à ses règles de navigation dans le détroit d'Ormuz. Sur ce protocole d'accord signé le 17 juin dernier et qui vole donc en éclats, l'analyse de David Rigoulet-Rose, rédacteur en chef de la revue Orient Stratégique.
10: L'Iran avait indiqué que si ses propres infrastructures civiles étaient visées, il y aurait une réplique similaire de l'autre côté de la rive du Golfe. Donc c'est ce qui s'est passé puisque les Américains, dans le lancement de la seconde phase, ont décidé de viser un nombre important de ponts, de centrales électriques. Du point de vue des Iraniens, ça justifie effectivement une réplique équivalente. Et ce qui explique qu'ils aient fait effectivement un certain nombre de frappes importantes, notamment sur le Koweït, à deux reprises d'ailleurs, sur les centrales électriques et groupes électrogènes et de usines de dessalement d'eau, ce qui est effectivement une logique d'escalade actée, puisque on sait très bien que la question de l'eau est centrale, que ça constitue une ligne rouge pour les pétromonarchies, tout particulièrement pour le Koweït qui dépend à 90% du dessalement d'eau. Alors les proportions sont pas équivalentes dans toutes les pétromonarchies, c'est 70% pour l'Arabie Saoudite, mais de manière générale, c'est une question vitale. Donc on rentre en territoire inconnu, compte tenu de, effectivement, la logique escalatoire qui est à l'œuvre.
9: David Rigoulet-Rose, joint par Daniel Valo. La guerre en Ukraine avec une attaque de drones ukrainiens contre deux centres logistiques en Russie. Elle a fait au moins 8 morts et un dépôt de pétrole dans la région de Moscou a été incendié. D'ailleurs, les pompiers sont toujours à l'œuvre pour éteindre les flammes. Cette question dans l'actualité, Zoran Mamdani peut-il faire arrêter le Premier ministre israélien ? Le maire de New York a demandé au service juridique de la ville de se pencher sur cette affaire. Le cas échéant, il pourrait ordonner l'interpellation de Benjamin Netanyahou s'il vient assister à la prochaine Assemblée générale de l'ONU qui aura lieu en septembre. Wendal Lavina.
11: Je pense que la place du Premier ministre est à la haie, explique Zoran Mamdani au New York Times, en référence à la Cour pénale internationale qui y a son siège. C'est un criminel de guerre qui a été inculpé en raison de ses agissements depuis des années, ajoute-t-il. Le maire de New York affirme être actuellement en train de réfléchir avec son équipe à faire interpeller Benjamin Netanyahou lors de son passage en septembre pour l'Assemblée générale de l'ONU. Zoran Mamdani précise ne pas savoir pour l'instant s'il en a l'autorité, mais a demandé l'avis des services juridiques de la ville. Nous ferons ce que la loi nous permet de faire, mais nous ne modifierons pas nos lois pour y parvenir, a-t-il lancé. En réponse, l'ambassadeur israélien à l'ONU accuse le maire de New York de ne pas se concentrer sur la lutte contre l'antisémitisme et assure que Benjamin Netanyahou se rendra bien avec fierté à l'Assemblée générale de septembre. Selon un texte de 1947 régissant le fonctionnement du siège des Nations Unies, les États-Unis doivent faciliter son accès aux représentants des États membres. Gwendal Lavin à New York, RFI.
9: Le tumulte politique en Hongrie. Le président, qualifié de marionnette de Viktor Orban par le Premier ministre, a finalement signé tout à l'heure l'amendement voté par le Parlement mettant fin à son mandat. Cet amendement a été adopté en début de semaine par le Parlement, dominé par Tisza, le parti du chef du gouvernement qui avait largement remporté les élections législatives en avril dernier. Cela après 16 années de pouvoir du nationaliste Viktor Orban, dont le président donc était un proche. En Allemagne, la démission du chef des députés conservateurs, Jens Spahn, s'en va après des attaques au sein de son propre camp pour avoir eu avec son mari un enfant via la gestion pour autrui aux États-Unis. Or, la GPA est interdite dans son pays, l'Allemagne donc. Le chancelier a fait ce commentaire. Il a le mérite d'avoir contribué au retour de la CDU au pouvoir, mais la crédibilité est le bien le plus précieux en politique. Fin de citation. Les députés de l'opposition ont salué la démission du chef des députés conservateurs. Boeing estime que 50 000 avions voleront sous sa marque en 2045, dont plus de 90% seront des modèles de nouvelle génération. C'est-à-dire que ce sont des avions qui consomment 20% de carburant en moins et produisent moins de gaz à effet de serre. Le commentaire de Didier Bréchémier, associé du cabinet Roland Berger, spécialiste des questions aériennes.
12: La FAA n'avait plus confiance dans le fait que Boeing puisse délivrer un avion sans qu'ils n'en aient pu eux-mêmes faire le contrôle avant que cet avion soit livré aux compagnies aériennes. Donc ça permet aujourd'hui de démontrer que le système de production, le système qualité de Boeing est revenu à un standard de marché qui donne confiance à son autorité. Ils sont opérables, ils ont redonné cette confiance. Cette confiance avait été effectivement perdue suite à un certain nombre, notamment en 2019, de crash de Lion Air, de Ethiopian Airlines sur les 737 MAX. En tout cas, c'est forcément positif pour Boeing, le fait de redevenir un standard de marché qu'il n'aurait sûrement pas dû perdre.
9: Didier Bréchémier au micro de Charles Cosset. Dans le même temps, le constructeur américain récupère le droit à partir de ce lundi de produire les certificats de navigabilité de ses avions 737 et 787. Ce droit lui avait été retiré après plusieurs crashs. Et puis en France, avec un pic de 708 km de bouchons vers midi sur les routes, le trafic a été chargé dans le sens des départs sur l'ensemble du territoire. Cela a commencé notamment sur l'A7 qui descend vers le sud par la vallée du Rhône. 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Venons-en au sport. Et c'est avec vous, Baptiste Leduc. Ce soir, c'est la petite finale donc de la Coupe du Monde de football. Un duel pour la troisième place entre la France et l'Angleterre.
13: Et à défaut de la grande finale, comme lors des deux derniers mondiaux, les Bleus de Didier Deschamps vont tâcher de terminer leur été américain sur une bonne note à Miami. Ce match pour la troisième place n'est pas forcément très motivant à jouer, mais les Français se doivent de le disputer à fond, comme l'a expliqué le défenseur tricolore Ibrahima Konaté à Eric Mamrut.
14: On est certes déçus, c'est certes un match que on n'aurait pas voulu jouer, mais c'est en France-Angleterre. Il y a une histoire entre ces deux nations. Comment on se motive, comment on s'appuie, je pense qu'on a un devoir en tant que Français, en tant que joueur de l'équipe de France. Il y a énormément de joueurs qui auraient aimé être là, jouer ce match-là. Et on doit respecter cette équipe et cette équipe de France et tous les Français qui vont être là aussi sur ce dernier match-là. Tout donner et être à 100% pour pouvoir repartir avec une médaille, même si elle est en chocolat, quoi.
13: Et il s'agira aussi d'offrir à Didier Deschamps une belle dernière sur le banc des Bleus. Le sélectionneur français tirera ce soir sa révérence après 14 ans passés à la tête de l'équipe de France.
9: Et pour les Anglais également, il faut se creuser la tête pour trouver de la motivation pour cette petite finale.
13: Ils se voyaient eux aussi jouer plutôt la grande demain à New York, mais ils ont été punis par les Argentins en fin de match en demi-finale. Le sélectionneur allemand de l'Angleterre, Thomas Tuchel, qui a été la cible de nombreuses critiques sur sa gestion du match, s'est efforcé de garder son groupe concerné. Pour lui, cette petite finale comporte plusieurs objectifs importants à réaliser pour les Trois Lions. Thomas Tuchel.
15: En cas de victoire, ce serait le meilleur résultat de l'Angleterre en Coupe du Monde depuis 60 ans. Voilà comment on doit aborder ce match. Personne n'a envie de le disputer, mais c'est un match officiel de Coupe du Monde et face à l'une des toutes meilleures équipes du monde, peut-être même celle qui était la plus en forme jusqu'à la demi-finale. C'est donc une nouvelle occasion de montrer qui nous sommes vraiment, de montrer que nous sommes fidèles à ce que nous avons montré durant tout le tournoi. Et puis en ayant l'objectif de réduire l'écart avec l'Espagne, l'Argentine et la France, qui étaient programmées à devenir championnes du monde. Nous l'espérions, nous en rêvions, nous nous sommes battus et nous y avons cru. Mais malgré tout, nous avons encore un écart à combler et dès ce soir, nous allons nous y atteler.
13: France-Angleterre, petite finale de la Coupe du Monde, coup d'envoi dans moins de 3 heures à présent et ce sera à suivre en direct et en intégralité sur nos antennes africaines.
9: En cyclisme, je le disais dans les titres, il y a cette très belle opération pour le français Paul Sexas sur la 14e étape du Tour de France.
13: Le jeune coureur de 19 ans a terminé 3e d'une étape remportée par l'intouchable maillot jaune Tadej Pogacar. Mais Paul Sexas en a profité pour se rapprocher du podium au classement général. Il est désormais 4e et surtout il enfile le maillot blanc de meilleur jeune. Une très belle performance pour lui qui court son premier Tour de France. Il était donc pleinement satisfait à l'arrivée au Markstein.
16: C'est magnifiquement dur, on va dire. Voilà, aujourd'hui était encore une journée très difficile. Et voilà, on commence à s'y habituer sur le Tour. C'est très dur et voilà, c'est vraiment ce que j'apprécie. Je me suis entraîné dur pour ça. Toute l'équipe a bossé dur pour ça. Et voilà, aujourd'hui, ils ont fait un travail super. Ils m'ont bien pris soin de moi depuis 2 semaines. Donc voilà, c'est vraiment un plaisir d'avoir ce maillot blanc et d'être toujours dans la course pour le podium. Ouais, forcément, ça me donnait encore plus de confiance pour la suite. Après, le tour est encore long. Le plus dur reste à venir. Donc voilà, je reste pragmatique et beaucoup de choses à faire déjà demain encore.
13: Et demain, Paul Sexas se rapprochera des régions qu'il connaît bien, lui le Haut-Savoyard, puisque le peloton rejoindra le plateau de Solaison depuis Champagnole pour la 15e étape. Et puis je vous laisse sur un petit mot de Formule 1. Kimi Antonelli partira demain en pole position du Grand Prix de Belgique à Spa-Francorchamps. Il a signé la pole position il y a quelques heures. Il devance la Red Bull du Néerlandais Max Verstappen.
9: Baptiste Leduc pour les sports.
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9: De la liberté de la presse en Ouganda. Des soldats ont fait irruption dans les rédactions du Daily Monitor et de NTV Ouganda. Des médias qui ont été ainsi réduits au silence. Un chef de l'armée a d'ailleurs revendiqué publiquement ces fermetures. Près d'un mois après, Reporters sans frontières estime qu'un seuil a été franchi. Christina Okello, derrière cette démonstration de force, c'est tout le climat dans lequel travaillent aujourd'hui les journalistes ougandais qui se retrouvent bouleversés.
17: Je ne crois pas à la liberté de la presse. C'est par ces messages publiés sur X que les chefs de l'armée ougandaise, le général Muhoozi Kainerugaba, annoncent puis revendiquent fin juin la fermeture du principal groupe de presse indépendant du pays, le Nation Media Group. Quelques heures plus tard, des soldats investissent les locaux de Daily Monitor et de NTV Uganda à Kampala. L'électricité est coupée. Les émissions de télévision et de radio sont interrompues. Pour Jeanne Lagarde, responsable de plaidoyer Afrique subsaharienne à Reporters sans frontières, un seuil a été franchi.
18: Ça fait quand même plusieurs années que des journalistes sont donc régulièrement attaqués, agressés, empêchés de couvrir certains événements. Mais là, ce qui change en fait aujourd'hui, c'est surtout le niveau d'assumation en fait. En fait, le chef de l'armée revendique publiquement une fermeture de médias, donc c'est assez inédit.
17: Les conséquences sont immédiates. Environ 700 salariés se retrouvent au chômage du jour au lendemain. Sur X, Muhoozi Kainerugaba se vante d'avoir fait perdre 5 millions de dollars par jour au groupe. Pourquoi le pouvoir s'en est-il pris au Nation Media Group? Officiellement, aucune raison n'a été avancée. Mais dans les semaines précédant cette fermeture, le Daily Monitor et NTV Uganda avaient publié plusieurs enquêtes sur les arrestations d'opposants, d'avocats et des défenseurs des droits humains dans lesquelles le général Muhoozi Kainerugaba était directement mis en cause. Pour les autres rédactions du pays, les faits. Et immédiat.
18: C'est un peu la douche froide. Ça incite forcément à une autocensure qui est déjà présente dans les sujets traités, notamment la politique et la famille du président. Et ça ajoute une forme d'autocensure aux journalistes qui prennent de plus en plus de pincettes, en tout cas dans leurs médias.
17: Cette prudence semble désormais dépasser les seules rédactions. Sans commenter le fond de cette affaire, le commissaire aux droits humains, Crispin Kairu, préfère rappeler les responsabilités des médias.
19: Media organizations.
20: Les médias sont tenus d'informer avec exactitude, équité, professionnalisme et dans le respect de l'éthique et d'éviter tout contenu qui constituerait une incitation à la violence, à la haine ou à la discrimination.
17: Depuis cette fermeture, plusieurs journalistes du Nation Media Group, sollicités par RFI, ont préféré ne pas répondre à nos sollicitations. En coulisses, des discussions sont en cours avec les autorités pour tenter d'obtenir la reprise des activités.
21: Il est 21h passé de 17 minutes à Kampala, en Ouganda. RFI Soir vous emmène maintenant en Afrique du Sud, plus particulièrement à l'université de Witwatersrand, sur ce campus de Johannesburg qui date de 1896 et classé, il est classé parmi les meilleurs du continent africain. Il est connu pour ses ancrages libéraux et pour son activisme notamment contre l'apartheid. Wetz occupe aujourd'hui une place centrale dans la décolonisation des savoirs. Illustration au département d'architecture où s'est rendu, pour nous, Valentin Hugues.
22: Dès notre arrivée à l'école d'architecture, le professeur Nnamdi Ele s'arrête devant un grand escalier en colimaçon.
23: Ici, on retrouve Léonard de Vinci et à côté, une figure namibienne et d'autres figures du continent. Nulle part ailleurs dans le monde, on ne trouve l'homme de Vitruve, de Vinci, aux côtés de figures africaines. Pourtant, quand on les regarde, on constate qu'elles ont aussi des proportions parfaites. C'est le dernier projet que j'ai réalisé en décembre, avant mon départ.
22: S'il a pris sa retraite en décembre dernier. En 7 ans à la tête de cette école, le professeur Ele a tout fait pour pousser ses étudiants à réfléchir dans leurs langues africaines.
23: On ne peut pas parler de décolonisation si le soi ou la façon de penser reste étranger. Les étudiants connaissent le récit, ils connaissent l'histoire. Mais maintenant, on doit réfléchir à comment penser des concepts dans sa langue maternelle.
22: C'est ainsi que naît la plateforme Vite Innovation Vernaculaire pour créer un large lexique de notions complexes en langue locale.
23: L'un de mes exemples préférés, c'est quand un étudiant a travaillé sur le mot « paysage ». Dans sa culture zoulou, le paysage englobe le ciel, la terre, le vent, l'air, ainsi que les vivants et les morts. Je n'avais jamais entendu une définition pareille.
22: Parce que dans la plupart des universités africaines, l'enseignement se fait dans les langues dominantes, principalement l'anglais et le français.
23: Souvent, quand quelque chose est nouveau, on parle d'occidentalisation. Mais le mot occidentalisation, c'est déjà une arme. Il signifie « moi, je possède et toi, tu n'es qu'un emprunteur ». Et la plus grande arme, c'est d'abord le langage. Avec mon programme, je veux donc décoloniser les mots et les pensées.
0: thoughts.
22: Résultat, quand les étudiants décolonisent les mots dès leur entrée à l'école d'architecture, leur cursus se transforme. Illustration avec Marie-Justine Moutabazi, 25 ans, en cinquième année.
1: Quand on arrive en première année, on pense que l'architecture est quelque chose qui se situe en dehors de l'expérience africaine. Mais M. Hélé nous a recentrés sur l'Afrique et sur les connaissances africaines. Alors maintenant qu'on réalise nos projets de master, on est capable de puiser ce savoir au plus profond de nous-mêmes. Ce n'est plus quelque chose que l'on doit aller chercher à l'extérieur de soi.
22: Ici à Vitz, ces langues vernaculaires souvent associées au passé deviennent alors des langues modernes, des moteurs d'innovation au service de la connaissance. Valentin Hugues, Johannesburg, RFI.
21: L'Europe confrontée à la guerre et la montée des populismes a-t-elle encore des solutions à proposer? Et si oui, lesquelles? Ces deux questions sont au cœur du livre de Pierre Mirel qui a pour titre « L'Europe dépendante, otage et proie ». Cet ancien diplomate, au sein notamment de la Commission européenne, en dit plus à Daniel Valot.
2: Pierre Mirel, dans votre ouvrage, vous revenez sur les illusions de l'Union européenne, celle de l'élargissement, celle de la victoire du modèle des droits de l'homme, illusions qui se sont fracassées ces dernières années, sur la guerre en Ukraine, bien sûr, mais aussi sur la montée des populismes en Europe et partout dans le monde. Les dirigeants européens se sont trompés, selon vous, Pierre Mirel ?
4: Non, je crois pas qu'ils se sont trompés. Je pense que nous tous, en fait, on a été un petit peu, comment dire, victimes de la chute du mur de Berlin. Et on a pensé que, bah, tout naturellement, démocratie, économie de marché, tout ça allait comme ça, ruisseler de façon naturelle sur le continent, hein, le consensus de Bruxelles, quoi, les normes, le soft power. Donc c'était pas une erreur. Simplement, le monde a changé, ouais, à l'extérieur et à l'intérieur même.
2: Mais c'est vrai que ça partait un peu dans tous les sens dans ces années. Alors, en 2004, il y a eu l'intégration de 10 pays d'un coup, puis après un coup de frein, notamment sur les Balkans, puisque c'est les pays des Balkans occidentaux qui attendent encore aujourd'hui cette intégration.
4: Absolument, mais là, les erreurs sont à rechercher des deux côtés.
2: Oui.
4: Du côté de l'Union européenne, il n'y avait plus un grand appétit pour de nouvelles adhésions après que 10 pays avaient rejoint l'Union. Donc il y avait, comme on l'a appelé, fatigue d'élargissement, on fait une pause. Mais du côté des pays candidats des Balkans, bon, il n'y a pas eu non plus de grands efforts pour se réformer. Il y avait une blague qui courait dans les Balkans dans cette époque. L'Union fait semblant de vouloir nous accepter, nous faisons semblant de nous réformer.
2: Oui, donc les torts sont partagés.
4: Ils sont très partagés.
2: Sur Viktor Orban et la montée du populisme, vous pointez son travail de sape sur les institutions européennes, le modèle qu'il a pu fournir aux extrêmes droites européennes. Aujourd'hui, Viktor Orban est battu. Est-ce que c'est un coup d'arrêt ou simplement un sursis, une parenthèse?
4: C'est un coup d'arrêt au sens où lui avait un certain charisme, avait une capacité de communication et des moyens financiers détournés par l'État pour ses influences extérieures. Donc, dans ce point de vue, c'est sans doute un coup d'arrêt, mais ça n'est qu'un sursis au sens où ses idées continuent à diffuser, et notamment les centres qu'il a mis en place, continuent à diffuser dans les différents pays voisins, notamment la Serbie, par exemple. Serbie, Géorgie, et tout ça en accordance, c'est ça le phénomène nouveau pour l'Union européenne, avec les vues à Moscou et à Washington.
2: Ouais.
4: Aussi.
2: Ouais, alors vous parlez d'une Europe vassalisée, isolée, c'est pas évident en ce moment pour l'Union européenne, mais vous proposez des solutions, à commencer par le narratif. D'après vous, l'Union européenne se vend mal?
4: Elle se vend très très mal. Elle fait beaucoup de choses dans beaucoup de pays, dans les voisinages et autres, elle le fait pas connaître, elle se vend très mal, mais aussi il y a, je crois, le besoin d'un narratif, d'un nouveau narratif en termes de conclusions. Par exemple, les conclusions du Conseil européen, c'est très lénifiant, et je pense que déjà il y a quelque chose à changer, ouais, y compris en reconnaissant ses erreurs, les difficultés.
2: Et puis à la gouvernance, bien sûr. Vous êtes favorable à une remise en cause de la règle de l'unanimité, mais sans modifier les traités, est-ce que c'est possible?
4: Oui, la remise en cause, mais le droit de veto est un droit important pour les petits États membres. Ils ont peur un jour que les grands ne se liguent et avancent dans des solutions ou des politiques qui ne leur conviendraient pas du tout. Donc ils sont en faveur du droit de veto. Par contre, on peut trouver des solutions au lieu, si un pays veut s'opposer, prenons le cas d'Orban sur l'Ukraine, qu'il n'ait pas le droit de le faire s'il est seul. Qu'il y ait trois pays, c'est une proposition de l'ancien premier ministre italien Enrico Letta. Donc ça permettrait de contourner. Alors comment peut-on le faire? On peut changer cette règle à l'occasion de la prochaine adhésion d'un pays, par exemple le Monténégro. Dans le traité d'adhésion du Monténégro, on peut modifier cette règle si évidemment il y a une unanimité.
2: Face, ce sera la conclusion, Pierre Mirel, face aux États-Unis, la Russie, la Chine, est-ce que l'Union européenne a encore sa chance, une carte à jouer ?
4: Ah mais j'espère, sinon qu'allons-nous faire ? Non, absolument. Mais je crois qu'il faut prendre des décisions courageuses, notamment en matière d'économie, technologie, pour combler le fossé qui existe, et puis en développant, malgré les difficultés, ce pilier européen à l'intérieur de l'OTAN.
2: Merci Pierre Mirel.
4: Merci.
13: Analyse et commentaires à retrouver dans l'Europe dépendante, otage et proie, un livre publié par les éditions L'Armatan.
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13: Pour l'actualité du jeu vidéo, comme tous les samedis soirs avec vous, Jennifer Lufaux, vous revenez sur l'actualité mouvementée hein, d'un jeu de romance qu'on commence à connaître, puisque vous nous avez déjà parlé de Love and Deep Space.
0: Mais cette fois-ci, je voudrais qu'on revienne sur l'ingérence des fans, ou comment une minorité bruyante a réussi à annuler l'intégration d'un personnage très attendu dans Love and Deep Space, au point qu'une autre partie de la communauté lance une pétition pour que les développeurs reviennent sur leur décision. Valko, qui devait être le sixième personnage masculin et intérêt amoureux de Love and Deep Space, a été annulé, ce qui a créé une forte inquiétude auprès des joueuses. Alors comment on en arrive là pour un jeu de romance qui rassemble plus de 50 millions de joueuses en Chine et dans le monde ? Eh bien à cause des nombreuses insultes dirigées contre le personnage, mais aussi des menaces de mort à l'encontre des développeurs, parce que Valko aurait la peau trop foncée comparée aux autres personnages.
13: Oui, c'est presque du racisme hein, concernant Valko.
0: Eh bien, il n'est pas si différent des autres personnages. On vous laissera apprécier de vous-même si vous aimez les loups-garous musclés et roux. Mais je crois que des biais culturels entrent aussi en jeu. Pour certaines joueuses chinoises, Valko n'est pas assez masculin en raison de sa carrure musclée et de ses mâchoires carrées, alors qu'en Occident, il serait plutôt perçu comme viril. Ce que je comprends surtout, c'est que le personnage est devenu un bouc émissaire pour des fans chinoises qui cherchent à forcer les développeurs Infold à régler les problèmes actuels du jeu. On leur reproche de sortir ce personnage beaucoup trop tôt, alors que le jeu contient des bugs, qu'on attend plus de contenu sur son histoire, et puis qu'il y a aussi des problèmes techniques à régler avant de s'attaquer à la sortie d'un nouveau personnage. Les rumeurs disent également que le gouvernement chinois serait impliqué et que ça expliquerait la décision aussi soudaine de Infold, mais à ce stade, ça reste de la spéculation.
13: Et comment les développeurs réagissent-ils ?
0: Eh bien, suite aux menaces, Infold, qui avait pourtant montré les images du personnage sur ses réseaux sociaux, les a finalement toutes retirées. Et pire encore, a annoncé qu'il n'y aurait plus jamais de nouveaux personnages dans Love and Deep Space. Ce qui est quand même le comble hein, pour un jeu de romance qui est justement censé se nourrir de nouveaux personnages. Bon, ça reste une décision drastique, totalement inattendue du côté des fans internationales qui se sentent négligés puisque les développeurs écoutent systématiquement leurs joueuses chinoises. Bon, le plus désolant dans tout ça, c'est bien sûr l'immense déception des travailleurs de Infold qui ont certainement passé des mois, voire des années à créer Valko et son histoire, tout comme les comédiens qui lui ont prêté leur voix. Inévitablement, la disparition de Valko a des conséquences. Love and Deep Space est désormais boycotté et a perdu des centaines de milliers d'abonnés sur ses réseaux sociaux. Mais surtout, une pétition ainsi que le hashtag Bring Back Valko, donc ramener Valko en français, ont été lancés jusqu'à recueillir près de 250 000 signatures réclamant le retour du héros. Du côté de Infold, pas de commentaires sur un retour possible, même uniquement dédié aux fans internationales. Et de mon côté, la pétition est signée et bien sûr, je vous en dirai des nouvelles.
13: Absolument, Jennifer Lufaux, vous reviendrez pour nous dire tout cela. À suivre l'actualité en Afrique sur Radio France Internationale, il sera alors 18h30 en temps universel.
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10: C'est avec vous, Mathis Limano. Bonsoir.
11: Bonsoir, Philippe Le Caplin. Bonsoir à toutes et à tous. Dans ce journal, un premier aperçu de ce à quoi pourrait ressembler le dialogue national en RDC. Réclamé de longue date, le président Félix Tshisekedi s'y est dit favorable hier devant les leaders religieux. Le chef de l'État veut en faire un cadre de cohésion nationale face à la guerre qui sévit dans l'est du pays. Pas de quoi pousser, en tout cas, l'opposition à reporter sa marche prévue le 22 juillet, et ce, malgré des échanges avec les représentants religieux. Les responsables de la plateforme réclame des actes, vous l'entendrez. Une embuscade tendue dans le nord du Mali par le Front de Libération de l'Azawad, allié aux djihadistes du Jnim. Un convoi de l'armée malienne et de miliciens russes d'Afrika Korps pris pour cible. Il y a plusieurs victimes. On fera le point avec notre correspondant dans la région. Et puis au lendemain de la visite éclair de Macky Sall à Dakar, on jettera un œil à la presse sénégalaise. Un retour plutôt salué, vous l'entendrez. L'ex-président venait chercher le soutien de son successeur, Bassirou Diomaye Faye, à sa candidature au secrétariat général de l'ONU. Réclamée depuis plusieurs mois, la RDC va avoir le droit à son dialogue national. Il est en tout cas sur les rails. C'est ce qu'a annoncé hier la présidence à l'issue d'une audience accordée par Félix Tshisekedi aux leaders religieux. Objectif, répondre à la crise multiforme que traverse le pays, et les contours de ce dialogue commencent à se dessiner. C'est Passion Ligodi qui nous en parle.
24: Le gouvernement congolais assure que le dialogue sera organisé par le président Félix Tshisekedi lui-même. Une ordonnance présidentielle en fixera prochainement les modalités, tandis que les confessions religieuses auront pour mission d'accompagner le processus. Le porte-parole du gouvernement, Patrick Mouyaya, commence aussi à préciser ce que Kinshasa entend par dialogue inclusif. Selon lui, les participants devront partager un objectif commun, défendre l'intégrité territoriale de la RDC et condamner clairement, je cite, l'agression rwandaise. Les chefs religieux devront poursuivre les consultations avec les différents acteurs politiques et sociaux. Le gouvernement insiste également sur un autre point. Ce dialogue ne remplacera pas les négociations engagées dans le cadre des processus de Washington entre la RDC et le Rwanda, ni celles des Doha entre Kinshasa et la FCM-23. Selon Patrick Mouyaya, ces deux cadres se poursuivent parallèlement. À ces stades, aucune date n'a été annoncée. Le calendrier, les modalités d'organisation et les termes de référence doivent être précisés par une ordonnance présidentielle dans les prochains jours.
11: Impatient Ligodi, quelle réaction à ce futur dialogue du côté de l'opposition? Dans la foulée de cette audience avec le chef de l'État, la CENCO et le CC ont reçu aujourd'hui les principaux leaders de la plateforme C64, leur demandant de reporter la marche prévue mercredi prochain à Kinshasa. Les deux églises estiment qu'il faut laisser une chance au dialogue. Le pasteur Eric Sanga, porte-parole de l'ECC, explique pourquoi.
25: Parce que nous estimons que dès lors, le processus est déjà lancé, le processus de dialogue, et nous, dans ce rôle de médiation, avons l'obligation d'obtenir des uns et des autres leur engagement. C'est le signe et l'engagement qui montrent qu'ils acceptent d'adhérer et d'accompagner le processus qui vient d'être lancé. Voilà pourquoi nous avons eu le temps d'échanger avec eux. Ils ont posé des questions, notamment la question sur l'inclusivité, où ils voulaient comprendre dans quels termes le dialogue va se passer. Ils ont aussi soulevé la question sur le sort de la Constitution. Donc, vous savez que leur dynamique a été mise en place en rapport avec la question constitutionnelle. Et donc, il était de notre devoir de rassurer. Et ça, c'est un point important sur lequel je voudrais insister. Cette initiative prise par le président de la République et qu'il confie à juste titre aux églises d'amorcer relève d'une dimension pastorale.
11: Le pasteur Eric Sanga, porte-parole de l'ECC, un discours qui, pour le moment, ne convainc pas. La marche est bien maintenue. Pas question à ce stade donc de la reporter pour la coalition C64. Prince Epengue d'ADD Congo, cadre de la plateforme d'opposition, se dit conscient de la gravité de la situation, mais dit attendre des actes concrets de la part du chef de l'État. RDC encore, avec ce premier vol en provenance d'Afrique du Sud, il a atterri cet après-midi à l'aéroport de Njili. À son bord, 121 Congolais, dont des femmes et des enfants rapatriés volontairement face à la poussée xénophobe qui secoue ces derniers mois la nation arc-en-ciel. 139 autres ressortissants congolais ont vu leur dossier validé et devraient prochainement être rapatriés. De leur côté, le Ghana et le Nigeria montent au créneau, dénonçant l'afrophobie qui règne en Afrique du Sud et appellent à ce que le sujet soit à l'ordre du jour du prochain sommet de l'Union africaine. RFI 18h35 en temps universel. Un convoi composé de militaires maliens et de mercenaires russes de l'Africa Corps pris en embuscade dans le nord du Mali. Ça s'est passé dans la matinée. Une attaque revendiquée par les indépendantistes du FLA et les djihadistes du JNIM affiliés à Al-Qaïda. Plusieurs véhicules du convoi ont été pris pour cible. Les détails avec Serge Daniel.
9: Le convoi composé de militaires de l'armée régulière, de mercenaires russes et de miliciens pro-gouvernementaux revenait de la localité de Hanéfis et se dirigeait vers Gao, principale ville du nord du Mali. Entre la zone pastorale de Tabricha et la localité de Tarkint, des coups de feu éclatent. Les djihadistes affiliés à Al-Qaïda et les indépendantistes des forces de libération de l'Azawad FLA en embuscade avancent. Leurs adversaires ont été dans un premier temps surpris. Un avion des groupes loyalistes arrive sur les lieux, bombarde une position, mais la mauvaise météo ne permet pas à l'appareil d'ajuster ses tirs. Selon plusieurs sources dans la colonne des troupes régulières, il y a eu plusieurs victimes. Des véhicules calcinés, du matériel militaire détruit ou saisi par des groupes indépendantistes et djihadistes. Côté armée régulière, un seul communiqué pour le moment. Je cite, un convoi de l'armée malienne est tombé dans une embuscade. Fin de citation. L'état-major ajoute un laconique, je cite encore, la riposte est en cours. Serge Daniel, Dakar, RFI.
11: Au Niger, à présent, le directeur de la publication du journal Le Monde d'aujourd'hui, interpellé. La police judiciaire a procédé jeudi à l'arrestation d'Haruna Amadou. Il lui est reproché la publication d'un article dénonçant la corruption dans le pays. Article publié la veille de son arrestation. Un article mal interprété, se défend la rédaction du journal, qui présente ses excuses à toute personne ayant pu s'estimer visée et demande la libération de son directeur de publication. Pas de soutien officiel, mais une poignée de main qui en dit long. Au Sénégal, l'ancien chef de l'État Macky Sall était de retour au palais présidentiel hier, venu chercher le soutien de son successeur, Bassirou Diomaye Faye, à sa candidature au secrétariat général de l'ONU. Une image qui tranche avec des années d'hostilité marquées envers Macky Sall sur fond de répression des manifestations du PASTEF et d'accusations sur la dette cachée du pays. Dans son communiqué, la présidence a évoqué une rencontre empreinte de courtoisie. Au Sénégal, les réactions sont discrètes, mais la presse n'a pas manqué l'événement, Birahim Touré.
12: Macky en superstar, Macky en guest star. Les quotidiens sénégalais reviennent largement sur la visite de l'ancien président à Dakar après 2 ans d'absence et avec un ton qui tranche avec les années de conflits politiques entre anciens et nouveaux pouvoirs. Ce retour est qualifié de triomphal par le quotidien L'Éveil qui évoque une liesse populaire à l'aéroport. Il a été porté en triomphe par la foule, renchérit le journal L'As à propos des militants venus l'accueillir. Un retour en grand renchérit l'observateur qui retient le tête-à-tête hautement symbolique avec Bassirou Diomaye Faye. Justement, la poignée de main entre l'actuel chef de l'État et son prédécesseur est immortalisée par le quotidien gouvernemental Le Soleil qui barre sa une de ses mots au-delà des clivages, reprenant ainsi le propos du président sénégalais recevant le candidat à l'ONU. Au-delà des trajectoires et des convictions de chacun, cette rencontre est un symbole de la continuité de l'État et de la permanence des institutions par-delà les alternances, a écrit la présidence sénégalaise. En tout cas, selon le journal Tribune, le Sénégal a ouvert les portes de l'ONU à Macky Sall, même s'il n'a pas endossé formellement sa candidature. Birahim Touré, Dakar,
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11: Des ressortissants du Botswana enrôlés de force par la Russie pour combattre en Ukraine. De jeunes hommes de plus en plus nombreux à se faire piéger par des annonces trompeuses, dénonce le gouvernement botswanais. Impossible de savoir combien ont été envoyés sur le champ de bataille, mais à l'échelle du continent, ce sont près de 1500 Africains qui ont été recrutés par Moscou entre 2023 et 2025, d'après le collectif All Eyes on Wagner. C'est un match à vivre sur nos antennes africaines de RFI à partir de 20h50, temps universel, la petite finale du mondial de foot France-Angleterre, avec notre envoyé spécial à Miami, Eric Mamrut et Baptiste Leduc en studio à Paris. Et rendez-vous demain pour la grande finale Espagne-Argentine à partir de 19h, temps universel. Et puis on n'y est pas encore, hein, la Coupe du Monde 2030, mais déjà le choix du site de la finale pourrait déclencher une intense lutte diplomatique et politique. Alors que la Fédération internationale n'a pas encore annoncé sa décision pour ce tournoi co-organisé par le Maroc, le Portugal et l'Espagne, cette dernière assure qu'elle sera l'hôte du match à Madrid. Mais le Maroc, qui construit en ce moment aux abords de Casablanca le stade Hassan II, plus de 115 000 places pour 12 milliards de dollars, espère bien avoir encore son mot à dire. 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
14: Bonsoir. Aujourd'hui, la littérature raconte les prémices de la Première Guerre mondiale, les 30 jours qui ont fait basculer le monde du 28 juin au 28 juillet 1914. Les Hommes de Juillet de Romain Maufray est paru aux éditions Hervé Chopin.
15: Nous aurons quelques roses. Malgré tout.
14: Ce vieil homme en veste de chasse et culotte de flanelle, qui examine les rosiers du parc de sa résidence d'été, porte le poids des ans et de sa charge. Le premier protagoniste que met en scène Romain Maufray, c'est l'empereur François-Joseph. Il règne sur l'Autriche-Hongrie depuis bientôt 66 ans. En ce 28 juin 1914, il en a presque 84.
16: François-Joseph est un vieillard, mais un vieillard en pleine forme physique. Il continue de chasser, c'est pas du tout l'image qu'on se fait d'un vieillard de 84 ans. Mais c'est aussi quelqu'un qui est tout droit sorti de l'Ancien Régime et qui se retrouve comme un poisson hors de l'eau à l'ère des États-nations. C'est fini l'Ancien Régime. Et son règne est quasiment le plus long de tous les souverains dans l'histoire de l'Europe occidentale. 84 ans et une vie un peu tragique. Sa femme, Sicile impératrice, assassinée. Son fils, Rodolphe, suicidé dans des circonstances un peu pathétiques. Son frère,

0: parce que son successeur, c'est François Ferdinand. Il n'est pas un personnage qu'il aime d'ailleurs, ni qu'il respecte, et qui est un personnage fragile.
1: Lorsqu'arrive le télégramme, son neveu Augustin est assis aux côtés de l'empereur. C'est lui qui lui en donne la lecture.
2: Son Altesse impériale l'archiduc...
3: Plus fort !
2: Son Altesse impériale l'archiduc François Ferdinand et l'archiduchesse, mort ce matin, victime odieux attentat, pendant tournée Sarajevo, signé colonel Bardolph.
1: François-Joseph n'est pas vraiment peiné par la mort de son neveu.
0: François Ferdinand n'en fait qu'à sa tête, depuis le début. Il a envie d'épouser Sophie, qui est une femme de très petite noblesse, une gouvernante. Ça passe très mal dans l'Empire. Il y a eu énormément d'événements de ce type-là qui ont fait que François Ferdinand n'en fait qu'à sa tête. Il part chasser, il a ses amulettes, il a ses lubies, il copine avec Guillaume II, pour des raisons qu'on ignore un peu. Donc François-Joseph ne se reconnaît pas dans son neveu.
1: Ça, c'est le moins qu'on puisse dire. Mais il était l'héritier des Habsbourg et un tel affront ne saurait rester impuni. Le terroriste s'appelle Gavrilo Princip.
0: C'était un Serbe d'origine. Il faisait partie de la main noire d'une organisation nationaliste. Donc, toute la thèse est de dire, et c'est relativement avéré, il y avait derrière cet assassinat une organisation nationaliste serbe, la main noire, qui avait des liens avec le gouvernement serbe.
1: Il faut donc punir la Serbie, même si le roi Pierre Ier nie toute responsabilité. François-Joseph convoque donc le ministre des Affaires étrangères, le comte Berchtold.
4: Eh bien, mon avis, votre majesté, est qu'une action militaire précipitée ne nous servirait en rien. Nous obtiendrons une victoire facile, certes, et après, envahir la Serbie, ce serait nous engager dans une longue et épuisante épreuve d'occupation. Cela ne serait pas non plus du goût de la Bulgarie et de la Roumanie, que nous essayons de soustraire à l'influence de la Russie.
5: Je vois. Pas de manœuvre, donc, selon vous?
4: Pas de manœuvre, votre majesté.
5: Pas de manœuvre, c'est entendu. Et donc, que faire? Nous n'allons tout de même pas rester inertes alors que la petite Serbie nous provoque. Quand on tire les moustaches du tigre, doit-il rester assoupi? Je vous le répète, notre salut est dans l'honneur, nulle part ailleurs.
4: Je suggérerais volontiers à votre majesté d'adresser à la Serbie un ultimatum.
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0: La musique de la garde aux Tuileries n'a jamais, en jouant la marche lorraine, obtenu tant de succès. Et de la Saint-Polycarpe, dès qu'on entendra plus, on a les larmes aux yeux tant on est ému.
1: Pendant ce temps à Paris, on ne s'inquiète pas trop, même si les tensions montent dans les Balkans où les manifestations anti-serbes se multiplient. Le président français Raymond Poincaré ne croit pas à la spirale de la guerre.
2: Mais enfin, quand bien même le vieux François-Joseph enverrait les uniformes colorés de sa cavalerie à plumes et ses grotesques hulans envahir Belgrade, ma foi, ce ne serait au fond qu'une péripétie, assez comique probablement. Car enfin, imaginons même que Guillaume II lui prête main forte, ce que je ne crois pas, moi. Nul doute que les Autrichiens parviendraient sans mal à Belgrade, et ce serait regrettable pour le royaume serbe que nous aimons, vous et moi. Mais enfin, si cela devait advenir, ce serait au tour de la diplomatie de faire son travail. Les ministres des puissances européennes se rassembleraient dans l'une de nos capitales pour faire réparer les torts respectifs et donner à chacun les gages attendus, de façon à signer un traité, n'est-ce pas ? Bien, il y a autre chose. Je vous avoue que je ne crois pas un seul instant à une action militaire de François-Joseph contre Belgrade, et encore moins de la part de Guillaume II.
1: Dans le roman de Romain Beaufray, le président français est à ce moment-là attablé à l'Élysée avec le chef du gouvernement René Viviani. Les convives en sont au fromage et Viviani est moins optimiste.
3: J'aimerais vous suivre dans cette certitude, monsieur le président, mais un conflit en Serbie pourrait s'étendre à toute la région. Précisément parce que, comme vous l'avez souligné, la Russie interviendrait. Et si la Russie venait à s'impliquer dans cette guerre,

0: Les Allemands feraient assurément de même. Et alors, nous aussi, nous devrions y prendre part. Et là...
1: Allons, allons. La France n'a rien à faire dans ces histoires.
0: Mais les traités nous imposent pourtant d'assister la Russie dans le cas où elle serait attaquée.
1: Attaquée ? Comment diable le serait-elle ?
0: Eh bien, l'Autriche-Hongrie ou l'Allemagne pourraient parfaitement entrer en guerre contre la Russie à propos de cette affaire de Balkans. Ce sont des hypothèses qui ont déjà été discutées dans les couloirs des ministères à Vienne et à Potsdam, je le sais.
1: Vous allez trop loin, Viviani. Les empereurs François-Joseph et Guillaume sont de vieux soldats aux épées rouillées qui rêvent de gloire, mais ils ne sont pas suicidaires. Personne au monde n'aurait la folie de déclarer la guerre à l'armée du tsar. Le formidable rouleau compresseur russe les écraserait en 10 jours.
0: Ah, le fameux rouleau compresseur russe.
1: Eh bien,
0: j'ai le regret de ne pas partager votre confiance dans la puissance militaire russe, monsieur le président. Cette histoire de rouleau compresseur russe, dont on nous rebat les oreilles dans les journaux depuis 4 ans, n'est qu'un mythe, j'en suis tout à fait persuadé.
2: Je suis un passionné d'histoire, et cette période incroyable du déclenchement de la guerre de 14, on nous l'a raconté dans des manuels de manière très simpliste, et un jour j'ai lu notamment le livre de Jean-Yves Le Naour, qui m'a fait tomber de l'armoire, et puis j'en ai lu beaucoup beaucoup d'autres après. Pour essayer de comprendre. Cette période qui dure un mois, en gros, à partir de cet assassinat qui est un fait divers jusqu'aux premières déclarations de guerre, c'est un énorme mystère. C'est-à-dire que comment le lien logique, déjà, entre l'assassinat d'un personnage de carnaval que personne n'aimait et puis le déclenchement d'une terrible boucherie, je trouve que c'est un mystère. Et donc, l'histoire permet d'expliquer comment ça s'est passé, les événements au jour le jour. Moi, je me suis nourri de ça. Mais ce que l'histoire ne dit pas, c'est qu'est-ce qui s'est passé dans leur tête. C'est pas 4-5 personnes qui décident du déclenchement de la guerre, c'est un peu plus. C'est pas que les chefs d'État, c'est leurs conseillers, c'est leurs ministres, leurs ambassadeurs. Donc moi, je me suis dit, mais qu'est-ce qu'il a pu se passer dans leur tête? Parce que ce sont des gens qui sont tous intelligents, bien formés. Personne ne veut la guerre, en réalité. On nous dit Guillaume II voulait la guerre, c'est complètement faux. Peut-être pour le tsar, c'est un petit peu plus discutable. Mais comment ces gens-là, intelligents, qui ne voulaient pas faire la guerre, sont arrivés finalement à la faire.
3: Dans de savoureux passages, le romancier met en scène ces personnages dans leur intimité ou dans des événements publics qui font découvrir au lecteur leur caractère, leurs arrière-pensées, leurs rituels ou leurs péchés plus ou moins mignons, et l'influence de leurs entourages, comme celle de leurs épouses.
2: Plusieurs types de sources. Il y a eu beaucoup de livres d'histoire qui ont été écrits sur cette période. Des sources, j'allais dire, un peu plus ad hoc, des recherches qu'il a fallu faire, soit auprès des archives autrichiennes ou de tel ou tel. Bon, par exemple, je voulais absolument connaître le nom du jardinier de la Kaiservilla, la résidence d'été de Sa Majesté l'Empereur François-Joseph. Je voulais également connaître le texte exact du télégramme par lequel il a appris l'assassinat de son petit-neveu. Et donc, finalement, ayant eu du mal à trouver, parce que je parle pas très bien allemand, j'ai été en contact avec un certain Marcus Habsbourg, qui est en fait, on peut dire, le régisseur de la Kaiservilla, donc un des descendants de cette grande dynastie, qui n'a plus le droit de porter la particule, la loi lui interdit, et qui un jour, à 5h30 du mat, répond à mon mail, très gentiment, il me dit, cher monsieur, merci de vous intéresser à notre sujet, voilà la réponse à votre question. Et puis, la presse de l'époque, en particulier le Figaro, bon, j'ai pas lu que le Figaro, j'ai choisi éditorialement de citer des articles du Figaro, parce que je trouve que ça reflète bien un peu l'état d'esprit du temps. On voit très bien que finalement, le 28 juin, il est assassiné, l'archiduc François Ferdinand, et après, pendant 3 semaines, en gros, on oublie cette histoire. Les Français n'en entendent plus parler jusqu'au jour de l'ultimatum.

0: C'est sans mesurer l'ampleur du risque de guerre que le président Poincaré décide de quitter Paris. Il s'offre une grande croisière, direction la Russie, pour cimenter l'entente avec le tsar Nicolas II. Et en croit Romain Maufray pour se donner un peu d'oxygène dans tous les sens de l'expression.
1: Poincaré, on pourrait dire, c'est le meilleur d'entre nous de l'époque. Il est brillant, il a tout réussi dans sa vie. C'était le Benjamin de la Chambre des députés. Il a lancé un cabinet d'avocats qui a formidablement marché. Il a défendu Jules Verne. Il est surdoué, il est dans un monde de gens qui peut-être sont moins bons que lui, moins visionnaires, qu'il critique beaucoup. Il est critiqué par Jean Jaurès en permanence, par la presse. Et il n'en peut plus, il a été élu il y a un peu plus d'un an. Et il a perdu les élections. L'état de grâce a vraiment duré très peu de temps. Et il dit, je vais aller en Russie, parce que j'y suis allé déjà il y a quelques temps, en 1912, et là j'ai été acclamé, et là on m'aime. Et j'ai besoin d'être un peu aimé. Poincaré, je crois, est un grand sentimental. Quand on le lit, quand on lit ce qui a été écrit sur lui, on peut pas nier que c'est quelqu'un qui a un petit cœur. Il a un gros cerveau, et un petit cœur, il a besoin d'être aimé. Ce n'est pas une machine froide, ce n'est pas un monstre froid. Pour autant, voilà, il prend cette décision catastrophique, le 15 juillet, de quitter la France à bord de son magnifique cuirassé pour une croisière de 3 semaines alors que la crise enfle. Il a tout réussi. Et pourtant, il va prendre des décisions absolument catastrophiques avec de bonnes intentions.
0: Et lorsque la crème franco-russe se retrouve à Saint-Pétersbourg, on se dit qu'entre le président français et le tsar, c'est vraiment du gâteau.
2: Le tsar attira Poincaré à lui, leurs deux mains serrées entre leurs poitrines. Il lui donna alors une étreinte qui resterait longtemps gravée dans la mémoire du président. Quelques instants plus tard, plusieurs vedettes emportaient la famille impériale, son escorte et l'ambassadeur paléologue. Le président, dressé sur le pont avant, voulut croire que son ami le tsar avait vu son ample geste d'au revoir. Tout autour du cuirassé présidentiel, des dizaines d'embarcations illuminées et pavoisées aux couleurs de la France rendaient un dernier hommage au prestigieux visiteur qui avait honoré la Russie de sa visite. Le yacht impérial leva l'ancre. Alors, en signe de salut et au revoir de la France à son hôte, retentirent les 21 coups de canon tirés par le Jean Bar qui escortait le France. Le vrombissement des machines enfla, le croiseur présidentiel leva l'ancre à son tour, laissant derrière lui ses dizaines de lumières sur l'eau. Poincaré recula, faisant quelques pas vers une partie moins éclairée du pont, afin que nul ne pût apercevoir ses larmes.
0: Avant de quitter Saint-Pétersbourg, Poincaré confie à l'ambassadeur de France, Maurice Paléologue.
3: Malgré ce qui nous lie au tsar et à la Russie, je ne jetterai pas la France dans la guerre à propos de l'archiduc François Ferdinand. Le traité nous impose de défendre la Russie pour la circonstance où elle serait attaquée, c'est tout.
0: La nuit suivante, l'Autriche-Hongrie envoie son ultimatum à la Serbie.
1: Il y a beaucoup de points dans l'ultimatum. Des clauses très humiliantes. La plus humiliante d'entre elles, c'est de dire que la Serbie s'oblige à laisser entrer sur son territoire des fonctionnaires de l'Empire austro-hongrois pour vérifier l'application des autres mesures qui ont été prises. Alors ça, c'est vraiment un abandon de souveraineté absolument inacceptable. En fait, le reste est un peu à l'avenant. Certaines des clauses sont acceptables, d'autres qui ne le sont pas. Et pourtant, finalement, le gouvernement serbe en accepte l'essentiel des termes. Tout humiliant qu'il soit, cet ultimatum. Donc on aurait pu se dire, ben très bien, l'histoire s'arrête là. L'ultimatum est adressé le 23, le 25, la réponse de la Serbie. Et cette réponse n'est pas si mauvaise que ça, la preuve, Guillaume II déclare que la guerre n'est plus nécessaire. Et pourtant,
0: le compte à rebours est bel et bien enclenché. Romain Maufray imagine une lettre du chef du gouvernement français, René Viviani, à son vieil ami, le député socialiste Jean Jaurès.
4: Mon cher Jaurès, quelle sale histoire, mon vieux. C'est à vous rendre fou. L'Europe est au bord du précipice. Les peuples apeurés ont devant eux la crise diplomatique que tu connais. Sans doute même une guerre. Mais peu importe, à Poincaré. Allons donc, rien ne saurait détourner notre bon président de son programme de croisière estivale. Car cet ami des souverains, cet Achille des ronds de jambes, a bien mieux à faire que de travailler à sauver la paix. Les vacances, c'est sacré, n'est-ce pas ? Quoi de plus important à cette heure que de visiter la Suède, ce colossal pays de 5 millions d'âmes, état neutre qui s'empressera de ne rien faire, quoi qu'il arrive dans les prochaines semaines.
1: Jaurès était pacifiste, Jaurès avait beaucoup d'autres chats à fouetter, puisqu'il y avait des événements qui se passaient au niveau de l'international socialiste à ce moment-là. Ce n'est pas une lettre authentique. J'imagine que si, effectivement, Viviani avait écrit une lettre à Jaurès à ce moment-là, elle aurait eu à peu près ce contenu. Et puis l'histoire nous dit aussi que Viviani, très tôt, avait mis en garde quand même, que lui souhaitait pas aller en Russie, que ce voyage où il accompagne Poincaré, pour lui, vraiment, c'est un chemin de croix. Il voit ce qui arrive, et l'autre, finalement, quelque part, on veut pas dire le prend de haut, mais minimise la portée de la mise en garde.
4: Avec tout cela, nous voilà bloqués ici, en Suède. Les radiogrammes nous parviennent tardivement. Impossible de gouverner sérieusement dans ces conditions. Je reçois de Paris et de Moscou des nouvelles contradictoires au sujet des intentions de la Russie. Je pense que nous devrions rentrer le plus vite possible en France. Hélas, j'ai de nouveau plaidé cette cause auprès de Poincaré ce matin. Il ne veut rien entendre. Précipiter notre retour à Paris affolerait l'Europe, selon lui. Comme si l'Europe n'était pas déjà affolée de ce qui se trame et du chaudron où bout cette sale soupe guerrière que veulent nous servir le vieux François-Joseph et le fou Guillaume.
5: Au soir du 28 juillet 1914, le journal officiel autrichien publie une déclaration signée du ministre des Affaires étrangères, le comte Berchtold.
6: Le gouvernement royal de Serbie n'ayant pas répondu d'une manière satisfaisante à la note qui lui avait été remise par le ministre d'Autriche-Hongrie à Belgrade à la date du 23 juillet 1914, le gouvernement impérial et royal se trouve dans la nécessité de pourvoir lui-même à la sauvegarde de ses droits et intérêts et de recourir à cet effet à la force des armes. L'Autriche-Hongrie se considère donc, de ce moment, en état de guerre avec la Serbie.
5: Le lendemain, la Russie, alliée historique de la Serbie, déclare la mobilisation générale. Le 31 juillet, Jaurès est assassiné à Paris. Le 3 août, l'Allemagne déclare la guerre à la France. La Première Guerre mondiale durera plus de 4 ans. Elle fera entre 9 et 10 millions de morts. Les Hommes de Juillet, de Romain Maufray, est paru aux éditions Hervé Chopin.

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2: Il est 21h à Paris, 19h, temps universel. 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
2: Se dirige-t-on vers un nouvel embrasement au Moyen-Orient ? C'est la question à la une de l'actualité, alors que l'armée américaine a annoncé la mort de deux soldats et la disparition d'un militaire dans des attaques iraniennes en Jordanie. L'Iran, qui riposte aux attaques américaines en bombardant ses alliés du Golfe, et le guide suprême iranien menace d'infliger à Washington des leçons inoubliables. Plus de détails dès le début de ce journal. Dans cette édition, on revient également sur les attaques ukrainiennes de la nuit dernière. Deux centres logistiques russes visés, au moins 8 morts, et en visant Wildberries, Kiev s'en prend à l'un des piliers de la distribution en Russie, vous l'entendrez. Et puis nous serons aussi aux États-Unis où l'administration détricote encore la loi sur la protection des espèces menacées. Le grizzly ou encore le pirargue à tête blanche, symbole du pays, sont de moins en moins protégés. Un pas de plus dans l'escalade des tensions au Moyen-Orient. Deux militaires américains ont été tués, un porté disparu après des frappes iraniennes en Jordanie, apprend-on ce soir de l'armée. Téhéran a riposté à une 7e nuit consécutive de bombardements américains en frappant une nouvelle fois les pays du Golfe ce samedi. Des attaques qualifiées de crimes de guerre par le secrétaire général du Conseil de coopération du Golfe. L'Iran n'a pas d'autre choix que de donner une leçon aux agresseurs, a prévenu le vice-ministre des Affaires étrangères iranien, estimant, je cite, que les États-Unis ont cessé de tenir leurs engagements du protocole d'accord. Le guide suprême Mojtaba Khamenei a lui menacé Washington de leçons inoubliables. Les signes avant-coureurs d'une nouvelle escalade semblent réunis. En Israël, Michel Paul, les États-Unis envoient de nouveaux avions ravitailleurs.
4: Oui, alors Washington a informé Israël du déploiement imminent de dizaines d'avions ravitailleurs américains supplémentaires sur le sol israélien. Une information rapportée par le site Axios. Ce renfort logistique intervient alors que l'administration Trump envisage une offensive massive contre l'Iran après l'échec des dernières tentatives de désescalade. Et c'est un déploiement qui pose un défi immédiat à Israël. Ces appareils saturent l'aéroport Ben Gurion en pleine période de grands départs en vacances. Pour limiter l'impact sur le trafic commercial, les Israéliens demandent qu'une partie des avions soit déployée sur des bases militaires. Parallèlement, la menace semble se concrétiser pour les civils. Le département d'État américain a lancé une nouvelle mise en garde, invitant ses ressortissants à éviter tout déplacement non essentiel en Israël et dans les pays voisins. Une injonction qui souligne la crainte d'un embrasement probable dans une région au bord de la rupture. Michel Paul, Jérusalem, RFI.
2: Les opérations militaires se poursuivent également dans la bande de Gaza. 10 personnes sont mortes, dont un couple et leurs 3 enfants, après des frappes israéliennes sur le territoire palestinien samedi, annonce de la défense civile. La veille, 8 personnes avaient déjà été tuées près d'un marché dans un camp de déplacés. Pourtant, entre l'armée israélienne et le Hamas, une trêve est en place depuis octobre dernier. Les deux parties s'accusent presque quotidiennement de violer mutuellement le cessez-le-feu. Des funérailles collectives pour une quarantaine de personnes dans le sud du Liban. Le Hezbollah enterre ce samedi ses combattants tués dans la guerre avec Israël. Le Hezbollah qui a rejeté les pourparlers directs entre Beyrouth et l'État hébreu, alors que le président libanais est lui en route pour Washington. Joseph Aoun doit rencontrer son homologue américain Donald Trump. C'est la première visite d'un chef d'État libanais depuis 2009. Au programme, des discussions au sujet des négociations avec Israël, notamment sur le retrait des zones du sud du pays. Vous pouvez suivre la situation dans la région en direct sur notre site rfi.fr. C'est l'un des piliers de la distribution, le numéro 1 du commerce en ligne en Russie. Deux centres logistiques commerciaux de l'entreprise Wildberries ont été visés par des drones ukrainiens la nuit dernière. Au moins 8 morts et des dizaines de blessés dans ces attaques. Officiellement, Kiev assure qu'il s'agit d'un objectif militaire. Le président Volodymyr Zelensky a déclaré ce samedi que les centres fournissaient des composants à l'armée russe. Des attaques qui participent à une stratégie globale ukrainienne, analyse Père de Yang, professeur associé à l'École de guerre économique. Écoutez.
5: Ça fait partie de la planification qu'ont mis en place les Ukrainiens, avec une phase 1 qui correspondait à l'attaque systématique de toutes les raffineries. La quarantaine de raffineries russes ont été attaquées. Deuxième point, là, ils sont en train, en fait, d'amoindrir la capacité de transport logistique avec les flottes fantômes russes. On parle aujourd'hui de 150 bateaux qui auraient été touchés. Et puis là, on rentre un peu dans le dur, c'est-à-dire, en fait, sur la logistique, sur les infrastructures. Et pourquoi ces structures de logistique? En fait, pour deux raisons. D'abord, sur le fond, parce qu'en fait, cette structure logistique, c'est un peu l'Amazon russe. L'objectif, c'est quoi? Ils distribuent des petits colis, de l'alimentation, toute une série de choses. Donc, vous avez des millions de colis qui passent par cette structure. Et puis, le deuxième point, au niveau de la forme, c'est un circuit logistique. Et donc, très concrètement, les Ukrainiens s'attaquent à la mécanique logistique de la Russie. Et ça, c'est assez puissant, au-delà du fait que ça, évidemment, ça peut altérer le moral des Russes qui voient maintenant que, concrètement, la guerre est là. Donc, en fait, ils le sentent, ils le perçoivent. Et ça, c'est un objectif psychologique extrêmement important.
2: Le professeur Père de Jong, interrogé par Daniel Valot. Le président ukrainien fait encore face à la colère de sa population. Pour le troisième jour consécutif, des manifestants sont sortis dans les rues de Kiev pour protester contre le limogeage du ministre de la Défense. Le populaire Mikhailo Fedorov a été évincé mercredi dernier lors d'un remaniement gouvernemental décidé par Volodymyr Zelensky. Le mandat du président hongrois va prendre fin. C'est Tamás Szulyok lui-même qui a signé la réforme constitutionnelle mettant fin à ses fonctions. Qualifié de marionnette de Viktor Orban par le Premier ministre Peter Magyar, il a affirmé dans une vidéo Facebook ne pas disposer, je cite, de moyens constitutionnels pour s'opposer à cet amendement qui, bien que violant les principes constitutionnels, a été adopté par l'Assemblée nationale. Fin de citation. RFI, il est 21h06 à Paris, minuit 36 à New Delhi, l'Inde, où les autorités sont passées à l'action face à la grève de la faim de Sona Mangchuk. Le militant écologiste a été évacué de force et hospitalisé ce samedi matin. Cette figure très respectée observe depuis 20 jours une grève de la faim en soutien au parti des cafards, un mouvement étudiant né après des fraudes massives aux examens nationaux. Dans un nouvel élan de protestation, des centaines de jeunes se réunissent d'ailleurs lundi pour une marche vers le Parlement à l'occasion de l'ouverture de la session. Les proches de Sona Mangchuk, eux, dénoncent une arrestation politique déguisée en urgence médicale. La correspondance à New Delhi d'Abdoulaye Rali.
6: Les policiers ont évacué de force Sona Mangchuk de son lieu de protestation à Gentalmantar, au cœur de Delhi. Ils invoquent une décision de justice pour sauver le militant affaibli par 20 jours de jeûne. Mais devant l'hôpital, son épouse Gitanjali dénonce une détention politique.
7: S'il s'agit d'un problème médical, que font autant de policiers ici? Pourquoi ne sommes-nous pas autorisés à apporter nos téléphones à Sonam? Cela ne ressemble pas à un hôpital, c'est une prison.
6: Le soutien de Sona Mangchuk a propulsé le parti des cafards. La marche vers le Parlement est maintenue, promet son épouse.
7: Même si Sonam n'est pas en mesure de se joindre à la marche, je le représenterai et je dirigerai cette marche. Et si Sonam peut et veut venir, on ne pourra pas l'en empêcher.
6: Hospitalisé, cette figure respectée de la société civile indienne poursuit son jeûne. Depuis son évacuation forcée, de nouveaux manifestants rejoignent le mouvement. Abdullah Erali, New Delhi, RFI.
2: Et c'est la deuxième attaque en moins d'une semaine. L'administration américaine poursuit le démantèlement des textes en vigueur sur la protection des espèces menacées, notamment un texte emblématique de 1973 dont la portée vient d'être considérablement réduite. Texte qui protégeait pourtant des animaux emblématiques des États-Unis comme le grizzly ou le pirargue à tête blanche, le rapace symbole du pays. Les explications signées Simon Rosé.
8: Depuis plus de 50 ans, la loi sur les espèces menacées américaines interdit de leur causer tout préjudice. Cela veut bien entendu dire ne pas leur tirer dessus ou les pêcher, mais également ne pas détruire leur habitat. C'est cette définition de préjudice qui vient d'être modifiée. On ne peut toujours pas tuer une espèce menacée, on peut en revanche désormais raser sa forêt ou assécher sa rivière. Une évolution sémantique adoptée au nom de la compétitivité économique du pays, justifie Doug Burgum, le ministre chargé des terres fédérales. Tout classement ou maintien d'une zone en espace protégé pourra être contesté par des entreprises en fonction de la valeur des terrains et des activités qu'elles souhaitent y mener. À peine publiés, ces décrets ont déjà été attaqués en justice par une coalition de 9 associations environnementales et 2 tribus de l'État de Washington qui ont bon espoir de bloquer l'application de ces nouvelles règles avant leur entrée en vigueur en septembre prochain. La Cour suprême américaine s'est en effet déjà prononcée sur le sujet en 1995. Elle reconnaissait alors que s'en prendre à l'habitat d'une espèce menacée revenait à s'en prendre à l'espèce elle-même.
2: Les États-Unis, dont le nord du pays, s'apprêtent à accueillir la finale de la Coupe du monde de football demain, mais les préparatifs se voient perturbés à la fois par la fumée des feux de forêt du Canada voisin, mais aussi par des orages. Orages qui ont privé l'Espagne de son dernier entraînement avant le match. C'est la Fédération internationale de football qui l'a indiqué ce samedi. La séance d'entraînement de l'Argentine, cependant, aura bien lieu comme prévu. Et la petite finale, elle démarre dans moins de 2 heures. La France et l'Angleterre se disputent ce soir la 3e place de la compétition. Une rencontre à suivre en direct sur les antennes africaines de RFI à partir de 21h TU. 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
1: Bonsoir et bienvenue dans l'atelier politique. Dans cette émission, nous essayons de prendre le temps dont parfois le tumulte de l'actualité nous prive, le temps de la réflexion, de l'analyse, de la mise en perspective avec l'ambition de comprendre ce qui nous arrive et peut-être aussi ce qui s'annonce. Et ce soir, nous sommes avec Nadège Abou-Mangoli, députée LFI de la 10e circonscription de Seine-Saint-Denis, membre de la Commission des Affaires étrangères et première vice-présidente de l'Assemblée nationale. Bonsoir.
2: Bonsoir.
1: Cette émission, je vous le précise, est enregistrée dans les conditions du direct. Nous sommes ensemble pour à peu près 40 minutes. Vous allez donc avoir du temps pour développer vos idées. Et je vais vous soumettre à la question rituelle de l'atelier politique, puisque généralement dans un atelier, on est censé trouver des outils. Est-ce que vous avez un outil de prédilection ?
2: Alors, je savais qu'il y avait cette question. Je ne vous cache pas que ça a été assez compliqué à réfléchir. Parce que moi, je suis pas quelqu'un de très manuel.
1: Non, mais on a tous une paire de ciseaux dans son tiroir.
2: Oui, mais peut-être en termes d'outils, qui est un peu marrant, c'est la règle en bois que nous avons, nous, au perchoir. La présidente et les vice-présidents, lorsque nous voulons un peu rappeler les députés à l'ordre pour ramener un peu de calme dans l'hémicycle. Ouais. En fait, on tape comme une règle sur le micro. Et
1: vous voyez, vous racontez cette histoire. J'ai regardé de nombreuses séances de questions d'actualité, mais j'avais jamais remarqué que c'était quelque chose
2: qui s'apparente à une règle.
1: Non, mais j'avais déjà remarqué qu'on tapotait. Mais règle en bois, non, j'y avais pas prêté attention.
2: Il y a deux écoles parmi les vice-présidents. Il y a ceux qui utilisent beaucoup la règle, qui fait un gros bruit. Ouais. Moi, j'utilise davantage le stylo, qui fait un bruit moins fort, mais qui marche quand même.
1: Et la règle en bois, vous n'avez jamais eu envie de vous en servir pour taper sur les doigts d'un député ?
2: Non, tout de même pas non. De violence. Parce qu'en plus, dans l'hémicycle, je suis la vice-présidente de tout le monde. Ouais. Et donc, je n'ai ni amis ni ennemis.
1: Aucun ?
2: Bah, dans l'hémicycle, au perchoir, non.
1: Dans cette fonction-là,
2: Cette fonction-là, non.
1: Ouais. Donc, il y a deux Nadège Abou-Mangoli.
2: Oui.
1: C'est ça. Non, mais c'est important. Vous êtes obligé de faire une espèce de dédoublement de personnalité.
2: Tout à fait.
1: Alors, vous êtes né à Brazzaville, au Congo, et vous êtes arrivé en France très jeune. Vous aviez à peu près 2 ans, c'est ça ?
2: C'est ça, je suis arrivé, en octobre 77.
1: Donc bon, moi, je n'avais pas donné votre âge, mais maintenant. Donc, non, mais je ne le fais jamais. Donc voilà. Donc,
2: j'avais 2 ans.
1: Vous aviez 2 ans, octobre 77.
2: Je venais d'avoir 2 ans. En fait, ma mère avait rejoint mon père dans le cadre du regroupement familial.
1: Parce que votre papa était donc déjà, lui, en France.
2: Était déjà en France depuis 2 ans. Il avait complété sa formation professionnelle puisqu'il travaillait déjà au Congo. Il était fonctionnaire de l'État. Il a complété ses études en économie pour une thèse. Et puis très rapidement pour des activités militantes et en même temps du travail à côté de l'intérim pour lui, beaucoup en plus de ses activités militantes. Et puis ma mère l'a rejoint avec mes deux frères et sœurs.
1: Oui, donc vous n'avez aucun souvenir de votre toute petite enfance au Congo, 2 ans.
2: Non.
1: En revanche, l'identité congolaise, la culture congolaise a été présente et forte dans votre enfance, ici en France.
2: Oui, elle est d'autant plus forte qu'en plus le Congo est un pays francophone, que c'est un pays qui a une histoire avec la France, la conférence de Brazzaville, l'appel du général de Gaulle, et puis les Congolais, et on le voit actuellement dans le moment où la France est globalement très contesté sur le continent africain. Au Congo, c'est pas trop ce qu'on voit. Le rapport avec la France est plutôt, on va dire, apaisé. En tout cas, du point de vue des populations. On n'est pas très nombreux. On est, en termes de population, là-bas. Et donc, pas très nombreux aussi pour la diaspora ici. Mmh. Et donc, c'est vrai que j'ai pas trop connu le Congo en tant que tel, mais la culture congolaise m'a été transmise par mes deux parents et puis par un certain nombre de leurs amis. Les Congolais sont très à cheval sur l'éducation, sur la politique, sur la musique, sur la préservation quand même d'une identité.
1: Sur les tenues vestimentaires aussi, non ?
2: Ah, vous parlez des sapeurs.
1: Oui, mais c'est ça, hein, ça c'est extraordinaire, hein, parfois. Il y a des allures, des costumes.
2: Ça a une histoire. Il y a plusieurs interprétations de ce qu'on appelle la sape, qui a émergé dans l'époque coloniale au moment où il y avait quand même la domination coloniale française. Et puis pour certains, dans les quartiers sud de Brazzaville, c'était une manière d'imiter le colon pour le singer et pour un peu résister à la domination. Et puis c'était aussi pour certains une manière de se distinguer. Et puis c'était aussi une manière aussi de créer une identité particulière, un rapport assez étrange quand même au monde européen, mais aujourd'hui qui fait partie totalement intégrante de notre culture aussi.
1: Vous avez grandi donc dans la ville d'Épinay-sur-Seine, en Seine-Saint-Denis. Est-ce que vous diriez que le fait d'avoir grandi dans ce département, dans cette ville, a contribué à fabriquer d'une certaine manière votre identité politique ?
2: Je le pense, oui. Moi, j'ai grandi dans une ville qui était une ville à l'époque dirigée par la gauche socialiste, le Parti socialiste, dans un département dominé par le Parti communiste, et une ville où a eu lieu le congrès d'Épinay, donc au gymnase Léo Lagrange, une ville où toutes les populations de toutes les origines se côtoyaient, une ville moi dans les années 80-90, il y avait quand même un fort tissu associatif, politique. Moi, la première fois que j'ai pris l'avion, j'avais 16 ans, et c'était par le biais du conseil départemental de la Seine-Saint-Denis. Le conseil départemental envoyait comme ça des jeunes. Moi, j'étais partie en Espagne au moment de l'exposition universelle. Et puis, il y avait tout un monde où beaucoup de personnes étaient engagées politiquement. Il y avait beaucoup de militants politiques, c'est vrai.
1: Et votre conscience politique, elle s'est aussi construite, si j'ai bien lu, pendant vos études de communication et d'histoire, au CELSA et à la Sorbonne. Et vous racontez, c'est une anecdote, mais qui peut être révélatrice, vous racontez qu'un jour on vous a traité de bourgeoise parce que vous quittiez une réunion de l'UNEF, le syndicat étudiant, pour rentrer chez vous parce que vous aviez un partiel le lendemain. Oui. Pourquoi on vous a traité de bourgeoise ? Parce qu'on ne vous trouvait pas assez engagé dans le syndicalisme.
2: Moi, alors pour tout vous dire, c'est vrai que j'ai mis beaucoup de temps à m'engager dans des organisations, des partis politiques, notamment lorsque j'étais jeune, parce que quand on est jeune, on est d'un quartier populaire, et que moi, mes premiers engagements, on va dire bénévole, c'était dans l'aide aux devoirs, d'abord dans mon immeuble, ensuite dans la cité à côté. J'étais plutôt bonne élève, donc ça tombait bien et ça me faisait un peu d'argent de poche. C'est vrai qu'après, quand j'étais à la fac, je trouvais quand même que il y avait parfois une demande d'investissement, et cette demande d'investissement, elle peut pas être la même pour tout le monde. C'est-à-dire que quand on est comme moi dans d'une famille où la maman est femme de ménage, le père est intérimaire de temps en temps, on est quatre enfants, plus une cousine à nous qui vit avec nous, on a des urgences sociales.
1: Vous avez dit quatre enfants. Ouais. C'était comme une sœur, quoi, j'imagine.
2: En fait,
1: mais je veux pas vous demander, mais.
2: Non, on est quatre, et puis on a été élevés avec la fille de mon oncle maternel. Donc c'est comme ma sœur, on est cinq en vérité. Ouais. Et donc en fait, on n'a pas les mêmes priorités. Et donc quand j'étais en études d'histoire à Clignancourt, je fréquentais des syndicalistes de l'UNEF ID, parce que j'avais une copine d'Épinay-sur-Seine justement qui était avec eux. Ouais. On faisait des choses le soir, et puis ça tardait, ça parlait beaucoup, et puis moi, quand je dis ça, on me dit ça, ça m'a marqué. Je l'ai senti comme une injonction qui n'était pas valable.
1: Alors, on va passer rapidement sur votre engagement politique qui commence au Parti Socialiste jusqu'à en devenir porte-parole en 2015. Et à ce moment-là, d'ailleurs, certains de vos anciens collègues disent que vous n'étiez pas tendre avec les frondeurs.
2: C'est vrai.
1: Que vous disiez qu'ils ne savaient pas faire des compromis, ce qui est l'essence même, en quelque sorte, je ne sais plus quel était le terme exact, mais qui est le propre, je crois, vous disiez, de la politique. Vous êtes heurté, blessé par la proposition d'échéance de la nationalité formulée par François Hollande, mais vous restez quand même. Est-ce qu'aujourd'hui vous le regrettez ?
2: Non. D'abord, je regrette pas. Moi, il y a eu plusieurs tentatives d'entrer au Parti Socialiste. D'abord, en 2002, j'étais à Sciences Po Paris et Jean-Marie Le Pen est au second tour de l'élection présidentielle. Ouais. Donc, et il est au second tour de l'élection présidentielle, mais c'est ma dernière année à Sciences Po et je suis enceinte de mon fils. Et je me présente auprès du MJS. Et puis on me dit,
1: mouvement
2: des jeunes socialistes, on me fait comprendre que j'aurais peut-être pas forcément le temps de m'investir. Et moi, je me dis, mais vous vous rendez compte que vous me dites ça à moi. Donc j'ai toujours eu un rapport un peu particulier aux ces organisations politiques qui, pour moi, ne prenaient pas les gens comme ils étaient et surtout ne tenaient pas compte, un peu comme je l'ai dit tout à l'heure sur cet épisode sur mon traité de bourgeoise, de la vie des gens, des opinions des gens et surtout de la vie des personnes populaires. ça a toujours été un peu compliqué, que j'ai mis du temps à venir au Parti Socialiste. Moi, je suis venu au Parti Socialiste en 2006, au moment des militants à 20 euros.
1: Ouais.
2: Et je dis bien les militants à 20 euros. Ça aussi, c'était assez particulier parce que c'est comme ça que les gens qui avaient adhéré pour participer à la primaire de désignation du ou de la candidate socialiste étaient désignés.
1: Ouais.
2: Donc, j'ai toujours trouvé ça un peu violent. Et puis, quand j'étais au Parti Socialiste, moi, j'ai jamais cru à ces partitions, aile gauche, aile droite, en réalité. Et puis, quand j'étais au Parti Socialiste, moi, je me suis dit, j'y vais tard. Je suis rentrée, j'avais 30 ans. Mais j'y vais en essayant de me dire, bon, bah, c'est le parti du gouvernement. C'était après, d'ailleurs, le CPE. Mouvement du CPE.
1: Oui, contrat première embauche.
2: Contrat première embauche. Faut faire quelque chose. Faut
1: d'importants mouvements sociaux.
2: Voilà, faut y être, trêve de critiquer, faut y être et essayer de faire quelque chose. Et surtout, je pense que l'histoire personnelle de gens comme moi qui se disent on prend ce qu'il y a, même si c'est pas parfait, bah, c'est important. On a été aussi, malheureusement, élevé dans il n'y a pas d'alternative à ce type de gauche. Puis à un moment donné, bah, finalement, on réalise que c'est pas le cas et donc on fait des choix nécessaires pour dire que c'est fini.
1: On va découvrir dans quelques instants votre choix musical. Juste d'un mot, j'ai lu aussi, en faisant quelques recherches sur vous, que un certain nombre de vos collègues ou d'anciens collègues disent de vous que vous êtes ambitieuse. Alors, c'est pas forcément péjoratif d'être ambitieux. Vous, est-ce que c'est une caractéristique que vous admettez ou vous dites, bon, je sais pas
2: alors,
1: si ça correspond?
2: Très honnêtement, je pense pas l'être plus particulier, pas plus que d'autres. Par ailleurs, si j'étais très très ambitieuse, je pense que j'aurais pu faire autre chose. Moi, par exemple, en 2012, il m'avait été proposé d'être candidate aux élections législatives. Lorsque j'étais au Parti Socialiste, j'ai refusé. Je suis partie du Parti Socialiste avec un mandat de vice-présidente du conseil départemental, en sachant qu'en partant, je repartais de zéro, entre guillemets. Eh bien, j'aurais pu rester dans cette situation.
1: Bon, c'est compliqué, parce que quand on dit de quelqu'un qu'il est ambitieux, souvent c'est pour le critiquer. Et si on dit de quelqu'un qu'il n'a aucune ambition, c'est pas très valorisant non plus.
2: Ah mais moi, je vais faire des choses.
1: Mais voilà. Non, mais bon. On découvre votre choix musical. Vous nous dites ce que c'est?
2: Alors, c'est Bissona Bissot.
1: Par Bissona Bissot.

0: Bissot, ça a été un tube il y a, je sais pas quoi, 20 ans.
1: Ça se retient, enfin, c'est 98-99, ouais.
0: Oui, donc ça fait presque 30 ans.
1: Oui.
0: Vous nous expliquez pourquoi vous avez choisi ça? C'est un collectif, en fait, créé par
1: un collectif créé
0: français.
1: Par plusieurs rappeurs, groupes Arsenic, Mr Hammer, enfin des rappeurs, ouais. Et puis des ragas, tout ça, de balles, tout ça. Et c'était des Congolais, c'était après la guerre civile au Congo, donc c'était une manière aussi de se redonner un peu de joie dans le peuple congolais, avec des références qui sont des références de musique africaine de notre enfance, et qui a eu cette particularité de réunir les générations. Donc des rappeurs, des gens qui font du reggae, d'un R&B, et qui valorisent la musique africaine.
0: On va continuer, Nadège Abou-Mangoli, votre parcours, mais c'est évidemment aussi très politique, puisque dans votre bureau, par exemple, à l'Assemblée nationale, il y a deux affiches côte à côte, l'une qui représente « Femme, vie, liberté », le slogan des femmes iraniennes, et puis une autre « Free Gaza », et je crois d'ailleurs qu'il y en a une autre au milieu, et c'est une photo de vous. Pourquoi ces deux-là? Pourquoi « Femme, vie, liberté » et « Free Gaza » Il pourrait y en avoir sans doute beaucoup d'autres. Est-ce que ce sont les deux causes qui vous paraissent prioritaires?
1: C'est pas que ce sont deux causes qui me paraissent prioritaires, mais je pense que ce sont deux causes qui parlent beaucoup du monde et de la brutalité du monde d'aujourd'hui. D'abord à l'égard des femmes, et notamment des femmes qui vivent sous régime autoritaire en Iran. Femme, vie, liberté, moi je trouve que c'est un slogan universel. Ce sont les femmes qui portent la vie, qui portent les combats, à partir desquelles finalement toute la société est tirée vers le progressisme. Et ce sont elles qui sont souvent à la tête des mobilisations. Et donc elles ont été fortement réprimées en Iran. Ensuite, en plus, elles ont subi, au-delà du régime, l'attaque israélo-américaine. Donc les femmes, voilà, la cause des femmes dans le monde. Et puis Free Gaza, parce que c'est la lutte contre le colonialisme. Et puis ça a été réalisé, cette œuvre Free Gaza, par Yasmine Ouajou, qui est une jeune bondinoise, une jeune créatrice de contenu, qui fait des choses très pop, mais qui n'oublie pas aussi que voilà, qu'on est des citoyens engagés sur des sujets comme celui-ci.
0: Alors bondinoise, c'est pas forcément clair pour tout le monde, je précise que c'est une citoyenne Bondi. De Bondy, la ville de Bondy, en Seine-Saint-Denis. Femme, vie, liberté, dont le slogan des femmes iraniennes. Est-ce que vous ne trouvez pas que cette question a pris tout de même, a occupé beaucoup moins d'espace dans la parole publique de la France insoumise que la question palestinienne?
1: Alors, je sais pas, j'ai pas le sentiment, mais c'est pas seulement de manière générale par la voix de la France insoumise. C'est,
0: Oui, mais en l'occurrence, j'interroge une responsable de la France insoumise, donc c'est pour ça que je vous demande ça.
1: Non, mais parce qu'en fait, effectivement, d'abord, il y a la question de ce que nous, on considère être un génocide en Palestine qui dure, dans une ampleur inédite, c'est-à-dire, on considère que c'est sans doute le premier génocide du 21e siècle. Et puis, la question de l'Iran, souvent, on nous explique que si vous n'êtes pas dans, comment dire, certaines formes d'expression à l'égard du régime iranien, c'est-à-dire que vous soutenez l'Iran. Il y a aussi parfois, ici en France, sur les questions internationales, des formes d'instrumentalisation de ce qui se passe ailleurs, finalement pour des raisons de politique intérieure. Parce que si vous regardez bien, nous à la France Insoumise, on a une analyse politique sur l'ensemble des phénomènes de ce qui se passe dans le monde. Sur l'Iran, nous sommes des députés qui parrainons les condamnés à mort iraniens. Sur la cause des femmes, je pense qu'on est justement en train de dire souvent que, y compris même les femmes palestiniennes, sont également les premières victimes du conflit. Et il y a une solidarité par rapport à toutes ces femmes oppressées au Proche et au Moyen-Orient, à l'égard de laquelle nous n'avons pas du tout manqué. Et donc non, je trouve que c'est un procès qui est fondamentalement injuste, injustifié, et pas à la hauteur justement de la solidarité internationale, de la sororité internationale que nous devons porter.
0: Le 21 octobre 2024, vous êtes devenue la première femme noire à présider une séance à l'Assemblée nationale. Il y a eu beaucoup de titres dans les journaux, disant voilà, en soulignant cette première. Comment vous l'avez vécu, vous, à l'instant où vous êtes installée dans ce fauteuil au perchoir?
1: Alors déjà, il y a eu l'élection qui avait été un peu rocambolesque, parce qu'il y avait eu des problèmes de scrutin, etc. C'est impressionnant, on va pas dire le contraire, c'est assez impressionnant, parce que même si avant de présider pour la première fois, on a une petite formation express, on n'est pas installé, on n'a pas tout le cérémonial, etc., etc. Il y a quand même le poids des fonctions sur les épaules. Et puis une fierté pour mes parents, pour le mouvement insoumis.
0: Vous dites que vous avez pensé à votre mère à ce moment-là.
1: Oui.
0: qui avait monté une section syndicale, ouais. La première section syndicale
1: oui,
0: dans
1: oui,
0: un
1: oui,
0: hôtel
1: moi,
0: où elle travaillait.
1: Moi, le féminisme, je l'ai appris avec ma mère. Elle a monté une section syndicale, elle était femme de ménage à Saint-Germain-des-Prés. Elle s'est mobilisée pour faire en sorte qu'un des pensionnaires réguliers de l'hôtel n'y soit plus. C'était Gabriel Matzneff, à l'époque. Ouais. Et puis ma mère aussi, c'est celle qui a obtenu un logement social en faisant un sitting chez le bailleur social. J'étais à ses côtés, je m'en souviens. Donc voilà, j'ai pensé à ma mère. J'ai pensé à mon père aussi, qui est très engagé politiquement. Et j'ai pensé à tous les insoumis qui m'avaient envoyé des messages pour me dire leur fierté.
0: Pour la petite histoire, et juste après on va faire un point sur l'information, et pour la petite histoire, est-ce que lors de votre première séance, vous avez utilisé la règle en bois ?
1: Non.
0: Oui.
1: C'était une séance assez calme.
0: Vous n'avez pas eu besoin.
1: Non.
0: Merci d'être avec nous. Vous écoutez l'Atelier politique, émission réalisée par Mathias Golchani. Je vous le disais, donc il est l'heure de faire un point sur l'actualité. On se retrouve dans quelques instants pour la deuxième partie de notre émission.
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4: 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À Paris, il est 21h30.
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4: À 19h30, en temps universel, et à la une, cette embuscade tendue dans le nord du Mali par le Front de Libération de l'Azawad, allié aux djihadistes du Jnim. Un convoi de l'armée malienne et de miliciens russes d'Africa Corps pris pour cible. Il y a plusieurs victimes. On fait le point dans ce journal avec notre correspondant régional. En République démocratique du Congo, les premiers contours du dialogue national annoncé hier par le président Félix Tshisekedi, au leader religieux. Ces derniers ont appelé l'opposition à renoncer à leur marche prévue mercredi prochain à la faveur du dialogue. Rassemblement maintenu à ce stade par la coalition d'opposition C64. À suivre aussi le discours de Paul Kagame. Le président rwandais a dénoncé ce qu'il présente comme des violences visant les Banyamulenge et affirmé que les drones frappaient des civils autour de Minembwe où les combats se poursuivent. Et puis, qui pour se faire une place sur le podium au mondial de foot ? La petite finale France-Angleterre, c'est ce soir et c'est à vivre en direct et en intégralité sur la Radio du Monde. Des véhicules attaqués, plusieurs victimes dans le nord du Mali. Un convoi de l'armée nationale et de mercenaires russes de l'Africa Corps est tombé dans une embuscade, un piège tendu par les indépendantistes du FLA et les djihadistes du Jnim, affiliés à Al-Qaïda. Serge Daniel pour les détails de cette attaque.
6: Le convoi composé de militaires de l'armée régulière, de mercenaires russes et de miliciens pro-gouvernementaux revenait de la localité de Hanéfis et se dirigeait vers Gao, principale ville du nord du Mali. Entre la zone pastorale de Tabricha et la localité de Tarkint, des coups de feu éclatent. Les djihadistes affiliés à Al-Qaïda et les indépendantistes des forces de libération de l'Azawad, FLA, en embuscade, avancent. Leurs adversaires ont été dans un premier temps surpris. Un avion des groupes loyalistes arrive sur les lieux, bombarde une position, mais la mauvaise météo ne permet pas à l'appareil d'ajuster ses tirs. Selon plusieurs sources dans la colonne des troupes régulières, il y a eu plusieurs victimes. Des véhicules calcinés, du matériel militaire détruit ou saisi par des groupes indépendantistes et djihadistes. Côté armée régulière, un seul communiqué pour le moment. Je cite, « Un convoi de l'armée malienne est tombé dans une embuscade ». Fin de citation. L'état-major ajoute un laconique, je cite encore, « La riposte est en cours ». Serge Daniel, Dakar, RFI.
4: Au Niger, notre article a été mal interprété, se défend la rédaction du journal Le Monde d'aujourd'hui. Son directeur de publication, Haruna Amadou, a été interpellé jeudi par la police judiciaire. Il lui est reproché un article dénonçant la corruption dans le pays. Le journal présente ses excuses à toute personne ayant pu se sentir visée et demande la libération de son directeur de publication.
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4: En RDC, les suites du dialogue national annoncé hier par Félix Tshisekedi, annonce faite lors d'une audience accordée aux différents chefs religieux. Dans la foulée, la CENCO et l'ECC se sont entretenus ce samedi avec les principaux leaders de la plateforme d'opposition C64, leur demandant de repousser la marche prévue mercredi prochain à Kinshasa. Les deux églises estiment qu'il faut laisser une chance au dialogue. Le pasteur Eric Sanga, porte-parole de l'ECC, explique pourquoi.
7: Parce que nous estimons que dès lors, le processus est déjà lancé, le processus de dialogue, et nous, dans ce rôle de médiation, avons l'obligation d'obtenir des uns et des autres leur engagement. C'est le signe et l'engagement qui montrent qu'ils acceptent d'adhérer et d'accompagner le processus qui vient d'être lancé. Voilà pourquoi nous avons eu le temps d'échanger avec eux. Ils ont posé des questions, notamment la question sur l'inclusivité, où ils voulaient comprendre dans quels termes le dialogue va se passer. Ils ont aussi soulevé la question sur l'essor de la Constitution. Donc, vous savez que leur dynamique a été mise en place en rapport avec la question constitutionnelle. Et donc, il était de notre devoir de rassurer. Et ça, c'est un point important sur lequel je voudrais insister. Cette initiative prise par le président de la République et qu'il confie à juste titre aux églises d'amorcer relève d'une dimension pastorale.
4: Et un discours qui peine à convaincre l'opposition. La coalition C64 refuse à ce stade de renoncer à la mobilisation du 22 juillet. Prince Epengue d'ADD Congo et cadre de la plateforme détaille sa position.
8: À l'unanimité, la conférence des présidents de la coalition article 64 pour la défense de la Constitution a décidé de maintenir la grande marche populaire prévue pour le mercredi 22 juillet afin d'exiger le respect des textes. Nous sommes conscients de la gravité de la situation, mais nous entendons qu'il y ait des actes concrets de la part de M. Félix Tshisekedi. La coalition article 64 a été créé pour défendre la Constitution, pour exiger le respect. Si du côté de Monsieur Tshisekedi, les actes d'apaisement sont posés, évidemment, nous sommes très disposés à poser également des actes dans ce sens-là.
4: Le cadre de la plateforme C64, Prince Epengue d'ADD Congo, joint par Patient Ligodi. Et pendant que ce dialogue se met en place de l'autre côté de la frontière, le discours de Paul Kagame et les combats autour de Minembwe qui s'invitent désormais dans le discours du président rwandais. Il s'exprimait devant les cadres de son parti réunis à Kigali. Il a dénoncé ce qu'il présente comme des violences visant les Banyamulenge et affirme que des drones frappaient des civils. Des déclarations qui interviennent alors que les affrontements se poursuivent entre les FARDC et la coalition AFC M23 Twi Rwaneo dans cette zone du sud Kivu. Écoutez.
9: À propos de ces tueries et des combats qui se déroulent dans la région de Minembwe et autour, c'est une région où vivent notamment les Banyamulenge et d'autres communautés. Ce qui est troublant, c'est qu'au début, lorsque nous expliquions ce qui se passait réellement sur le terrain, lorsque nous informions les autorités de la situation, nous leur disions que des personnes étaient tuées, qu'elles étaient frappées par des drones dans les cimetières, sur les marchés, dans les églises et que beaucoup de personnes mouraient. J'espère qu'un jour des gens iront sur place enquêter et établir la vérité. Mais vraiment, ce qui était gênant, c'est qu'au cours de cette même discussion, eh bien quelqu'un m'a dit « Ne parlez pas de cette question, cela ne vous regarde pas ». Pour moi, cela ressemble un peu à l'histoire des Juifs persécutés. C'est comme si on disait que ces personnes sont tuées en raison de leur identité, mais que cela ne regarde personne. Autrement dit, tais-toi, de toute façon nous allons les tuer. Je cite simplement l'esprit de ce qui était dit. C'est comme si on disait, il faut se taire, cela ne vous regarde pas.
4: Le président rwandais Paul Kagame. Ghana et Nigeria condamnent d'une seule voix l'afrophobie qui règne en Afrique du Sud et appellent à ce que le sujet soit à l'ordre du jour du prochain sommet de l'Union africaine. 150 000 ressortissants africains ont déjà dû fuir le pays face à la montée des violences xénophobes. En signe de protestation, le Ghana avait annoncé avoir reporté la visite à Accra du président sud-africain Cyril Ramaphosa. Des ressortissants du Botswana, enrôlé de force par la Russie pour combattre en Ukraine, de jeunes hommes qui sont de plus en plus nombreux à se faire piéger par des annonces trompeuses, dénonce le gouvernement botswanais. Impossible de savoir combien ont été envoyés sur le champ de bataille, mais à l'échelle du continent africain, ce sont près de 1500 personnes qui ont été recrutées par Moscou entre 2023 et 2025, d'après le collectif All Eyes on Wagner. Et puis au mondial de foot. À défaut de la grande finale, comme il y a 4 ans, les Bleus de Didier Deschamps vont devoir se contenter de la petite finale ce soir à Miami. Les Bleus, battus en demi-finale par l'Espagne, défieront à 21h, temps universel, l'Angleterre pour tenter de décrocher la 3e place du tournoi. Maigre lot de consolation pour un match pas forcément très motivant, mais qu'ils se doivent de disputer à fond. C'est en tout cas l'état d'esprit du défenseur tricolore Ibrahima Konaté.
10: On est certes déçu, c'est certes un match qu'on n'aurait pas voulu jouer, mais c'est en France-Angleterre. Il y a une histoire entre ces deux nations. Comment on se motive, comment on s'appuie, je pense qu'on a un devoir en tant que Français, en tant que joueur de l'équipe de France. Il y a énormément de joueurs qui auraient aimé être là, jouer ce match-là. Et on doit respecter cette cuisson et cette équipe de France et tous les Français qui vont être là aussi sur ce dernier match-là. Tout donner et être à 100% pour pouvoir repartir avec une médaille, même si elle est en chocolat, quoi.
4: Le défenseur des Bleus, Ibrahima Konaté, au micro RFI d'Éric Mamrut, que vous retrouverez dès 20h50, temps universel en direct de Miami. Baptiste Leduc en studio à Paris pour nous faire vivre en intégralité ce France-Angleterre sur les antennes africaines de RFI. Et demain, place à la grande finale. L'Argentine défendra son titre face à l'Espagne. Coup d'envoi 19h, temps universel.

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1: L'atelier politique avec Nadège Abou-Mangoli, députée LFI de la 10e circonscription de Seine-Saint-Denis, membre de la commission des affaires étrangères et première vice-présidente de l'Assemblée nationale. Juste avant les informations, nous parlions justement de cette première séance que vous avez présidée à l'Assemblée nationale, première femme noire dans cette fonction, le 21 octobre 2024. Vous nous racontiez que vous aviez pensé à votre mère, mais vous avez aussi reçu, je dis un, mais parce qu'il y en a un qui semble-t-il vous a marqué plus que d'autres, peut-être, un courrier raciste au moment de votre élection à la vice-présidence de l'Assemblée nationale, et vous en avez reçu un autre, ainsi que plusieurs de vos collègues là récemment.
2: Oui.
1: C'était en avril dernier. Est-ce que vous y voyez la manifestation d'un véritable racisme structurel en France ?
2: Alors, pour parler de dernier courrier, il y avait vraiment
1: celui
2: tout.
1: Celui d'avril dernier.
2: Ouais, il y avait vraiment tout. Il y avait les résurgences de colonialisme, il y avait l'animalisation,
1: ouais.
2: Il y avait le fait que, en fait, finalement, le message c'était nous sommes pas à notre place, nous sommes bestialisés. Voilà. Parce que, quand même, faut se dire que pour prendre le temps, je souris là, mais pour prendre le temps de faire ça, de chercher des...
1: C'était un détournement d'une page
2: C'était un détournement
1: Congo,
2: de Tintin au Congo, ouais. Voilà, de faire une écriture particulière. Et sur d'autres courriers, j'en ai reçu également, où il y avait même une personne qui a découpé des lettres, des mots, comme dans les films des années 70, des courriers anonymes. Je me dis que pour faire ça, il faut vraiment être très motivé dans son racisme. Mais ça, à la limite, c'est le paroxysme. Parce que sinon, on en reçoit au quotidien. C'est-à-dire que, vous savez, lorsqu'on met des messages sur les réseaux sociaux, notamment sur Instagram, il y a beaucoup de commentaires, notamment des commentaires en réponse aux stories qu'on poste, et on peut pas tout bloquer. On en reçoit énormément, et oui, il y a un racisme structurel qui fait que la personne noire n'est pas perçue comme légitime,

0: racisme qui explose ces derniers mois.
1: Vous dites oui à un racisme structurel, mais donc en avril dernier, c'était dans la foulée, j'imagine, de ce courrier ignoble, vous avez parlé d'un racisme d'État en France.
0: Oui.
1: Est-ce que ça veut dire donc que l'État français mettrait en œuvre délibérément, intentionnellement, une politique raciste?
0: J'ai dit exactement le 4 avril sur la scène à Saint-Denis qu'un certain nombre de politiques publiques et l'abandon de ces sujets-là produisaient du racisme d'État.
1: Donc il n'y a pas de projet raciste de l'État.
0: Non.
1: Mais je vous pose la question.
0: C'est pour ça que j'ai dit que cela produit du racisme d'État, dans la mesure où d'abord il y a une non prise en compte du point de vue de la justice. Il y a un refus de former déjà la police. De ce point de vue-là, il y a aussi la fabrique structurelle, institutionnelle, par exemple, de personnes en situation irrégulière. Moi, je suis en Seine-Saint-Denis et je dois gérer des dossiers de personnes qui sont en France depuis plus d'une dizaine d'années, qui se retrouvent sans papier parce qu'on n'a pas voulu leur donner un rendez-vous ou parce qu'on leur a fait des bricoles administratives. Donc, il y a cela. Il y a le fait que on peut aujourd'hui, en France, la République, c'est liberté, égalité, fraternité, on peut laisser en France une chaîne émettre où l'on animalise, on bestialise un élu noir et où on excite en permanence des paniques identitaires. Il y a vraiment, je pense, de ce point de vue-là, une irresponsabilité de l'État à laisser faire. Il y a un certain nombre aussi de législations qui produisent cela. Lorsqu'on sait qu'il y a, depuis plusieurs années, très régulièrement, des lois sur l'asile et l'immigration qui fabriquent du rejet, eh bien, moi je considère que ça produit effectivement du racisme d'État.
1: Est-ce que le fait que vous soyez, on en a parlé, une femme noire, née au Congo, devenue députée et puis première vice-présidente de l'Assemblée nationale, ne contredit pas l'idée qu'il y aurait un racisme d'État en France?
0: Ça ne contredit absolument pas, parce que moi je parle de système. Parce que s'il faut regarder le...
1: Oui, mais ce système n'a pas empêché cette ascension pour vous.
0: Mais oui, mais en fait, une société se lie, s'interprète à partir du global et pas à partir de parcours individuels. Et d'ailleurs, moi, je suis pas très fan du coup de tous ces discours qu'on peut entendre de temps en temps sur la black excellence, etc., etc. C'est pas les parcours individuels qui comptent. Parce que moi, par ailleurs, j'ai la possibilité de me défendre. J'ai fait des études. J'ai des mandats électifs. J'ai les moyens aussi de d'ester en justice, ce qui est pas le cas de tout le monde. Il ne faut pas prendre les modèles individuels comme des cas généraux. Et les possibilités qui sont offertes aujourd'hui à ce que des parcours comme le mien existent n'excluent pas que pour la grande majorité des gens, eh bien, il y a des problèmes de discrimination à l'emploi, des problèmes de discrimination pour trouver un logement, des problèmes de discrimination pour accéder à un certain type d'études. C'est ça aujourd'hui la difficulté, le défi qui est devant nous.
1: Alors, vous avez parlé il y a quelques instants d'Aurore Berger, la ministre chargée de la lutte contre les discriminations, et elle a justement présenté, il y a quelques jours en Conseil des ministres, un projet de loi sur la cohésion républicaine destiné à renforcer la lutte contre l'antisémitisme et le racisme. Est-ce que vous allez la soutenir dans cette démarche?
0: Eh bien, écoutez, déjà, il faut rappeler comment a été initiée cette démarche.
1: Oui, c'est pour remplacer la loi Yadan,
0: C'était pour remplacer
1: Je voulais pas qu'on s'étende, mais si vous...
0: C'était pour remplacer la loi Yadan qui prétendait être une loi de lutte contre l'antisémitisme et qui consistait plutôt à finalement museler la liberté de pensée et d'opinion par rapport au fait que toute analyse mettant en perspective ce qu'est le colonialisme israélien et le sionisme était une forme d'antisémitisme. C'est ça le problème, et ça a été une levée de bouclier. Il y a une pétition qui a rassemblé des centaines de milliers de signatures parce que c'était une loi dangereuse. Elle a été remplacée par cette loi, mais le problème de cette loi, c'est que d'emblée, il y a un problème originel. C'est qu'elle a été conçue, y compris avec le Rassemblement National. Madame Berger a rassemblé tous les groupes politiques. Effectivement, le Rassemblement National est un groupe politique autorisé.
1: Et le premier
0: membre, voilà.
1: Donc vous pouvez si vous rassemblez tous les groupes,
0: là,
1: vous pouvez pas exclure le RN.
0: À partir de là, si l'idée c'est d'être en consensus, y compris avec ce parti-là, je pense qu'on n'y arrivera pas. Je pense qu'on n'y arrivera pas non plus sur un certain nombre de définitions également. Et quant au contenu, j'attends de voir sur place et sur pied. Mais compte tenu du bilan du macronisme actuel, j'y crois très peu. Ça fait des années qu'on demande des moyens. Parce qu'en fait, nous, on n'est pas dans la surenchère pénale. On n'est pas pour dire il faut taper fort les personnes qui sont auteurs de propos ou d'actes. On pense qu'il faut...

0: Des oui. moyens dans la prévention, dans l'éducation, dans la justice, et notamment dans la justice réparatrice, et dans la culture, et dans l'éducation. Et c'est ça, nous, en fait, pour nous, une lutte efficace contre toutes les formes de racisme, d'ailleurs.
1: Alors, ce projet, pour l'instant, on est au stade, il a passé l'étape du Conseil des ministres et tout, il n'est pas à l'Assemblée. Hein. Ce projet prévoit de renforcer le rôle de la plateforme Pharos pour lutter contre ce que l'on appelle les contenus haineux en ligne. La caractérisation de ce qui est ou de ce qui n'est pas un propos haineux, est-ce que selon vous, c'est un enjeu de liberté d'expression ?
0: Alors il y a un enjeu de liberté d'expression et puis il y a aussi un enjeu quand même, enfin je suis navrée de revenir sur ce que vous venez de dire sur Pharos. Mais si c'est le système numéro vert 3615, ça va pas le faire. Pharos, ça existe depuis un certain temps. Le recensement des actes et des propos racistes, ça peut pas passer par là, uniquement. Ça peut passer par là uniquement si c'est adossé à une structuration avec la police et la justice. C'est pas le cas. Le problème principal aujourd'hui, c'est que les gens ne portent pas plainte. C'est ça le problème principal aujourd'hui. Les gens ne portent pas plainte parce que c'est pas traité, parce que lorsqu'il y a des plaintes, le caractère raciste ou haineux est rarement retenu. Et puis en plus, pour ce qui est des propos haineux, là effectivement on touche à quelque chose de particulier. Il va falloir que les magistrats soient formés. Or il existe déjà un code pénal. Il y a des articles de loi qui disent déjà les choses. Mais des propos haineux, ça me paraît un peu flou.
1: Et on peut imaginer que selon là où l'on se trouve sur l'échiquier politique, on n'est pas la même interprétation d'un propos qui, dans un cas, pourrait être jugé modérément haineux, pas haineux, très haineux, et dans l'autre cas, pas du tout. Enfin, vous voyez ce que je veux dire ?
0: Non, mais en fait, ce terme haineux ne va pas, parce que je vous dis, dans le code, il y a des termes. Il y a incitation à la haine raciale.
1: Il y a des choses qui sont explicites, qui sont claires.
0: Il y a des choses qui sont claires. Ouais. Donc, je ne vois pas pourquoi ajouter ça. Et par exemple, un truc tout bête, moi, je vois que les députés Rassemblement National à l'Assemblée, lorsqu'on leur dit qu'ils sont racistes, ils considèrent que c'est des propos haineux. Or, nous avons le droit de caractériser les politiques qu'ils portent et considèrent que c'est haineux. Donc, ça m'a l'air très mal marqué.
1: Alors, toujours plus ou moins sur le même sujet, en quelques mots, la Commission de la Culture du Sénat a adopté à l'unanimité, le 8 juillet, un rapport de 56 recommandations sur la régulation de l'information en ligne qui a introduit la notion d'ingérence intérieure pour désigner des manipulations de l'information d'origine française. Comment vous comprenez, vous, ce que pourrait recouvrir cette notion d'ingérence intérieure?
0: Alors déjà que les notions d'ingérence, de manière générale, est quand même compliquée à définir.
1: Généralement, l'ingérence, c'est associé à ingérence extérieure.
0: De la part surtout de structures étatiques ou d'agences d'États étrangers. Moi, ça me paraît un peu étrange, cette notion. Et encore une fois, qui va juger de est-ce que ça relève de l'ingérence ou de la vie politique intérieure? Est-ce qu'il faut compter sur les régulations, par exemple, des GAFAM? Est-ce qu'il faut compter sur la régulation du réseau X, dont le propriétaire fait en sorte de mettre en place des algorithmes et des modalités de vérification qui lui sont propres, et on sait l'idéologie qu'il porte, c'est une idéologie d'extrême droite. Donc la notion d'ingérence intérieure me paraît problématique. Elle vise, à mon avis, à certain nombre de partis politiques qui ne sont pas forcément dans des modalités d'expression classiques, qui sont très présentes sur les réseaux sociaux. Moi, je me souviens d'un député, Paul Midi, qui expliquait que le fait que la France Insoumise soit cartonne sur les réseaux sociaux, c'était parce qu'on était soumis à un État étranger. Donc, il y a quand même un certain nombre de fantasmes. Il y a des vrais dangers sur les réseaux sociaux. Il y a des vrais dangers de manipulation de l'information. D'ailleurs, on l'a vu ces dernières semaines, notamment contre la France Insoumise. Là, pour le coup, des ingérences étrangères, des ingérences intérieures. Je ne vois pas trop de quoi il peut s'agir, si ce n'est peut-être... Alors moi, j'en vois une ingérence intérieure. C'est l'ingérence intérieure d'un certain nombre de milliardaires qui financent un certain nombre d'événements, qui s'infiltrent parfois dans l'éducation pour promouvoir leur idéologie. Moi, c'est celle-là, l'ingérence, que je vois.
1: Je l'ai dit, vous êtes membre de la Commission des Affaires étrangères. Et depuis plus d'un an, vous êtes intervenu à plusieurs reprises sur la guerre civile au Soudan, qui est décrite par l'ONU comme l'une des pires crises humanitaires au monde. Qu'est-ce qui explique, selon vous, que ce conflit peine autant à s'imposer dans le débat public français ?
0: Oui, en effet, ça peine à s'imposer. D'abord, je tiens pour commencer à remercier quand même RFI, qui fait partie des médias qui n'oublient pas ce qu'il se passe au Soudan, cette guerre interne. Mais je pense que le problème du Soudan, c'est que c'est loin. Mmh. C'est pas un pays francophone. Et puis, moi je le dis très clairement, il y a aussi une part de négrophobie. C'est des Noirs qui semblent se tuer entre eux. Et puis, il y a aussi un silence gêné, parce que pendant très longtemps... une partie des belligérants au Soudan, en tout cas ceux qui commettent les massacres les plus importants, les forces de soutien rapide qui sont soutenues par les Émirats Arabes Unis, ça a été établi par l'Union Européenne et par de nombreux observateurs internationaux, eh bien ces interlocuteurs étaient aussi des interlocuteurs que nous avions légitimés ici à la fois en France et dans l'Union Européenne. Or, on ne peut pas réduire ce qui se passe là-bas à une guerre ethnique. C'est une guerre aussi de prédation des ressources, de relégation d'un certain nombre de populations. Mmh. C'est un enjeu géostratégique important pour des puissances étrangères. Le Soudan est le terrain de jeu de puissances étrangères sur le dos du peuple soudanais.
1: Et qu'est-ce que la France ne fait pas qu'elle pourrait faire?
0: Bah déjà, la France pourrait agir pour élargir l'embargo, étendre la question de l'embargo qui est réduit au Darfour. L'embargo sur les armes. Oui. Et le problème, c'est qu'un certain nombre d'armes françaises ont été retrouvées sur les théâtres de guerre au Soudan. Des armes qui avaient été vendues aux Émirats Arabes Unis et qui ont été réexpédiées. Eh bien, la France peut peut-être réfléchir à ce qu'elle fait en termes de vente d'armes. Elle peut aussi également, dans sa diplomatie africaine, avec notamment le Tchad, qui reçoit un certain nombre de réfugiés soudanais et qui accueille ces trafics, eh bien, agir de ce point de vue-là. Il y a aussi une initiative récemment qui a été de pointer les FSR comme organisation terroriste. C'est un élément aussi de pression internationale pour faire en sorte que les alliés des FSR qui commettent le gros des massacres au Soudan soient mis au banc de l'international.
1: Il nous reste quelques minutes, Nadège Abou-Mongoli. On va parler un peu de l'élection présidentielle. C'est à la fois bientôt et dans quelques mois, c'est dans 9 mois. Jean-Luc Mélenchon, lui, est déjà pleinement en campagne électorale. Et lorsqu'on lui demande ce que change pour lui la candidature de Marine Le Pen, qui a été remise en selle, puisque son éligibilité lui a été rendue par la décision de la Cour d'appel, Jean-Luc Mélenchon répond, je cite, « Je m'en fous ». Vous l'avez entendu?
0: Oui.
1: Je m'en fous. Ça ne change rien et il affirme qu'il battra quiconque, elle ou un autre, dès le premier tour. Qu'est-ce qui lui permet d'être dans une pareille confiance en lui?
0: Bah d'abord, il y a une confiance en lui et puis il y a aussi, avec cette réponse, la volonté de nous dire que toutes les tergiversations qu'on a vues pendant une semaine sur les questions juridiques, c'est pas le sujet. Mmh. D'abord, le sujet, c'est qu'elle a été condamnée, les faits sont reconnus. Elle fait un pourvoi en cassation. Et la vérité, c'est une manière de dire pour nous que, quoi qu'il arrive, on était prêt à la bataille, quel que soit le candidat d'en face, et qu'on ne va certainement pas adapter notre campagne, nos propositions aux candidats en face, que ce soit
1: Jordan Bardella ou Marine Le Pen.
0: Ouais. En fait, j'ai failli mixer les deux noms.
1: Oui, vous avez
0: failli
1: faire.
0: Oui, parce que c'est bonnet blanc
1: Jordan
0: et blanc bonnet. Ouais. Voilà, donc non, pour nous, ça change absolument rien. En revanche, c'est assez savoureux de voir que Marine Le Pen, qui a dit qu'elle ne ferait pas campagne sous bracelet électronique, finalement est candidate. C'est assez savoureux aussi de voir
1: Parce que pour l'instant, elle ne l'a pas et elle pourrait ne pas l'avoir en effet.
0: C'est aussi savoureux de voir que, je pense que Jordan Bardella est un peu mari de ce qu'il se passe. Je pense qu'il s'y voyait déjà. Et voilà. Mais après, ça le regarde. Ce qu'il se passe là-bas ne nous concerne pas. Nous, on a un projet à mener. On est en ordre de bataille. On a déjà fait un certain nombre de démonstrations de force qui montrent qu'il y a une attente dans le pays pour balayer plus de 10 ans de macronisme et certainement faire en sorte que le Rassemblement National jamais ne gagne dans ce pays, puisque liberté, égalité, fraternité, ce qu'est la France, nous considérons que ça ne correspond pas à leur projet.
1: Je vais vous poser pour terminer 2 questions symétriques. Qui sont les Français qui sont séduits par le discours de Jean-Luc Mélenchon et qui souhaitent le voir accéder à la présidence de la République? Première question.
0: C'est un peu de tout, parce que moi j'avais regardé un peu la carte électorale en 2022 pour voir en fait un peu où ça avait voté. Alors effectivement, dans les endroits où il y a beaucoup de monde, les métropoles, c'est beaucoup. Et puis un peu partout, on a réussi à faire des scores impressionnants. Moi j'ai vu qu'il y a eu une réunion à l'extérieur, à Paimpont en Bretagne, il n'y a pas longtemps, qui a réuni...
1: Paimpol peut-être, non?
0: Non, Paimpont.
1: Paimpont. Ah, pardon.
0: Moi aussi je pensais que c'était Paimpol, mais c'est Paimpont.
1: Ça doit être moins grand, parce que c'est moins
0: connu.
1: Oui,
0: là c'est vraiment dans les bourgs, qui a réuni quasiment 3000 personnes. Je pense que ceux qui attendent Jean-Luc Mélenchon aujourd'hui au pouvoir, c'est celles et ceux qui considèrent qu'il faut mettre fin aux dominations d'un monde qui considère que l'humain est une marchandise, que la nature, finalement, on peut l'exploiter jusqu'au bout, et que les hommes, certains sont supérieurs à d'autres, alors que non, en fait, nous, on est vraiment dans un chemin qui est celui d'une nouvelle France qui veut exercer des responsabilités, qui veut être, qui veut la fin des dominations.
1: Il nous reste peu de temps, mais je vous ai dit question symétrique. Qui sont ceux qui sont séduits et qui espèrent la victoire de Marine Le Pen?
0: Mais je pense qu'il y a beaucoup de gens qui sont aussi déçus par la classe politique, la classe politique depuis des décennies qui s'est partagé le pouvoir. Il y a aussi.
1: Ce ne sont pas forcément, enfin, ça n'est pas forcément une horde de racistes.
0: C'est quand même le déterminant principal du vote Rassemblement National, parce que finalement, si on est une classe populaire et qu'on veut la hausse du SMIC. Marine Le Pen et le Rassemblement National ne votent pas la hausse du SMIC. Oui. Et pourquoi ils ne votent pas la hausse du SMIC? Parce que eux, ils veulent le SMIC augmenter, mais pas pour tout le monde. Ça, c'est su. Donc, il y a un déterminant raciste dans le vote d'extrême droite, et il y a un déterminant raciste qui a été agité, et y compris par le pouvoir en place. La division du peuple sur cette base-là, elle existe, et c'est le projet du Rassemblement National.
1: Merci Nadège Abou-Mongoli, merci d'être passé à l'atelier politique, émission réalisée par Mathias Golchani. Cette émission est à retrouver sur le site internet de RFI ou sur l'application Pure Radio. Tout de suite, un nouveau point sur l'actualité. Vous avez rendez-vous ensuite avec Laurent Salloir pour Musique du Monde. Bonne soirée, à la semaine prochaine.
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4: Le coup d'envoi de la petite finale de la Coupe du Monde de football, c'est dans une heure, la France face à l'Angleterre pour se disputer la troisième place de la compétition. Nous retrouverons notre envoyé spécial à Miami dès le début de ce journal. À la une également, l'intensification des attaques entre Téhéran et Washington. Deux soldats américains tués, un disparu après des frappes iraniennes en Jordanie, frappe de riposte aux attaques américaines en Iran, l'Iran où le régime intensifie sa répression, vous l'entendrez. Enfin, nous serons en Allemagne où le chef du groupe parlementaire du parti CDU-CSU a annoncé sa démission. En cause, l'annonce de la naissance de son enfant par la gestation pour autrui aux États-Unis, une pratique interdite en Allemagne et décriée par son propre parti conservateur.
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4: L'équipe de France s'apprête à disputer son dernier match de Coupe du Monde de football 2026. Le match qui commence dans une heure à Miami face à l'Angleterre pour la petite finale de la compétition. On va vivre ça avec vous, Eric Mamrut, sur les antennes africaines de RFI. Bonsoir.
5: Bonsoir.
4: La petite finale, Eric, c'est un match toujours difficile à négocier après la déception de l'élimination en demi-finale. C'est pour cette raison que les deux sélectionneurs ont choisi de faire tourner leurs effectifs.
5: Oui, pour Didier Deschamps et Thomas Tuchel, il s'agit de composer la meilleure équipe possible en fonction de ces circonstances compliquées. Trouver ceux déjà qui ont digéré la défaite de la demi-finale, les Anglais qui ont longtemps mené face à l'Argentine, les Français placés parmi les grands favoris pour le titre et qui sont tombés de très haut en se montrant impuissants face à l'Espagne, se remotiver 3-4 jours plus tard pour disputer un match qui, il faut le dire, n'apporte pas grand-chose au niveau du palmarès, n'est donc pas évident. Ensuite, il faut trouver ceux qui sont aptes physiquement. C'est déjà côté français, William Saliba et Brice Samba sont blessés et forfaits. Puis il faut faire un petit peu plaisir aux joueurs qui ont très peu joué dans ce mondial. Conséquence, il y a 7 changements dans le 11 de départ de Didier Deschamps par rapport à celui aligné contre l'Espagne. Adrien Rabiot et Kylian Mbappé sont toujours là. En revanche, on note les entrées d'Ibrahima Konaté, de Cherki, de Weir Zaïre Emery de Malogusto. Didier Deschamps, vous le savez, qui va vivre son 185e et tout dernier match à la tête des Bleus. Son mandat de 14 ans en tant que sélectionneur s'achève en effet aujourd'hui. Et sûr que les joueurs voudront lui offrir un joli cadeau d'adieu en décrochant la médaille de bronze. Mais attention, les Anglais également voudront finir sur une bonne note et ainsi signer leur meilleur résultat en Coupe du Monde depuis leur sac de 1966. Une petite finale, Fanny, qui va se dérouler dans la grisaille et la moiteur de Miami.
4: Merci Eric Mamrut. On vous retrouve donc dans moins d'une heure sur les antennes africaines de RFI pour suivre la petite finale de la Coupe du Monde de football. 21h TU et puis c'est l'Argentine et l'Espagne qui se disputeront la première place. La finale du mondial est programmée demain dimanche près de New York, mais les préparatifs sont largement perturbés par les conditions climatiques, à la fois par la fumée des feux de forêt du Canada voisin, mais aussi par des orages. Orages qui ont privé l'Espagne de son dernier entraînement avant le match. La région du Moyen-Orient à l'aube d'un nouvel embrasement. Deux militaires américains ont été tués, emportés, disparus après des frappes iraniennes en Jordanie. Le guide suprême iranien Mojtaba Khamenei a lui menacé Washington de leçons inoubliables alors que les États-Unis ont lancé une nouvelle série de bombardements en Iran. Téhéran a riposté ce samedi en frappant une nouvelle fois les pays du Golfe, des attaques qualifiées de crimes de guerre par le secrétaire général du Conseil de coopération du Golfe. Et pendant ce temps, le régime iranien intensifie sa répression. Le recours à la peine de mort de manière massive en est l'un des outils habituels. Alors depuis 6 jours, des centaines de condamnés à mort sont en grève de la faim dans l'ultime espoir d'éviter l'exécution de leurs co-détenus. Les explications d'Oriane Verdier.
6: Lundi dernier, 6 détenus de la plus grande prison d'Iran ont été transférés à l'isolement en vue de leur exécution. Des centaines de leurs camarades sont depuis en grève de la faim. Tous ont été condamnés à mort pour trafic de drogue à l'issue d'un procès expéditif, explique Mahmoud Amiri Mokhtar Adam de l'ONG Iran Human Rights.
7: They know that if the executions...
8: Ils savent que si ces exécutions ont lieu, des centaines d'autres pourraient suivre dans les mois à venir. Ces prisonniers font partie des personnes les plus marginalisées de la société. Leurs exécutions passent inaperçues. C'est une tentative désespérée de faire entendre leur voix à l'étranger.
6: En octobre dernier, 1500 détenus de cette même unité avaient obtenu une suspension des exécutions pour trafic de drogue. Les autorités avaient promis un amendement de la loi. Il n'a pas eu lieu et le régime semble décidé à reprendre les exécutions.
8: Nous espérons que le sujet de la peine de mort soit évoqué dans les échanges actuels entre les autorités iraniennes et les pays européens. A minima concernant les condamnations à mort pour trafic de drogue, car il n'y a aucune justification à cela. Aujourd'hui, le régime a besoin des Européens et ces derniers pourraient donc en profiter pour faire pression.
6: C'est également de cette prison qu'est partie la campagne de grève de la faim observée tous les mardis contre la peine de mort dans 57 prisons du pays.
4: Oriane Verdier, à propos des négociations en cours entre le Liban et Israël, le président libanais est en route pour Washington. Joseph Aoun doit rencontrer son homologue américain Donald Trump pour parler notamment du retrait israélien des zones du sud du pays du Cèdre. C'est la première visite d'un chef d'État libanais depuis 2009. Israël qui poursuit ses frappes dans la bande de Gaza. La défense civile a annoncé la mort de 10 personnes aujourd'hui dans l'enclave, dont un couple et leurs 3 enfants. La veille, déjà 8 personnes avaient été tuées près d'un marché dans un camp de déplacés. Pourtant, entre l'armée israélienne et le Hamas, une trêve est en place depuis octobre dernier. Les deux parties s'accusent presque quotidiennement de violer mutuellement le cessez-le-feu. Au total, le ministère palestinien de la Santé estime qu'au moins 1144 personnes ont été tuées par l'État hébreu depuis octobre 2025. Zoran Mamdani peut-il faire arrêter le Premier ministre israélien ? C'est la question étudiée par les services juridiques de la ville de New York à la demande de son maire, auquel cas il réfléchirait à ordonner l'interpellation de Benjamin Netanyahou s'il venait à l'Assemblée générale de l'ONU en septembre. À New York, la correspondance de Gwendal Lavina.
9: Je pense que la place du Premier ministre est à la haie, explique Zoran Mamdani au New York Times, en référence à la Cour pénale internationale qui y a son siège. C'est un criminel de guerre qui a été inculpé en raison de ses agissements depuis des années, ajoute-t-il. Le maire de New York affirme être actuellement en train de réfléchir avec son équipe à faire interpeller Benjamin Netanyahou lors de son passage en septembre pour l'Assemblée générale de l'ONU. Zoran Mamdani précise ne pas savoir pour l'instant s'il en a l'autorité, mais a demandé l'avis des services juridiques politique de la ville. Nous ferons ce que la loi nous permet de faire, mais nous ne modifierons pas nos lois pour y parvenir, a-t-il lancé. En réponse, l'ambassadeur israélien à l'ONU accuse le maire de New York de ne pas se concentrer sur la lutte contre l'antisémitisme et assure que Benjamin Netanyahou se rendra bien avec fierté à l'Assemblée générale de septembre. Selon un texte de 1947 régissant le fonctionnement du siège des Nations Unies, les États-Unis doivent faciliter son accès aux représentants des États membres. Gwendal Lavina, New York, RFI.
4: Et puis en Ukraine, de nouvelles mobilisations ce samedi pour le troisième jour consécutif. Des manifestants sortent dans les rues de Kiev pour protester contre le limogeage du ministre de la Défense. Le populaire Mikhaïlo Fedorov a été évincé mercredi dernier lors d'un remaniement gouvernemental décidé par Volodymyr Zelensky. Le président ukrainien a laissé entendre aujourd'hui que des changements pourraient intervenir au sein de l'armée. Dans le même temps, sur le front, des bombardements russes ont fait au moins 2 morts et 4 blessés dans l'oblast d'Odessa. L'Ukraine, elle, a ciblé l'un des piliers de la distribution en Russie la nuit dernière des centres logistiques commerciaux de l'entreprise Wildberries. On termine cette édition en Allemagne où Jens Spahn a démissionné ce samedi de son poste de président du groupe parlementaire du parti CDU. En cause, la contradiction entre ses positions politiques et sa vie privée. Le député, membre du parti du chancelier Friedrich Merz, a eu un enfant via une mère porteuse aux États-Unis. Une pratique interdite en Allemagne et rejetée par son propre parti, Delphine Nerbollier.
10: 4 jours auront suffi pour que Jens Spahn jette l'éponge. 4 jours après l'annonce de la naissance de son fils aux États-Unis d'une mère porteuse. Jens Spahn a démissionné de son poste de chef de groupe parlementaire des chrétiens-démocrates au Bundestag, une demande faite par de nombreux élus et apparemment soutenue par le chancelier en personne, Friedrich Merz. En cause, les divergences entre sa vie privée et ses positions politiques, ainsi que celles de son parti. Car ce conservateur homosexuel a contourné les lois de son pays pour devenir père. En Allemagne, la gestation pour autrui est interdite et son parti, la CDU, y est fermement opposé. Le même Jens Spahn avait d'ailleurs voté contre un changement de la loi il y a quelques années. Au sein de sa famille politique, cette divergence entre les mots et les faits était intenable. Dans sa lettre de démission, Jens Spahn dit avoir pris conscience, je cite, que son bonheur personnel n'est pas compatible avec ses fonctions politiques, un constat amer qui met un frein à la carrière de l'un des élus les plus ambitieux des chrétiens démocrates. Delphine Nerbollier, Berlin, RFI.
4: C'est la fin de cette édition. Merci d'écouter RFI.
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2: Je peux poser une question sur le son des tomes à la régie ?
3: Oui. Oui, oui, on peut. On est sur RFI, on fait ce qu'on veut. Non, je plaisante. Bienvenue dans ces musiques du monde avec la session live qui reçoit Monsieur Balou Borumba, ici présent, avec son groupe. Côté technique, c'est carré. Allô ? La maintenance ?
4: Yes, I.
3: Ok, Balou sort son premier album sous son nom. Ce percussionniste congolais est un enfant du Bakolo Musique International, le groupe de Wendo Kolosoy, donc Rumba à fond les ballons. Ah, c'est du sérieux, je vous avais prévenu. Pour démarrer cette émission, nous recevons un habitué, le journaliste musical Sofian Fanen, qui passe ses nuits sur la toile pour dénicher un des pépites de midi à 14h, 3 le garçon. Donc, il passe ses nuits à trouver les 5 titres indispensables qui vous feront dire un jour « J'ai bien fait d'écouter RFI ». À commencer par un certain Yeray Cortés, qui a débuté sa carrière dans les tablaos d'Alicante, en Espagne, avant de faire la rencontre avec C. Tangana, acteur, rappeur, réalisateur, Tangana, qui a fait un film sur lui. Depuis 2 ou 3 ans, son nom commence à enfler, alors avant qu'il n'explose, le voici sur RFI. Bonsoir.

0: Guerra et Cortés, c'est le premier titre qu'a choisi Sofian Fanon. Alors pour des raisons exceptionnelles, Sofian n'est pas en studio, donc on l'a en direct, mais d'un endroit secret au nord de Paris. Sofian, bonjour.
1: Bonjour Laurence.
0: Guerra et Cortés, c'est l'artiste dont on parle beaucoup. Je ne sais pas si vous vous rendez compte, Sofian, mais je trouve que l'Espagne a pris beaucoup d'avance ces derniers temps. J'en veux pour preuve Rosalia. On a l'impression qu'il y a une vague espagnole qui est en train de saisir la petite boule, the pale blue dot, notre petite boule bleue.
1: Oui, il y a une vraie explosion artistique espagnole, parce que ça dépasse complètement la musique. Hein. Quand on regarde au cinéma, il y a 3 films espagnols sélectionnés à Cannes cette année, c'est la première fois. Les séries télévisées espagnoles aussi ont vraiment marqué ces dernières années, au théâtre également, en littérature. Il y a vraiment une génération espagnole qui est vraiment d'un dynamisme et d'une créativité dingue, notamment parce qu'elle a enfin abandonné la réticence à honorer et à aimer les musiques régionales et les traditions et tout ce qui a fait la culture espagnole, parce que pendant très longtemps, tout simplement, ces musiques-là, ces œuvres-là ont été captées par l'extrême droite. À l'époque de Franco, c'était le symbole d'un nationalisme, et du coup pendant très longtemps, dans les années ensuite 80-90, les artistes s'en sont tenus très à l'écart pour créer quelque chose qui était frontalement opposé à ça. Aujourd'hui, on a une génération dont Guerra y Cortés fait partie, qui utilise tout ce passé, toute cette profondeur artistique, et qui va revendiquer, dans son cas, la guitare flamenco. Alors c'est quelqu'un qui a grandi dans une famille gitane, le flamenco, mais loin des bases du flamenco, plutôt plus à l'est, sur la côte vers Alicante, mais qui a vraiment une culture gitane et qui est un guitariste extrêmement doué. Et ce qui est intéressant dans cet album-là, c'est que c'est un guitariste flamenco remarquable, mais il met cette musique-là et son jeu au service d'une forme qui est finalement assez pop également. C'est-à-dire qu'il va offrir cette musique au monde entier et nous offrir une porte d'entrée très accessible, notamment avec ses voix. Il est allé chercher des danseuses qui l'entourent sur scène et qui chantent, du coup. Ce qui est intéressant, c'est qu'il voulait des chanteuses qui ne soient pas professionnelles, qui aient cette liberté-là. Et il dit, en fait, elles chantent comme on chante bon anniversaire dans une fête. Voilà. Et c'est ça qui est touchant. Donc, on a ce jeu-là entre le très virtuose et le extrêmement populaire, et d'ailleurs, c'est le nom de l'album, qui forme un disque qui est vraiment, vraiment remarquable, entre des chansons qui ont des formes assez pop et des interludes, on va dire, qui tiennent beaucoup plus de la pure guitare flamenca, comme la joue Guerra y Cortés. C'est vraiment un des grands disques sortis depuis le début de cette année 2026, je pense.
0: Ana Ferrer, on reste dans le même coin.

0: Sophie Enfanen, on a bien compris que votre cœur et votre esprit étaient tournés vers l'Espagne. Quelques mots sur le nouvel album d'Anna Ferrer.
1: Oui, c'est une jeune femme dont on avait déjà parlé dans cette émission. Je vous avais parlé de son album, non pas le précédent, mais celui d'avant, qui s'appelait Paris No Stitch. Anna Ferrer, elle revient, elle est, c'est quelqu'un qui a grandi à Minorque, au Baléares, et qui explore, pareil, le patrimoine des chansons des Baléares et de la côte catalane. Et alors là, elle fait une sorte de pas encore plus personnel dans cet album-là, où en fin de compte, Anna Ferrer nous dit qu'elle vient d'une famille de boulangers depuis 4 générations. Tout le monde fait du pain dans sa famille, sauf elle qui fait des chansons. Et du coup, à un moment, elle s'est sentie un peu redevable de ce patrimoine familial-là. Et donc, elle fait un disque entier sur le pain, sur qu'est-ce que c'est que faire du pain, qu'est-ce que c'est que faire du pain pour les gens, parce que c'est l'élément de base de la nourriture en Espagne comme en France et ailleurs. Et d'ailleurs, elle explore, même elle va beaucoup plus loin parce qu'elle va aller chercher une chanson arménienne qui n'est pas pareil, une sorte d'hommage au pain. Donc, on a comme ça un voyage. Et ce qui est intéressant, c'est qu'elle va aussi prendre les éléments sonores qui font le pain, c'est-à-dire des gestes, des machines, le four, etc., des paroles, etc., pour fabriquer sa musique à partir de ça. C'est vraiment un disque de pure folk musique sur cette thématique-là, et surtout Anna Ferrer a une voix merveilleuse, elle c'est une compositrice merveilleuse également, et donc elle en fait un disque qui est extrêmement tendre et vraiment un des très très beaux disques aussi à nouveau de ce début d'année.
0: Heureusement que la famille n'était pas plombier. On part en Afrique du Sud, vous êtes d'accord? De toute manière, là où vous êtes, Sofian, c'est moi qui ai le pouvoir. Voilà.

0: Alors, il s'appelle Bongazi Wemabandla, c'est son nouvel album.
1: Oui, c'est son quatrième album déjà. Alors ce jeune garçon, il est plus que repéré en Afrique du Sud. Hein. C'est vraiment devenu une figure, un moteur, et il explose petit à petit à l'international. Et je pense qu'avec cet album-là, justement, il a une démarche vers la pop internationale, une sorte d'internationalisation de sa forme musicale. Il y a toujours ce chant en Xhosa et alors notamment dans ce morceau-là qu'on a entendu, qui s'appelle Walila, il reprend beaucoup la tradition des chœurs d'hommes qui a vraiment marqué de nombreuses musiques sud-africaines. Mais ce que j'aime beaucoup dans son album qui arrive, c'est que toutes les productions sont toujours vraiment modernisées, vraiment tirées vers des choses surprenantes. On a des choses, alors c'est très léger, c'est délicat, on n'est pas du tout dans quelque chose qui cogne, mais on a toujours des choses un peu électroniques, des instruments surprenants. C'est un album qui emmène sa musique, et notamment la pop sud-africaine, ailleurs. Et voilà, Bongazi Wemabandla, je pense que c'est vraiment quelqu'un qu'il faut suivre, et il est aussi, je le mentionne, dans un très bon album qui est sorti, un autre album sud-africain très bon en ce moment, d'un musicien qui s'appelle Mutsi, et l'album s'appelle Electric Zululand. Alors là, on est vraiment dans une exploration électronique, mais vraiment les deux albums se parlent magnifiquement. Donc, c'était pour les mentionner. Faut suivre cette scène musicale en ce moment.
0: On va regrimper le continent africain par la côte ouest et on débarque à Sao Tome et Principe.

0: Alors, le groupe Sofian Fanon, c'est votre choix, c'est Pedro de Lima et Conjunto Popular et Leonens. Bon, bref, je ne suis pas trop sûr de mon accent. Je vais vous laisser présenter ce nouveau titre.
1: Bon, je ne ferai pas mieux que vous hein, sur l'accent, vraiment.
0: Oh, bah, vas-y.
1: Il faut dire merci à un label suisse pour cette sortie qui s'appelle les disques Bongo Joe. On en parle de temps en temps dans cette émission parce qu'il y a souvent des bonnes sorties. Il y a quelques années, ils avaient sorti un album de Pedro Lima, grand chanteur de Sao Tomé et Principe, archipel qui fut portugais, dont on parle très peu. Et Pedro Lima a laissé des albums vraiment de une sorte de mélange qui va prendre des musiques d'Afrique de l'Ouest et d'Afrique centrale, mais aussi de l'autre côté de l'Atlantique, des Antilles, il y a de la cadence, notamment il y a du compas haïtien, et il en avait fait une musique vraiment qui pouvait être en même temps très dansante, mais avec des morceaux extrêmement émotionnels, parce qu'il avait une très belle voix. Et là, ce qui est chouette, c'est que dans cette compilation, donc, qui s'appelle Lève Lève, c'est le volume 2, on a les débuts de Pedro Lima, avec un groupe qui s'appelait donc Corunto Popular ou Leonenses, et qui tirait notamment son nom d'un autre groupe qui, ayant vu ces jeunes personnes, ces jeunes musiciens qui avaient presque rien et qui n'avaient pas d'instruments pour faire de la musique, mais qui faisaient des concerts incroyables, ce groupe avait dit bon ok, on arrête et on vous donne nos instruments. Vous voyez à quel point Pedro Lima était talentueux dès son adolescence, et il a fait une carrière absolument majeure à Sao Tomé. C'est le musicien le plus important de loin sur l'archipel, et c'est aussi quelqu'un qui a été important politiquement parce qu'il a beaucoup porté les messages d'indépendance de l'archipel qui a gagné son indépendance en 1975. Et donc cette compilation, dans ce volume 2, revient sur toute cette histoire musicale, toutes ces fusions musicales, avec un angle plutôt de musique dansante. On est sur des morceaux qui s'étirent des fois sur 5, 7, 8 minutes, et on est là pour s'oublier dans la danse et dans la nuit.
0: Alors ça tombe bien parce que la personne qui a fait cette compilation, c'est DJ Tom Bignon, il sera prochainement l'invité de cette émission, comme ça vous pourrez en profiter, Sofian. Encore une fois, je dis encore une fois parce qu'on y va souvent, enfin en tout cas d'ici à la radio avec des invités, on part en Colombie. Il y a une connexion, il y a ça trafic entre ces deux pays, je ne comprends plus rien.

0: Rhizome Magique, c'est le dernier groupe qui sera choisi aujourd'hui par Sofian Fenen, donc un groupe colombien planant. J'ose pas faire de parallèle. Dites-moi ce qu'il en est, Sofian.
1: Oui, mais c'est ça, c'est un groupe colombien planant. Je pense que c'est exactement la meilleure définition de ce groupe. L'album qui arrive s'appelle Cumbión Planetario.
0: Oh,
1: on est vraiment dans le planant. Alors, c'est un groupe qui explore la cumbia qu'on appelle rebarada, c'est-à-dire la cumbia mexicaine. Alors, très enfumée, très droguée, très clairement. C'est-à-dire qu'on va prendre des morceaux de cumbia, des vieux morceaux de cumbia, et on va les ralentir jusqu'à ce qu'ils soient déformés et qu'ils deviennent qui prennent le rythme de quelqu'un qui a un peu trop fumé. Il y a toute une culture, une vaste discographie musicale dans le domaine. Notamment, il y avait un groupe péruvien qui a beaucoup exploré cette cumbia rebarada qui s'appelle Dengue Dengue Dengue, aussi très bon groupe. Les Omagic, eux, ils sont pas dans le remix ralenti. Ils vont composer directement une cumbia, et d'ailleurs, il n'y a pas que la cumbia dans ce disque, mais en tout cas, explorer ce temps lent tout en gardant les rythmes et en y insérant. Alors ici, il y a de l'accordéon avec un accordéoniste qui s'appelle Corunto Media Luna. Et donc, on, petit à petit, leur musique se transforme en une sorte d'ambiante cumbia avec aussi, pareil, parfois des rythmes électroniques qui sont beaucoup plus, des grosses basses très pesantes, plutôt à la façon du dubstep britannique. Donc, on a vraiment une musique qui regarde un petit peu dans tous les sens. Et c'est un disque attachant et qui a un côté un peu étouffant dans le bon sens du terme, c'est-à-dire qu'il est, il est lancinant, il est prenant, et c'est vraiment un disque assez surprenant qui arrive très bientôt.
0: Merci Sofian Fenen. On va partir maintenant dans la session live. On reçoit un groupe franco-congolais, je ne sais pas si vous connaissez Jocelyn Balu. Il a sorti un album qui s'appelle Borumba. Le mec est bien. Il est très très bien. Merci Sofian.
1: Merci Laurence, merci.
0: À bientôt.
1: À bientôt.

0: Jocelyn Ballou sort enfin un premier album sous son nom, perfusé à la rumba. Son album Brumba fait la part belle à cette fameuse rumba congolaise des années 40 aux années 70. C'est vrai que la nostalgie est parfois un moteur d'avion de chasse.
1: Pas beaucoup, vraiment une petite crotounette.
0: Et on ne va pas s'en priver. Ballou est accompagné par Damien Bianchotto à la guitare, Damien Hiller à la batterie et Benjamin Etour à la basse. Le quartet est en place pour le titre Borumba Song.
2: Attends.
0: Bonsoir.
2: Ouais.
0: Non, parce que faut y aller.

0: Balou était au chant, Damien Banciotto à la guitare, Damien Hiller à la batterie et Benjamin Itur à la basse. C'est le groupe de Balou, l'album s'appelle Borumba. À table, on a pris Damien et Jocelyn, non pardon, Damien et Balou, je vais pas m'y faire hein, cette affaire. J'adore les prénoms. Voilà, pour parler de cette sortie, messieurs, bonsoir.
1: Bonsoir.
0: Comment allez-vous?
1: Très bien.
0: J'aime bien quand il y a très bien. La suite en général est catastrophique. Il faut aller au-delà du très bien. Borumba, c'est le nom de cet album. C'est aussi le nom de la formation ou d'un état d'esprit.
1: Voilà, c'est une démarche artistique. Et puis, c'est les plans qu'on met en place sur tous les albums à présent et les albums du futur.
0: Borumba, ça veut dire l'esprit de la rumba. Est-ce qu'on revient 100 ans en arrière? On revient en 1930. Que faisiez-vous il y a quasiment 100 ans, cher Balou?
1: Je pense que je serai dans le bar, dans le bistrot, en train de célébrer et de chanter la rumba.
0: En 1930, vous imaginez?
1: En 1930,
0: dans un bar.
1: En train de chanter, mais ça ne serait pas avec des guitares, je pense.
0: Ça serait avec
1: ça
0: quoi?
1: Ça serait avec des tam-tams, des percussions.
0: Vous êtes né à Kinshasa?
1: Oui.
0: Et alors?
1: Ouais, c'était bien, je suis né dans la rue. C'est la rue qui m'a choisi, donc je suis né dans la rue. C'est pour ça que mon premier projet était appelé Folk de la rue, parce que j'aime cette énergie de la rue et je me situe bien.
0: Kinshasa, c'est pas une ville très très douce, c'est une ville où dès qu'on dépasse une rue, il y a une nouvelle musique, il y a beaucoup de bruit, puis il y a beaucoup de difficultés aussi. C'est une ville un peu cabossée.
1: C'est une salle d'expo. D'expo d'art. Donc Kinshasa, ça vibre l'art en général, musique, peinture ou même des marcheurs ambulants, ils chantent et ils jouent la musique pour attirer les clients. Et malgré toutes les difficultés qui est autour, mais le peuple quinois et quinoise reste joyeuse et puis ça va.
0: Balou, donc vous êtes né dans la rue, vous avez eu plusieurs groupes, notamment un qui s'appelait les Aigles de la Révolte. On dirait le nom d'un club de foot, c'est marrant. Pourquoi les Aigles de la Révolte? Qu'est-ce qui vous a plu là-dedans?
1: Parce que déjà au départ, j'ai voulu faire la musique différente de ce qu'on écoutait quand on était ado. Donc la rumba des années 70 aux années 2000, ça a changé. C'était une autre musique, c'était pas la rumba de Wendo Colosso et de Polo Kamba. Du coup, quand j'ai réfléchi à faire un projet musical, j'ai dit, je vais faire les Aigles de la Révolte et je vais aller plus sur le folk et du rock.
0: Donc loin de Werrason.
1: Loin de Werrason, loin de Kofi Olomide.
0: Oui. Damien Banciotto, quels sont vos rapports avec le continent africain et la République démocratique du Congo en particulier?
2: Guitare. Essentiellement via Jocelyn, mon rapport avec la musique.
0: Balou, donc.
2: Ouais, j'y arriverai pas non plus. Avant de se rencontrer, déjà, c'était une musique que j'appréciais, que j'écoutais, que j'avais travaillée. Et puis là, de la faire à ses côtés et de l'accompagner, c'est un plaisir. Sans compter tout ce qui peut nous apprendre sur la culture aussi. Ce à quoi on n'a pas forcément accès. C'est surtout quand on parle pas lingala.

0: Vous avez été son directeur artistique à un moment.
1: Ah, c'est Papa Bikunda qui est mon maître. C'est Papa Bikunda qui était directeur artistique de Wendo. Mais après, j'ai intégré le groupe Bakolo Musique International. Mais là, Papa Wendo était déjà parti. Et j'ai fait la direction artistique pour la dernière tournée qu'on avait fait. Quoi.
0: Alors, parmi les artistes de la République démocratique du Congo qui tournent pas mal à l'international, il y a Jupiter et Okwes, donc Jupiter Bokonji, que vous

0: C'est très joli vos rapports de voix. Bon, Jupiter, on le reconnaît, grosse voix, il ambiance tout le monde. Qu'est-ce que vous racontez sur le titre Eyo?
1: On raconte une histoire après la révolution. Les jeunes, ils sont allés demander aux vieux du village si leurs problèmes étaient finis.
0: Et
1: le vieux du village, il regarde et dit, le problème n'est pas encore fini. Tant qu'on n'a pas soigné la source, la maladie va continuer.
0: Alors, de quelle maladie parle-t-on? Parce que là, on parle par métaphore, maintenant on va dire les choses. Donc, la révolution, c'est l'indépendance.
1: C'est l'indépendance et la maladie, c'est l'injustice, c'est les détournements, c'est...
0: La corruption.
1: La corruption.
0: La France-Afrique.
1: Voilà.
0: Je vais vous donner les mots, si vous voulez.
1: Ben voilà, c'est ça, quoi. Et tant qu'on n'a pas encore soigné ça, tant qu'on ne met pas l'humain au centre de tout, les problèmes vont continuer parce que c'est ça qu'on doit soigner, l'intérieur.
0: Comment vous avez travaillé votre voix, Balou?
1: J'ai dit toujours, c'est l'environnement où je suis né. Mon père chante, José Balou, que j'étais. Ma maman, Wanzambi Malonda aussi, elle chantait. Et tous mes frères et sœurs.
0: Temple protestant?
1: Protestant, ouais.
0: Ouais.
1: Mais focus vraiment sur la tradition parce que beaucoup de chansons, c'était des chansons traditionnelles et tout. Mais ils ont juste changé, ils ont mis les noms des prophètes et tout.
0: Mais c'était plus que... On va avoir beaucoup de soucis, Balou.
1: C'était des chansons traditionnelles. Et j'ai commencé à l'âge de 4 ans à intégrer la chorale, à commencer à chanter. Ouais. Et à l'âge de 6 ans, j'ai commencé à être vraiment dans les commissions techniques, des arrangements, des compositions. Et je pense... Le fait d'avoir confiance à ces grands-là que j'admirais à l'église et tout, ça m'a donné la confiance de continuer à ce que je fais jusqu'à aujourd'hui. Donc, je remercie tout le monde qui ont tracé ces chemins.
0: Donc, à 6 ans, vous étiez déjà arrangeur?
1: À 6 ans, j'ai travaillé déjà dans la commission technique de ma chorale, étant qu'arrangeur et compositeur.
0: Cher Mozart, vous avez une chance.

0: c'était Marie-Louise de Wendo Colosoy. Premier titre important de... Il veut pas. Vous savez qui est Marie-Louise? C'est le premier morceau qui a été connu de Wendo Colosoy. Vous connaissez par cœur?
1: Marie-Louise, solo en Gawayo. 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
0: Qui dit mieux? Monsieur Bianciotto.
2: Non, je ne voudrais pas lui faire de l'ombre.
0: Alors, comment vous êtes retrouvé avec Benjamin Damien et avec les deux Damien?
1: Après Covid, c'est là où j'ai créé ce projet Borumba. J'ai rencontré les deux Damien, Bianciotto et Hilaire, par la voix de Benjamin Etchir. Benjamin Etchir par la voix de Jeanne Vivane, qui est mon épouse. Et ils aimaient déjà la rumba congolaise. Et quand j'ai parlé de ces projets, ils étaient intéressés, ils sont en fond. Moi, ça me fait plaisir d'avoir les gens. Au-delà d'être des bons artistes, c'est des bonnes personnes. Et ça fait du bien dans un projet.
0: Est-ce que vous avez déjà mis les pieds sur le continent africain, Damien?
2: Assez peu.
0: Bah alors?
2: Assez peu.
0: Vous n'avez pas cette ignorance crasse.
2: C'est prévu, puis ce serait un souhait, puis ça va se faire.
0: La rumba a quand même évolué en 100 ans. La rumba que vous faites aujourd'hui, enfin, ce style que vous avez un petit peu hybridé avec le rock et puis votre personnalité, n'a peut-être pas grand chose à voir avec celle qui est arrivée dans les années 30, et je parle du 20e siècle. Vous l'avez un peu arrangé quand même.
1: Oui, je l'ai un peu arrangé parce que j'ai voulu d'abord présenter la mère de la rumba congolaise, qui est la kumba, qui s'est jouée dans mon... Parce que moi, je suis Muyombe, je suis un peuple Congo, et c'est le peuple-là qui jouait la kumba, qui l'ont amené au Cuba. Et c'est au Cuba que ça a né la rumba cubaine, et puis revenir à Kinshasa. Donc j'ai voulu faire ce mélange-là de la rumba des années 30 aux années 70 avec mon influence de la musique traditionnelle du peuple Congo.
0: Qu'est-ce qu'on chante, qu'est-ce qu'on raconte en Lingala quand on joue de la rumba congolaise, par exemple sur Mokili, qui va terminer cette émission? Qu'est-ce que vous mettez en avant?
1: Sur Mokili, on parle de ce qui devient le monde actuel. C'est comme si les antivaleurs deviennent normes. Des détournements deviennent le symbole des réussites. Les gens qui sont en train de détourner, qui sont en train de créer vraiment des problèmes comme au Congo, il y a des gens qui rentrent, ils massacrent et ça devient le symbole de la réussite. Les gens, ils préfèrent...
0: Inversion des valeurs.
1: Inversion des valeurs, c'est ça.
0: Loi du plus fort.
1: Voilà. Mmh. Ils préfèrent rentrer en guerre que suivre le chemin démocratique. Moi, je parle comme au Congo, c'est bien d'inventer qu'on a des coltans, on a des cuivres, on a du cobalt, mais c'est mieux d'inventer plus la culture congolaise, les Congolais et Congolaises, parce que c'est ça, la vraie richesse, la richesse naturelle et la richesse humaine, quoi. C'est le plus important que les coltans et les cobalts.
0: Eh bien, écoutez, sur ces belles paroles, je vais vous laisser rejoindre Damien Hilaire à la batterie, Benjamin Etchir à la basse, Damien Bianciotto qui était à la table à la guitare pour le titre Mokili. Et vous jouez vous-même de la guitare, Balou. Vous avez tout appris dans la rue. Tout.
1: Tout.
0: Tout.
1: Tout dans la rue.
0: Vous voulez remercier encore quelqu'un? Vous en avez parlé au début de cette interview, mais de votre maître, maître à jouer, maître à penser de la musique.
1: Paix à son âme, Papa Bikunda. Et puis, je remercie mon père de m'avoir... malgré qu'il était contre, de m'avoir laissé à faire ce que j'aime faire. Et quand il me voit aujourd'hui sur scène, il me voit dans les télés ou des radios, il est fier et moi ça me fait un plaisir. Et puis paix à l'âme de ma mère qui m'a amené au premier groupe de musique que j'ai joué.
0: Balou sur RFI dans la session live pour l'album Borumba.

0: Musique du Monde, c'est terminé pour aujourd'hui. Si vous voulez réécouter la session live de Balou qui présentait son album Borumba, ainsi que la playlist de Sophie Fanon, vous allez sur le site de RFI.fr ou sur l'appli de RFI Pure Radio. Au son, il y avait Mathias Taylor, Benoît Le Tyran, à la réalisation Donatien Cahu. Ah, je rappelle quand même, Balou, vous êtes un artiste RFI Talent.
1: Yes.
0: Beaucoup d'argent, ça va être.
1: Ah là, attention, là, je vais avoir des appels.
0: Hein. Pardon, merci Daniel Lieuze, au revoir.
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0: Bienvenue sur RFI, les 23h à Paris, 21h, temps universel. La région du Moyen-Orient va-t-elle replonger dans la guerre ? Les frappes américaines se poursuivent en Iran et les attaques iraniennes sur les pays alliés des États-Unis de la région. Deux militaires américains sont morts et un disparu en Jordanie après des bombardements iraniens de vendredi. Téhéran a également ciblé une usine de dessalement d'eau de mer au Koweït. Plus que trois mois avant les élections législatives en Israël et à l'approche du scrutin, le gouvernement de Benjamin Netanyahou intensifie sa colonisation en Palestine, non sans critique de la part d'activistes sur place, correspondance à venir. Enfin, coup d'envoi de la petite finale de la Coupe du Monde de football. La France affronte en ce moment l'Angleterre pour la troisième place du tournoi. Et la finale du Mondial, c'est demain, dimanche. L'Espagne affronte l'Argentine et les supporters de la Roja sont confiants, vous l'entendrez à la fin de cette édition.
7: Fanny Bay.
0: À la une, cette nouvelle escalade militaire au Moyen-Orient. Les bombardements états-uniens et iraniens se poursuivent. Téhéran prend pour cible les pays du Golfe. Deux militaires américains ont été tués, un porté disparu après des frappes iraniennes en Jordanie vendredi. Des attaques qualifiées de crimes de guerre par le secrétaire général du Conseil de coopération du Golfe. Téhéran qui a également visé à deux reprises des infrastructures civiles au Koweït et notamment une usine de dessalement d'eau de mer. C'est un nouveau palier qui est franchi depuis que les hostilités ont repris la semaine dernière, faisant voler en éclats le protocole d'accord signé le 17 juin dernier. Écoutez l'analyse de David Rigoulet-Rose, chercheur à l'Institut français d'analyse stratégique et rédacteur en chef de la revue Orient Stratégique.
8: L'Iran avait indiqué que si ses propres infrastructures civiles étaient visées, il y aurait une réplique similaire de l'autre côté de la rive du Golfe. Donc c'est ce qui s'est passé, puisque les Américains, dans le lancement de la seconde phase, ont décidé de viser un nombre important de ponts, de centrales électriques. Du point de vue des Iraniens, ça justifie effectivement une réplique équivalente. Et ce qui explique qu'ils aient fait effectivement un certain nombre de frappes importantes, notamment sur le Koweït, à deux reprises d'ailleurs, sur les centrales électriques et groupes électrogènes et de usines de dessalement d'eau. Ce qui est effectivement une logique d'escalade actée, puisque on sait très bien que la question de l'eau est centrale, que ça constitue une ligne rouge pour les pétromonarchies, tout particulièrement pour le Koweït qui dépend à 90% du dessalement d'eau. Alors les proportions sont pas équivalentes dans toutes les pétromonarchies, c'est 70% pour l'Arabie Saoudite, mais de manière générale, c'est une question vitale. Donc on rentre en territoire inconnu compte tenu de effectivement la logique escalatoire qui est à l'œuvre.
0: Le chercheur David Rigoulet-Rose au micro de Daniel Valou. Dans la bande de Gaza, malgré la trêve, un bilan qui s'alourdit encore. La défense civile a annoncé la mort de 10 personnes aujourd'hui dans l'enclave, dont un couple et leurs 3 enfants. L'armée israélienne et le Hamas s'accusent presque quotidiennement de violer mutuellement le cessez-le-feu en place depuis octobre dernier. Au total, le ministère palestinien de la Santé estime qu'au moins 1144 personnes ont été tuées par l'État hébreu depuis octobre 2025. Israël, qui s'est engagé dans une course contre la montre aux lourdes conséquences géopolitiques. À l'approche des élections d'octobre, le gouvernement de Benjamin Netanyahou accélère massivement la colonisation en Palestine. Un sprint électoral téméraire dénoncé par des activistes sur place. Les détails avec notre correspondant à Jérusalem, Michel Paul.
7: Pour l'organisation israélienne Shalom Arshav, la paix maintenant, pas de doute, le gouvernement cherche à piller les caisses publiques pour créer des faits accomplis sur le terrain avant le scrutin. En Cisjordanie occupée, plus de 300 millions d'euros viennent d'être débloqués en secret pour étendre les colonies, tandis que des bulldozers s'activent déjà pour peupler en urgence au moins 7 nouveaux sites. Mais l'offensive ne s'arrête pas là. Dans la bande de Gaza, le ministre de la Défense, Israël Katz, veut lui implanter 3 avant-postes du Nahal, la jeunesse pionnière combattante. Cette méthode historique utilise l'armée comme première phase pour préparer une future colonisation civile. Alors que les militaires affirment contrôler 65% de l'enclave, violant l'accord de cessez-le-feu de Donald Trump, la coalition ultranationaliste jette ses dernières forces dans la bataille pour ancrer définitivement sa présence dans les territoires palestiniens. Michel Paul, Jérusalem, RFI.
0: En Ukraine, 3e jour consécutif de mobilisation. Des manifestants à nouveau dans les rues de Kiev ce samedi pour protester contre le limogeage du ministre de la Défense. Le populaire Mikhaïlo Fedorov a été évincé mercredi dernier lors d'un remaniement gouvernemental décidé par Volodymyr Zelensky. Le président ukrainien a lui laissé entendre aujourd'hui que des changements pourraient intervenir au sein de l'armée. Dans le même temps sur le front, des bombardements russes ont fait au moins 2 morts et 4 blessés dans l'oblast d'Odessa. Et l'Ukraine a elle ciblé l'un des piliers de la distribution en Russie la nuit dernière. 2 centres logistiques commerciaux de l'entreprise Wildberries ont été visés par des drones ukrainiens. Au moins 8 morts et des dizaines de blessés dans ces attaques. C'est le numéro 1 russe du commerce en ligne, un peu l'équivalent d'Amazon en Russie. Et c'est la première fois que Kiev s'en prend à ce groupe et à ses centres. Daniel Valou.
9: L'Ukraine a multiplié les attaques de drones ces dernières semaines contre les installations pétrolières, mais cette fois elle s'en prend à un pilier de la distribution en Russie. Wildberries est un énorme groupe qui a imité le modèle Amazon et qui est donc désormais à son tour entraîné dans la guerre. 2 centres ont été visés et touchés. L'un est situé dans la région de Tambov, à 300 km environ de l'Ukraine. Le deuxième centre se trouve à une trentaine de kilomètres de Moscou. Volodymyr Zelensky a justifié les 2 attaques en affirmant que les centres servaient à fournir l'armée russe en composants militaires. Mais au-delà de cet aspect, c'est aussi un élément crucial de l'économie russe qui est visé. Un symbole de réussite et un maillon essentiel de la distribution en Russie. Volodymyr Zelensky assure également qu'il s'agit d'une réponse de l'Ukraine aux attaques menées par la Russie. Il est vrai que les centres de logistique civile de l'Ukraine sont fréquemment visés par l'armée russe depuis le début de la guerre.
0: Les précisions de Daniel Valou. Après 5 ans de prison, Luis Manuel Otero Alcantara est libre. L'artiste dissident cubain a quitté ce samedi la Havane pour se rendre en Floride, d'après des informations diffusées sur sa page officielle Facebook. Il avait obtenu un visa pour les États-Unis. La voie qui s'est imposée comme la seule manière pour qu'il puisse retrouver sa liberté en ce moment, est-il écrit dans le poste. Luis Manuel Otero Alcantara avait été arrêté en 2021 alors qu'il tentait de rejoindre les manifestations anti gouvernementale qui secouait le pays. C'est une décision juste et inévitable. La crédibilité est le bien le plus précieux en politique. Voilà la réaction du chancelier allemand Friedrich Merz à la démission du chef du groupe parlementaire de son parti, CDU-CSU. Jens Spahn a annoncé quitter ses fonctions aujourd'hui après des attaques au sein de son propre camp pour avoir eu un enfant via la gestation pour autrui aux États-Unis. Une pratique interdite en Allemagne et décriée par son propre parti politique. La petite finale de la Coupe du Monde de football se joue en ce moment même entre la France et l'Angleterre qui se disputent donc la troisième place du tournoi. Le score à la 7e minute de jeu est déjà de 1-0 pour l'Angleterre. 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Et puis les préparatifs de la finale sont perturbés par des événements climatiques. La fumée des feux de forêt au Canada se propage jusqu'au nord des États-Unis où des alertes à la mauvaise qualité de l'air ont été déclenchées. En réaction, le président Donald Trump a menacé d'imposer de nouveaux droits de douane sur les produits canadiens pour, je le cite, négligence délibérée. Et le dirigeant de la province canadienne de l'Ontario a jugé ces critiques absolument inacceptables. En attendant, le match aura bien lieu demain près de New York. L'Espagne affrontera l'Argentine ce dimanche à 19h TU. Et en Espagne, on ne parle que de ça. L'adversaire dont la rivalité va au-delà du football. Toutefois, les fans espagnols sont confiants. C'est ce qu'a pu constater notre correspondante à Madrid, Diane Cambon.
10: Orgueilleux, beau parleur, voire frimeur, les Espagnols ont une image qui frôle parfois la caricature de l'Argentin. En football, on redoute cet adversaire qui pour beaucoup se résume à la figure de Léo Messi. Chloé, 14 ans, qui joue en club de foot féminin, a toute confiance en la Roja.
11: Moi, j'ai l'impression que l'équipe d'Argentine, c'est Messi, Messi, Messi, alors que l'Espagne constitue une équipe unie et très soudée. Il y a plus de bons joueurs qui s'entraident pour gagner, alors que l'Argentine sans Messi, c'est pas grand-chose. J'espère vraiment que l'on va gagner.
10: Alfonso, la quarantaine, est lui plus prudent. Supporter du FC Barcelone, le club de Léo Messi, son cœur balance.
12: L'Argentine, c'est la sélection la plus compétitive du mondial. Les Argentins sont compétitifs en général et c'est aussi le rival que l'on redoute le plus en Espagne. Mais on a l'impression que l'on va pouvoir prendre un mondial à Messi et ça, c'est quand même très satisfaisant. Même si moi, je suis supporter du FC Barcelone. Donc je suis un peu inquiet et à la fois très heureux pour cette finale.
10: Cette rivalité va se faire sentir dans les rues de la capitale où vivent quelques 65 000 Argentins. Diane Cambon, Madrid, RFI.
0: C'est la fin de ce journal sur RFI.
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15: Bonjour à tous, merci de nous rejoindre pour Ici l'Europe sur France 24 et Radio France Internationale. Cette semaine, nous parlerons beaucoup d'intelligence artificielle. Car Bruxelles tente d'adopter un paquet technologique, une série de textes sur l'IA encourageant le développement de solutions souveraines, mais les Américains, eux, essayent de freiner par tous les moyens. Dans le domaine spirituel, le pape Léon XIV appelle dans sa première encyclique à désarmer l'intelligence artificielle alors que, je cite, le pouvoir technologique prend un visage inédit. Pour en parler, nous avons le plaisir d'avoir pour invité Maria Gabriel. Bonjour, vous êtes une Bulgare qui avait été nommée récemment sous-directrice générale de la communication et de l'information à l'UNESCO, ancienne commissaire européenne. Vous avez fait deux mandats qui étaient dédiés d'ailleurs à l'innovation, à la recherche, et ancienne vice-première ministre d'ailleurs de Bulgarie. Alors, l'UNESCO, c'est une organisation, on le précise, des Nations Unies qui promeut la coopération dans l'éducation, la science, la culture, la communication. Et elle alerte en particulier sur la baisse, le recul de la liberté d'expression de 10% depuis 2012, qui va de pair d'ailleurs avec un recul des démocraties. 72% de la population mondiale vit sous un régime autoritaire, le niveau le plus élevé depuis 1978. Comment protéger mieux cette liberté d'expression et de la presse aussi?
16: En effet, notre dernier rapport montre des tendances extrêmement alarmantes. 10% de baisse pour la liberté d'expression, ce qui correspond à des moments très sombres de l'histoire que nous avons connus, tels que les guerres mondiales, ou encore 63% des journalistes exercent une forme d'autocensure afin d'éviter encore plus de problèmes ou de représailles. Je porterai aussi ici un autre chiffre, 310 journalistes tués entre 2022 et 2025, 163 dans des zones de conflit et de guerre. Je ne parle même pas de la violence en ligne pour les femmes journalistes qui, elles, doublent en 3 ans. Nous devons davantage nous mobiliser. D'abord, évidemment, qu'on reste très ferme sur la défense de ces principes fondamentaux. Ensuite, nous devons ne pas être naïfs et rester très pragmatiques et à ce moment, de continuer avec des outils très précis. Et c'est ça la force de l'UNESCO, parce que c'est dans son mandat à la fois, elle peut ériger des normes internationales, elle peut veiller sur la préservation des standards internationaux, mais tout ceci passe par des actions locaux, parce que aujourd'hui, ces phénomènes globaux ont des répercussions qui sont très contextualisées, de niveau régional, au niveau national et local. Et cela passe par l'éducation aux médias, à l'information, cela passe par le soutien pour les journalistes, par pouvoir leur donner les moyens de pouvoir pas seulement préserver leur vie, mais aussi de pouvoir exercer librement leur mandat. Cela passe également par une lutte encore plus, je dirais, acharnée pour combattre la désinformation qui aujourd'hui est amplifiée par
17: l'IA. Alors on va en parler, bien sûr. Mais vous parlez de l'UNESCO, c'est une institution, on le disait, des Nations Unies, qui est basée à Paris, pas très loin d'ici d'ailleurs, et qui tenait sa semaine africaine récemment. Le monde semble finalement, singulièrement le continent européen, ne pas se préoccuper suffisamment de ce continent miroir africain qui est pourtant victime d'une pandémie, Ebola, qui est victime du réchauffement, qui est victime de l'appauvrissement.
16: Je ne suis pas d'accord. Pour l'UNESCO, l'Afrique est l'une des deux priorités globales et depuis sa conception, l'UNESCO considère l'Afrique qui est un rôle vital pour la promotion de l'éducation, la science, la culture et l'information. Il y a encore 3 semaines, je me suis rendue au Nigeria où j'ai eu l'honneur d'inaugurer le premier centre de catégorie 2 sur l'éducation aux médias et à l'information en Afrique. Quel beau message que c'est un centre régional d'excellence et un centre international de recherche. Voilà les messages qu'aujourd'hui, il me semble qu'on doit promouvoir davantage.
17: Il y a un désinvestissement global des Américains, du monde en direction du développement de ce continent.
16: Oui, mais il faut d'une part vraiment faire attention à des sujets généraux, tels que par exemple dans l'écosystème d'Internet, il y a 10 langues qui dominent. Alors qu'il y a plus de 7000 langues et dialectes au monde, un tiers c'est des langues qui viennent de l'Afrique. Le Kiswahili était la première langue africaine parlée par plus de 200 millions de personnes qui maintenant fait partie de ces machines qui vont apprendre à standardiser et à pouvoir donner accès à l'IA. Donc voilà, je pense qu'il nous faut des exemples aussi concrets et qui passent évidemment par une force que l'UNESCO a, ce sont nos bureaux régionaux pour répondre à des défis, que ce soit des réponses adaptées au contexte local. Je pense qu'aujourd'hui, plus que jamais, nous avons besoin aussi d'avoir une attention particulière à ça.
17: Alors, le numérique a offert depuis 5 ans accès aux médias et aux plateformes de messagerie à 1,5 milliard de personnes. Mais le revers de la médaille, vous avez commencé à le dire, c'est le web qui est devenu un champ de bataille de la désinformation, de la manipulation des algorithmes, des deepfakes générés souvent par justement l'intelligence artificielle. Est-ce que les bénéfices dépassent encore les inconvénients ?
16: Vous l'avez dit, d'abord la désinformation, elle à la fois érode la confiance, elle paralyse les sociétés, elle peut être un vrai danger pour la santé publique. Aujourd'hui, avec l'IA, tous ces phénomènes sont amplifiés. L'approche de l'UNESCO est une approche équilibrée. On considère que nous devons doter les acteurs des différents éléments clés de l'écosystème de pouvoir agir, de pouvoir à ce moment avoir les compétences nécessaires pour justement se préserver et pour pouvoir à ce moment à la fois ne pas perdre la capacité de communiquer et de créer. Nous considérons que le travail avec les créateurs de contenu doit être approfondi et d'autre part, élément clé, nous devons enfin prêter plus attention aux familles et aux parents. Nous avons beaucoup parlé des jeunes, nous avons beaucoup parlé des enseignants. Aujourd'hui, ce sont les parents qui se sentent dépourvus, ils ne savent pas ce qui se passe, comment les algorithmes influencent leurs enfants et c'est pour cela que l'UNESCO, ensemble avec Clémy en France, va publier au mois de juin un premier guide familial qui va permettre aux parents d'avoir des exemples très pratiques en différence de l'âge, de pouvoir apprendre ensemble avec son enfant et de le faire comprendre. Pour nous, c'est important que l'IA serve à pouvoir donner un service public qui soit un service public plus efficace et aussi un système de justice. Parce qu'aujourd'hui, 44% des juges et des procureurs disent qu'ils utilisent l'IA dans leur travail, mais seulement 9% ont eu accès à une formation. Et c'est pour cela que l'UNESCO, ensemble avec l'Université d'Oxford, a publié un cours gratuit, accessible pour tous, en ligne, sur l'intelligence artificielle, la justice et l'état de droit.
17: Alors nous allons approfondir, Maria Gabriel, la question de l'intelligence artificielle qui inquiète les Européens, tant elle modifie leurs conditions de travail et pose d'ailleurs la question de la souveraineté de l'Europe. Notre reporter, Luc Brown, a parcouru justement tout le vieux continent pour mesurer l'impact de cette IA sur nos vies.
18: L'Irlande rurale, vue par l'intelligence artificielle. Et dans le monde réel, dans le comté de Kerry, la stratégie européenne en matière d'IA se concrétise. Maîtriser ChatGPT ou Gemini participe au parcours de renforcement des compétences, préparer les travailleurs à l'avenir pour faire face à la révolution IA. Maeve Lyons est formatrice. Ce système permet aux entreprises de créer des agents IA qui se comportent davantage comme des employés que comme des chatbots. Comme si vous recrutiez une nouvelle personne dans votre équipe, capable de vous aider à accomplir des tâches courantes. Le RDI Hub a aidé 14 500 personnes à développer leurs compétences et le gouvernement irlandais veut former 1 million de personnes grâce à une nouvelle plateforme IA. L'Irlande veut faire de la compétitivité par l'intelligence artificielle une priorité de sa présidence du Conseil de l'Union européenne qui débutera en juillet. Un sommet de l'IA est prévu à Dublin cet automne. À Hanovre, en Allemagne, au plus grand salon industriel d'Europe, l'intelligence artificielle est omniprésente. C'est le plus grand bouleversement dans les usines depuis l'automatisation des années 1950. Le groupe français Dassault Systèmes y présente une plateforme IA coordonnant le travail des robots et des humains sur les chaînes de production.
19: La nouveauté, ce sont ces machines et ces robots autonomes qui apportent un degré de flexibilité bien supérieur, mais qui aussi apportent un degré de complexité.
18: L'humanoïde, nommé Armar 7, utilise l'intelligence artificielle pour accomplir de manière autonome des tâches de la vie quotidienne qui semblent simples, mais qui nécessitent une coordination complexe, comme vider un lave-vaisselle ou plier du linge, par exemple. Un projet partiellement financé par l'UE. Tamim Asfour, professeur à l'Institut de technologie de Karlsruhe.
20: Notre objectif n'est pas de remplacer les humains. Nous sommes confrontés à l'évolution démographique et à une pénurie de main-d'œuvre. Et je ne vois aucune autre alternative pour relever ces défis sociétaux.
18: Si la compétition industrielle peut stimuler l'innovation, elle exige des financements. Or, chaque année, le vieux continent investit environ 6 milliards d'euros dans l'IA, soit 10 fois moins que les États-Unis.
20: C'est une course, c'est une compétition mondiale. L'Europe a le potentiel et les ressources humaines nécessaires. Elle dispose des cerveaux et du talent. Nous ne sommes pas totalement battus. Nous avons besoin d'investissements et d'un engagement important de la part des gouvernements et des industries européennes pour pouvoir rattraper notre retard.
18: Les entreprises européennes doivent pouvoir s'appuyer sur leur sol sur des data centers, centres de données. Le Luxembourg accueille ainsi l'une des premières usines à IA de l'Union européenne. Le supercalculateur Meluxina, de taille intermédiaire, fait partie des 32 centres d'IA visant à tripler la puissance de calcul de l'Europe. Arnaud Lambert est le PDG de LuxProvide, entreprise créatrice de Meluxina.
21: La volonté européenne est clairement d'arriver à avoir une souveraineté européenne dans les domaines numériques pour construire une Europe du futur qui joue à jeu égal avec ses grands autres superpuissances au niveau numérique.
18: Aujourd'hui, l'UE abrite 22% des centres de données mondiaux. La Commission a annoncé un plan de 20 milliards d'euros destiné à construire 5 giga-usines pour l'IA. C'est le cœur d'un vaste programme d'investissement public-privé de 200 milliards d'euros. Mario Grotz dirige l'Agence nationale de l'innovation du Luxembourg.
22: L'élément qui manque encore aujourd'hui en Europe, si on veut vraiment entraîner les modèles fondamentaux, bien sûr, il faut encore davantage de capacités de calcul. Et je pense que les gigafactories nous permettent par après aussi d'entraîner ce type de modèle.
18: La souveraineté numérique suppose aussi de se détourner de la Silicon Valley. En 2025, la ville française de Lyon a décidé de ne plus utiliser Microsoft Office, logiciel américain. Des outils alternatifs ont été mis en place pour les 35 000 employés municipaux Des solutions d'IA maison et des serveurs achetés 50 000 euros l'unité afin d'héberger et protéger ce modèle en interne. Stéphane Van Gelu, PDG de Citiv, qui accompagne les villes dans cette démarche.
1: Les investissements sont pas si colossaux que ça. Ils sont d'autant moins colossaux si on les compare à la valeur de la donnée qu'on stocke. On a des données hyper confidentielles ou hyper structurantes. Il est nécessaire, important, régalien que ça reste chez nous.
18: Les chatbots les plus populaires, comme ChatGPT, Claude et Grok, sont américains, mais l'allemand Nextcloud entend jouer un rôle clé dans la réduction de cette dépendance. L'entreprise propose une suite logicielle avec une différence, les données sont stockées sur des serveurs situés dans l'UE. Face à l'imprévisibilité de l'Amérique de Trump, Nextcloud affirme que l'intérêt pour ses produits a triplé l'an dernier. L'entreprise veut investir 250 millions d'euros d'ici 2030 pour développer un écosystème d'intelligence artificielle basé dans l'UE.
3: Il est devenu essentiel d'intégrer une dimension stratégique dans les achats. Il ne s'agit plus seulement d'opter pour le leader du marché, il faut aussi se demander qu'en est-il de notre souveraineté numérique, de nos règles, de notre industrie et de notre avenir. La vraie question est de savoir si l'on veut rester dépendant de technologies étrangères, notamment américaines.
18: L'intelligence artificielle s'invite aussi dans le secteur créatif européen. Thomas Cousinier, musicien professionnel depuis 15 ans, utilise par exemple des outils d'IA pour collaborer avec un rappeur colombien dont la voix a été clonée. Mais s'il y a peut-être une alliée, elle peut également être une concurrente. Les prompts, les demandes faites à l'intelligence artificielle représentent déjà près de 40% des titres en ligne sur les plateformes de streaming, soit 60 000 nouvelles chansons par jour. De quoi réduire à néant les revenus des artistes humains.
5: Il y a des gens aujourd'hui qui génèrent des morceaux, des milliers de morceaux, enfin des millions de morceaux, uniquement en mettant une ligne de prompt. Ça va forcément changer la manière dont les musiciens et les compositeurs et les arrangeurs travaillent.
18: L'an dernier, Deezer a lancé un outil capable de détecter les morceaux générés par IA. La plateforme affirme avoir identifié 13 millions de titres créés de cette manière. L'objectif de l'entreprise est désormais d'empêcher la monétisation des revenus issus de ces écoutes jugées frauduleuses.
23: L'acte du prompt ne devrait pas être rémunéré de la même façon qu'une création humaine qui a pris le temps de créer quelque chose de réellement original.
18: Pour Jean-Michel Jarre, pionnier de la musique électronique, l'enjeu ne se limite pas à l'innovation, mais aussi au respect des humains qui se trouvent derrière la création artistique.
24: Ce qui différencie le chaos de la démocratie, c'est évidemment les règles. Nous, les gens du monde de la création, on a droit à une part. Et donc, il faut qu'on soit considérés une fois pour toutes comme des vrais partenaires autour d'une table.
18: En France, la SACEM protège les droits de 240 000 artistes. En 2023, elle a incité ses membres à un droit de retrait pour que leurs œuvres n'entraînent pas des moteurs d'IA. Elle souhaite aussi une rémunération pour les artistes qui acceptent que leur propriété intellectuelle soit exploitée. Cécile Rapp-Weber, directrice générale de la SACEM.
25: Oui, l'IA va prospérer, mais elle doit se faire automatiquement avec une régulation, un encadrement qui respecte le droit d'auteur. C'est les IA qui savent ce qu'elles ont mis dans leur machine et nous dire si oui ou non il y a des œuvres des membres que nous représentons qui ont servi à l'entraînement.
18: Aucun secteur n'échappe au bouleversement provoqué par l'IA. Pour la Confédération européenne des syndicats, Bruxelles doit agir maintenant pour protéger les travailleurs, car les entreprises technologiques ne le feront pas spontanément.
26: L'un des grands atouts de l'Union européenne, c'est justement de garantir un marché intérieur sûr. Cette sécurité repose sur des règles que chacun doit respecter et toutes les entreprises qui opèrent dans l'UE doivent se conformer aux réglementations européennes ainsi qu'aux garanties qu'elles apportent.
18: Au Forum économique de Bruxelles, l'impact de l'IA est au cœur des débats. Pour l'économiste et prix Nobel Philippe Aguillon, l'intelligence artificielle va provoquer une forme de destruction créatrice sur le marché du travail.
27: Il faudra peut-être un certain temps avant que la création d'emplois ne prenne le pas sur la suppression d'emplois. Les pays devront donc s'adapter. Cela passe par un bon système éducatif, car c'est à l'école que l'on apprend à apprendre. Et au-delà de l'éducation, il faut aussi un marché du travail efficace, comme au Danemark, avec le modèle de flexicurité.
18: L'intelligence artificielle va transformer notre façon de travailler. En Europe comme partout ailleurs, c'est encore un saut dans l'inconnu. Daniel Suskin est un économiste britannique.
28: Il y a beaucoup trop d'incertitudes quant aux emplois qui devront être créés. La question que nous devrions nous poser n'est pas de savoir comment préparer la prochaine génération à l'avenir, mais comment préparer les gens à s'épanouir dans cet avenir dont nous ne savons en réalité que très peu de choses.
18: Pour 2 Européens sur 3, l'IA a sa place au travail et augmente la productivité, mais 84% veulent l'encadrer pour protéger leur vie privée. Un double défi à relever pour l'Union européenne.
15: Alors, vous venez de voir ce reportage, Maria Gabriel, ancienne commissaire chargée du numérique. Alors, la Commission européenne a repoussé à juin l'annonce de son fameux
17: paquet technologique sous pression américaine. D'ailleurs, une coalition d'entreprises d'open source demande à ce que l'on fixe, certes sur sol européen, finalement les IA, mais aussi qu'on ait recours à des solutions européennes plus systématiquement. C'est une question de souveraineté ?
16: Si la souveraineté est comprise comme la maîtrise des choix, oui, il y a un élément clé qui constitue, que constitue la recommandation sur l'éthique de l'IA qui a été adoptée à l'unanimité par l'UNESCO en 2021. C'est le seul, le premier cadre global normatif qui a été adopté. Maintenant, il va falloir continuer la discussion parce que nous allons devoir parler des centres de données et l'énergie qu'ils consomment, d'où l'étude que l'UNESCO a fait l'année dernière en montrant qu'avec des petites modifications, on peut arriver à réduire de 90% la consommation d'énergie. Aujourd'hui, il y a une compétition qui a été lancée au sommet en Inde sur l'IA par Google, Mistral, France, l'Inde, et qui demande maintenant à pouvoir l'appliquer. Je pense aussi qu'il faut jamais oublier qu'aujourd'hui, il y a aussi un dialogue global qui a été initié par l'ONU. Il sera lancé officiellement à Genève en juillet. Cela montre encore une fois que nous devons aller dans les détails. Nous n'allons pas seulement parler infrastructure et connectivité, mais nous devons parler aussi gouvernance des données. Les données, avant que ça soit appliqué comme modèle, avant que les centres de données puissent déjà aider à leur opérationnalisation, on doit savoir quels sont les risques, comment protéger les données privées. Tant que nous insistons uniquement sur des compétences techniques, les compétences numériques ne suffisent plus. On doit avoir un esprit critique de comment naviguer dans cet environnement.
17: L'IA ici, éthique, alors l'IA, les questions éthiques liées à l'IA. Par exemple, on voit bien que les grandes IA sont basées à la Silicon Valley, entre les mains donc plutôt des Américains, et puis d'une Amérique qui est souverainiste, avec des réseaux sociaux qui retransmettent des valeurs parfois racistes, masculinistes, qui ne sont pas toujours les valeurs européennes. Est-ce qu'il nous faut une IA éthique, libérale, selon les valeurs européennes ? Est-ce qu'on peut changer la donne encore ?
16: Si l'on ne veut pas reproduire l'erreur que nous avons fait avec les réseaux sociaux il y a 20 ans, aujourd'hui, avec l'IA, nous devons tous nous unir pour que l'application soit une application qui correspond aux principes éthiques, qui soit inclusive, qui soit fondée sur les droits humains, qui soit aussi durable. N'oublions pas, aujourd'hui, 9 de 10 enfants utilisent l'intelligence artificielle pour avoir une conversation de tous les jours. Et 1 sur 2 donne des informations personnelles. Donc, c'est pour cela cette question que vous soulevez sur la maîtrise des données, des centres de données, pour savoir comment elles sont utilisées et comment elles influencent le développement des algorithmes qui doivent correspondre à des normes éthiques telles que le respect des droits humains, tels que l'inclusivité, la non-discrimination, la responsabilité, la transparence. Ce sont des questions qui, aujourd'hui, deviennent plus qu'urgentes.
17: Merci Maria Gabriel pour cet entretien. Merci à vous de nous avoir suivis sur France 24 et Radio France Internationale. Restez en notre compagnie. L'actualité continue.

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3: Bonjour, bienvenue sur RFI, bienvenue dans Le goût du monde. Est-ce que le générique vous aura mis sur la piste? Le son des grains que l'on déverse, que l'on trie, que l'on pile. Un grain d'Afrique par petites touches semer une culture, des approches, des goûts, tirer des fils entre les continents, s'aventurer sur des nouveaux territoires, agir à sa mesure au quotidien, en ajoutant par touche des céréales qui requièrent peut-être peu d'eau pour être cultivées, bonnes pour les sols, naturellement sans gluten, bonnes au goût. Un grain, une touche d'Afrique au quotidien. Soyons fous, un grain de folie. Enrichissons-nous. Merci beaucoup à Istumbay. Merci de nous aider à réaliser que les grains d'Afrique peuvent vivre partout, dans toutes les cuisines et avec beaucoup de simplicité. Et bienvenue à vous.
4: Merci.
3: Vous allez bien?
4: Oui, très bien. Et vous?
3: Très bien, très bien. Quel a été le dernier grain qui vous a réjoui récemment?
4: Le fognon. Je me suis réconciliée avec le fognon parce que j'avais fait un livre quand j'étais enceinte et ça m'avait un peu dégoûtée du fognon.
3: Pourquoi?
4: Parce que je l'avais trop mangé dans les tests. Et là, récemment, j'ai regoûté le fognon au chocolat que j'ai fait goûter pour mes enfants et voilà. Ça m'a réconciliée avec.
3: Le fognon au chocolat que l'on trouve d'ailleurs dans Grain d'Afrique, c'est votre dernier livre aux éditions Marie-Claire. Le grain et vous et nous. C'est un peu une histoire de toujours, cette histoire de grains, cette histoire de mil aussi. Sa place dans la culture subsaharienne, sa place dans la culture sénégalaise, qui est la vôtre. C'est le mil, ce grain, c'est aussi le sorgho, le fognon, mais le grain tel que vous l'entendez, c'est bien plus que ça.
4: Oui, c'est ça, en fait, c'est un jeu de mots. Le mot grain, c'est d'abord les grains, comme on l'entend, hein. Grain, une graine, céréales, mais c'est aussi ce grain de folie, un grain, une touche, un grain de créativité. En fait, tout ce qu'on peut apporter à sa cuisine et qui va donner justement, qui va ouvrir d'autres horizons.
3: Ça, c'est important pour vous, ouvrir d'autres horizons.
4: Tout à fait, ça fait partie un peu de, je vais pas dire ma mission de transmission, mais ça me tient à cœur parce que ça révèle en fait ma vision déjà des cuisines et de la cuisine de manière générale. Pour moi, la cuisine, c'est le partage, c'est l'ouverture. Senghor disait s'enraciner et s'ouvrir. Je trouve que c'est important, notamment en cuisine. Et surtout quand on parle de cuisine subsaharienne où souvent, soit on a l'impression que c'est hermétique, les gens ont peur, ou alors on s'est un peu vu comme des cuisines exotiques. Et pour moi, il faut ouvrir ces cuisines-là et ne pas les cantonner à ces cuisines du week-end qui sont où on a peur de s'aventurer parce qu'on se dit que ça prend du temps, on va pas trouver les choses, c'est compliqué. Voilà. Le but, c'est vraiment d'ouvrir, d'alléger justement cette vision de la cuisine pour que tout le monde puisse la voir, en fait, pour que ça soit accessible.
3: Et ça m'amuse de vous écouter juste maintenant dire ça. Vous savez pourquoi?
4: Pourquoi?
3: Parce que la première fois, une des fois où on a reçu la chef béninoise Georgiana View, je suis allée avec toute mon innocence en disant « Alors, quelle est cette saveur qui va signer la cuisine du Bénin ?» Et vous savez ce qu'elle m'a répondu? Du gingembre, des oignons, du poivre.
4: Voilà.
3: Et en fait, je pense qu'il y a une espèce de distance qui est créée.
4: C'est ça.
3: Alors qu'en réalité, les ponts, les liens sont partout. Si on parle de la sauce moyo, c'est quoi une sauce moyo?
4: Oui. Oui, c'est juste des oignons, de la tomate, du citron et parfois un peu de piment et c'est tout. Et c'est souvent des ingrédients justement qu'on connaît, des ingrédients du placard, mais cuisinés de manière différente. Voilà. Ou alors ce sont des ingrédients qu'on connaît pas, mais qui peuvent être intégrés justement dans nos cuisines de tous les jours comme substitut. Je parle notamment des farines sans gluten.
3: Oui.
4: On trouve beaucoup d'alternatives dans les cuisines subsahariennes. Donc, pourquoi avoir peur de ça?
3: Mais c'est ça qui est étonnant. Est-ce que vous pensez qu'il y a une espèce de distance qui est créée pour donner cette impression soit d'exclusivité, soit d'inaccessibilité? Parce que, en définitive, quand on regarde les sauces que vous proposez dans ce livre, alors on a toute une sorte de boîte à outils. Alors, pour commencer, la base de la base de chez la base. Mais c'est génial. Et on se dit qu'en fait, tout est accessible. Tout
4: oui.
3: aujourd'hui est accessible. Il y a bien certaines céréales dont vous parlez et dont on va parler qui sont peut-être plus difficilement disponibles autour de nous. Mais la plupart des ingrédients dont vous parlez sont complètement disponibles et permettent d'apporter cette touche d'Afrique.
4: Exactement, parce que souvent, dès qu'on parle des cuisines africaines, on pense souvent au plat, on cantonne ça au plat. Mais allez, si on regarde de manière plus large et qu'on déstructure justement ces plats-là, avant les plats, il y a les ingrédients. Et au-delà des plats, il y a les sauces, il y a les accompagnements, les condiments, tout ce qu'on trouve dans d'autres cuisines. Et je trouve qu'aujourd'hui, d'autres cuisines se sont prêtées à l'exercice. On va prendre, je sais pas, sauce teriyaki, on le met dans tout. Le curry, on en met partout. Voilà, donc ça devrait être la même chose en fait pour ces ingrédients d'Afrique subsaharienne, que j'aimerais que ça devienne aussi normal que mettre du ketchup par exemple.
3: Oh non, non, pas d'accord.
4: De la moutarde. On se dit, ah tiens, voilà, et puis c'est des ingrédients qu'on connaît, cacahuètes, la pâte d'arachide, on connaît, le bissap, les biscuits, on commence à connaître. Une sauce au bissap, c'est aussi facile, un coulis de bissap, donc voilà, soyons fous.
3: Et je m'amuse d'autant plus qu'il y a certains grains aussi dont on s'épatait il y a 20 ans, 15 ans, chia.
4: Ah oui, chia, oui, les graines de chia, bon, et que maintenant c'est devenu...
3: Parce qu'il y a eu des recettes, qu'il y a eu des cuisinières qui les ont intégrées dans leur cuisine, qui les ont vulgarisées, et tout à coup, maintenant, on se dit même pas, c'est même plus une question, le sésame, pareil.
4: Le quinoa, il y a quelques années, on connaissait pas. Là, maintenant, dès qu'on parle de sans gluten, on pense tout de suite au quinoa. Il y a des grains qui commencent à arriver. Il y a le fognon, notamment le chef Pierre Thiam qui a fait un travail colossal autour du fognon.
3: Et les transformatrices.
4: Voilà, et les transformatrices au Sénégal. Là, il y a le mil qui arrive. Il y a 2 ans, c'était l'année du mil, millet par FAO. Et on commence à avoir de plus en plus ces céréales-là qui redeviennent, parce qu'on parle justement de culture endémique, d'économiser l'eau et de retourner aussi à ces graines anciennes, à ces cultures-là. Donc, on commence à de plus en plus à en parler, et c'est là où c'est intéressant de regarder en fait du côté de l'Afrique subsaharienne, parce qu'on est resté beaucoup sur ces produits bruts en fait dans nos plats. On est rarement sur ces céréales trop transformées, ou alors si c'est transformé, c'est encore artisanal. Donc on garde encore quand même le savoir-faire, les nutriments, beaucoup de choses, donc c'est intéressant.
3: Ouais, des céréales, et puis des céréales, des produits qui sont durables.
4: C'est ça.
3: Qui sont très bons au goût.
4: Pour la santé, c'est
3: pour
4: bon.
3: Pour la santé.
4: Voilà, donc généralement, on dit bon pour le producteur, bon pour la planète et bon pour la personne qui mange.
3: Et facile à intégrer, en fait, dans votre cuisine. C'est un peu le pari que vous lancez, c'est arrêtez de vous dire que c'est compliqué.
4: Oui, c'est ça.
3: Et tout ce dont vous aurez besoin, vous allez le trouver.
4: Oui, c'est ça, en fait, c'est ça pour moi, en fait, c'est briser la glace, c'est dire, allez, on oublie les difficultés, on se jette à l'eau, entre guillemets, ou dans la marmite, on enlève aussi les préjugés, parce que comme vous l'avez dit, en fait, il y a une barrière, et on sait pas d'où ça vient, si c'est une méconnaissance, je crois que c'est le fait que parfois aussi ça ressemble à quelque chose qu'on connaît pas. Je vais donner l'exemple des plats d'Afrique subsaharienne, il y a des plats qui vont pas, si on cherche dans la cuisine occidentale, parfois on n'arrive pas à faire d'équivalence, donc, alors que l'homme aime bien quelque chose qui ressemble. C'est pour ça que c'est plus facile de faire manger peut-être à quelqu'un qui vient d'Occident un gâteau à de la farine de mil, parce qu'il connaît la forme du gâteau, et lui dire en fait cette céréale là ça ressemble par exemple au sarrasin. Les gens aiment bien des similitudes, donc justement ce livre là est là pour ça, en fait, de montrer des deux côtés, du côté en fait quand on n'est pas africain, qu'on connaît pas ces céréales là alors en fait prends-le comme un exemple. D'ailleurs il y a un tableau à la fin de correspondance,
3: très pratique, de correspondance, voilà. Tout à fait.
4: Et je joue beaucoup aussi sur les explications du goût, parce que c'est des questions qu'on me pose souvent, ça à quel goût, ça ressemble à quoi. Donc en jouant sur ça, ça ressemble à ça, c'est un goût de noisette, ça c'est un goût toasté. Les gens commencent à s'imaginer le goût et se disent OK, donc ça peut remplacer tel ou tel ingrédient. Et pour ceux qui sont africains, justement, c'est dire en fait ne vous cantonnez pas aux utilisations premières, allez explorer. Autant vous mangez de la semoule, vous pouvez mettre le fognon ou le thierry par exemple, etc.
3: Totalement. Alors, ce qui est intéressant aussi, c'est que vous vous accompagnez, vous vous dites, non seulement on aime bien ce qu'on connaît, et en plus, on aime bien être guidé et tenu par la main. Donc, du coup, toute la journée va se défiler, et on va commencer avec un petit déjeuner.
4: C'est ça.
3: Puis un déjeuner, puis on aura aussi un apéro.
4: Un goûter,
3: et bref, tout va bien. Donc, on est vraiment accompagné avec des bases, avec des explications très claires et très pratiques. Donc, ça correspond un peu à tous les niveaux de cuisine. Vous qui nous écoutez, ça sera vraiment accessible à tout le monde. Et alors, ce qui est intéressant, c'est que du coup, je me suis pensée sur le petit déjeuner, qui est un peu votre plat,
4: ma passion.
3: Votre passion, votre repas préféré, et le mien aussi, donc ça tombe bien. Et alors, vous ouvrez sur un granola, alors là, on se dit, ah bah, c'est bon, terre inconnue, le granola, ok, c'est né aux États-Unis avec ses flocons de maïs, maintenant on a des flocons d'avoine, on pourrait même avoir des flocons de fognon.
4: Fognon, oui.
3: Hein, complètement. Et puis, vous proposez aussi le lard.
4: Oui. Déjà, les granolas, c'est parce qu'il y a une touche d'Afrique, c'est avec du baobab, ou alors c'est avec du bissap, de l'hibiscus, pour ce côté acidulé.
3: Oui, parce que le baobab va apporter cette petite pointe d'acidité aussi.
4: C'est ça, de l'acidité, et ça va enrichir. Le but aussi, c'est de montrer que dans le livre, ces grains d'Afrique sont pas là comme ça, par hasard, ou comme un cheveu dans la soupe. Non, c'est là pour soit enrichir, soit apporter quelque chose, ou ouvrir d'autres horizons. C'est vraiment, il y a rien qui est là par hasard. Et donc, pour parler du lard, lard, en fait, nous, c'est un peu le porridge, on peut dire, à l'africain. Donc, c'est des bouillies, des porridge, si on veut,
3: qu'on fait avec de l'avoine, mais
4: c'est avec du mil. Là, c'est avec du mil et qui remplace, mais alors de manière très naturelle. C'est très bon, c'est nutritif, c'est facile à faire. C'est une histoire d'une quinzaine de minutes. Et là, on utilise dans cette recette-là de la brisure de mil. Là, vraiment, on est sur la céréale complète. Ça peut remplacer, justement, le porridge d'avoine qui reste quand même une céréale complète, l'avoine, voilà, les brisures d'avoine.
3: Mais c'est la même chose ici.
4: Oui, c'est vrai que c'est riche. Là, par exemple, on est sur un IG qui est quand même bas.
3: Voilà. Glycémique, donc. Voilà. c'est plutôt avantageux.
4: Ah oui, totalement. D'ailleurs, on le prend souvent le matin ou même le soir comme office dîner ou parfois en collation. Et pendant le ramadan, il y en a qui le prennent le matin. Donc voilà, ça cale. Et c'est un bon petit déjeuner nutritif.
3: Et délicieux.
4: C'est très bon.
3: On est d'accord.
4: Et on peut rajouter des fruits secs, des fruits de saison, ce qu'on veut en fait. C'est très flexible.

0: Fonio Émile pour varier du blé, Niébé pour des beignets des tempura, ou une crème, tiens, avec des oignons confits dessus, c'est terrible. En tout cas, on en fait tout un plat de ces grains-là parce qu'ils sont bons pour la planète, ils sont bons au goût. J'ai bien aimé ce que vous nous avez dit tout à l'heure de toutes ces propriétés de ces grains-là. Alors c'est amusant parce qu'on pourrait se dire, ben d'accord, le grain, super, il y a la plupart des grains, mais il n'y a pas de riz et il n'y a pas non plus de blé.
1: Déjà, c'était dur de choisir ces grains qui allaient accompagner le livre parce que, comme j'ai dit, c'est un jeu de mots entre grains et dans les grains. C'est quoi grain? Est-ce que c'est quelque chose qui est petit? Est-ce que ça doit être forcément une céréale? Donc voilà, donc il y a ce parti pris de se dire déjà, on choisit quelques céréales et après on regarde des grains, des petits. Il y a une expression en Wolof qui dit sauter comme des grains de niébé. Ça, dans une marmite, donc ça reste pas tranquille quand ça boue. Et en fait, voilà, c'est ça, c'est ces petits grains qui... Bon, dès qu'on parle de cuisine, moi, c'est ça que je vois. Donc, la banane plantain qui est pas un grain, mais qui donne ce grain, justement.
0: Ouais, ça va vraiment, c'est ce qui va donner un petit goût d'Afrique, une histoire d'Afrique.
1: C'est ça, un jeu de mots.
0: Ouais. J'aime bien aussi que ce grain soit aussi la racine de manioc.
1: Oui.
0: Sous forme d'attiéké et de farine.
1: Exactement.
0: Que vous allez utiliser. Et cet attiéké, il est incontournable aussi.
1: Oui, qui est d'ailleurs maintenant patrimoine immatériel de l'UNESCO. C'est un grain et c'est une semoule, donc manioc roulé, fermenté. C'est synonyme de savoir-faire, donc c'était important pour moi de mettre l'attiéké dedans, qui est aussi une alternative sans gluten à des différentes semoules, en fait.
0: En plus, sans gluten, ce qui est intéressant aussi, c'est sa texture. Parce que, au tout début, donc, du livre, vous faites aussi une espèce de voyage au travers des différents grains que vous allez aborder dans le livre et on va avoir les textures, les temps de cuisson, les propriétés, les goûts. On est vraiment une première immersion et ensuite, comme ça, on n'a plus qu'à choisir et à disséminer, regarder, tenter.
1: Exactement. Ouais. Et des cuissons express, je le dis parce que souvent les gens ont peur. Moi, je suis sur ce livre-là, j'ai essayé un peu d'enlever la barrière du temps. Souvent, quand on parle de cuisine africaine avec S, les gens se disent « Ah, c'est long. Oui. Ah là là, ça va être long. » Et donc là, se dire bah, « En fait, on reste sur quand même des cuissons express. Hein. Je propose de la checker rapide, qu'on peut faire même au micro-ondes. » Donc voilà, le but, c'est que ce soit vraiment adapté au quotidien.
0: Oui, c'est ça, contemporain,
1: exactement.
0: Urbain, facile.
1: Voilà, facile.
0: Et j'avais rencontré, donc on parlait de l'accessibilité de ces différents produits, le socio-économiste Nicolas Bricas, qui travaille pour le CIRAD, m'expliquait justement que le fonio commençait à prendre petit à petit une vraie place.
2: Le fonio, par exemple, c'est un produit qui est très apprécié en dehors de ces zones de consommation traditionnelles, que sont Guinée, Burkina, en partie Sénégal, Niger, Mali, bien sûr. Mais on voit que le fonio, il est apprécié ailleurs. Il y a plusieurs entreprises qui vendent du fonio en Europe. Alors, c'est vrai beaucoup pour la diaspora africaine, mais pas seulement. Parce que, d'abord, c'est un produit très agréable, très goûteux, très sympa à manger. En plus de ça, sans gluten. Et puis, traditionnel, au sens sans pesticides, sans transformation industrielle, sans intervention importante des humains, même si c'est quand même un produit compliqué à préparer.
0: Nicolas Bricas, il dit un produit compliqué à préparer. Plus on avance dans le temps, plus on commence à trouver des formules un peu étuvées, un peu déjà avec une première pré-cuisson et donc préparation. Pourquoi il parle de compliqué?
1: Je ne suis pas d'accord sur le
0: fait... Lui qui fait la pub, pourtant, tout au long du fonio.
1: C'est pas compliqué, pourtant. Parce qu'il y a même un proverbe bambara qui dit que le fonio ne fait jamais honte à sa cuisinière. C'est-à-dire qu'on ne sait pas cuisiner ou on veut quelque chose de rapide, on fait du fonio. Voilà. C'est un bon... Donc, je trouve pas que le fonio est compliqué à cuisiner. Au contraire, c'est facile. Et maintenant, on commence à trouver, comme vous l'avez dit, des fonions pré-cuits. C'est une question de 5 minutes avec de l'eau chaude, comme pour les semoules.
0: De
1: voilà,
0: blé,
1: voilà.
0: Ouais, c'est ça, comme le couscous.
1: Donc, c'est rapide. Oui, c'est comme le couscous, en fait. Il y a deux façons de le faire. Si on veut faire la version traditionnelle, on va faire avec un couscoussier,
0: la vapeur,
1: asperger d'eau, etc. Faire plusieurs, répéter l'opération. C'est la même chose pour le fonion. D'ailleurs, c'est la même chose pour le tiré. Mais dès qu'on comprend, par exemple, le fonion ou le tiré et même le couscous de blé, on a besoin après d'ajouter quelque chose pour mettre être du moelleux. Par exemple, pour le fognon, ça va être souvent du gombo râpé, pour ce côté un peu gluant, qui va faire qu'on va l'assimiler bien. Pour le blé, le couscous de blé, ça va être le beurre ou l'huile d'olive. Ouais. Pareil, le tiré, ça va être le lalo, qui est cette poudre
3: de feuilles de baobab
1: ou de spéculaire. Aussi pareil pour avoir ce côté gluant. Donc en fait, dès qu'on comprend le produit,

0: procédé qu'une semoule, c'est de la vapeur ou de l'eau pour réhydrater et un ingrédient pour donner du moelleux, c'est fini. On n'a pas. C'est la même chose que.
1: C'est
0: Voilà,
1: fini, c'est
0: c'est
1: le début
0: fini.
1: de tout, vous voulez dire.
0: Mais voilà, en fait, en cuisine, même dans toutes les cuisines, il faut juste comprendre les ingrédients. D'ailleurs, c'est pour ça que
1: Ouais,
0: dans
1: les
0: chaque livre,
1: réactions
0: c'est
1: aussi
0: ça.
1: pour chacun.
0: Ah, c'est de la chimie. La cuisine, c'est de la chimie.
1: Alors, pour ce fognon, vous avez parlé au tout début d'émission de la séduction de vos enfants par un dessert au chocolat et au fognon. Parce qu'on peut vraiment l'utiliser, comme vous venez de le dire, ultra simplement. C'est léger, c'est facile. Parce que ça, c'est assez récent, non?
0: Un fognon crème au
1: Au
0: chocolat.
1: Sénégal, on va trouver.
0: Non, je pense que c'est assez enfin, c'est une recette créative. Je vais pas dire que je l'ai inventée parce qu'on n'invente rien en cuisine. Mais c'est une recette créative. C'est juste une recette que j'ai testée comme ça pour mes enfants. C'était, au début, c'était un fognon au lait. Et après, j'ai mis des carrés de chocolat et ça a bien épaissi. Et puis, le chocolat en refroidissant, voilà. Ça donne vraiment une texture très crémeuse. Et je trouve que c'est la meilleure, enfin, pour moi, c'est le meilleur moyen de manger le fognon. Par exemple, si quelqu'un n'aime pas le fognon, en fait, faut le faire goûter
1: D'accord.
0: justement ce dessert-là parce qu'on a vraiment en bouche. C'est vraiment, la texture, elle est vraiment intéressante
1: Le
0: et
1: petit rond.
0: ouais, c'est
1: Alors,
0: ça.
1: il y a aussi des bottes secrètes et des astuces qu'on va retrouver et que vous revenez toujours sur les no-cos, sur les préparations. Là, je fais du salé au sucré, du sucré au salé, excusez-moi. Mais il y a les préparations de base qui vont donner cette touche d'Afrique. Le no-cos à la base, des marinades, des laits, des pâtes, des boissons qui vont permettre d'introduire un peu d'Afrique dans votre cuisine, mais sans changer toute votre cuisine, c'est juste quelques ingrédients. Est-ce que vous pourriez me parler du Souya Mix, facile à utiliser et à adapter à sa cuisine?
0: Oui, ça et le no-cost, je
1: Et
0: pense.
1: le no-cos.
0: Bah, en fait, le soya mix, c'est un mix pour grillades, souvent qu'on utilise en Afrique de l'Ouest. On va retrouver notamment au Nigeria, au Niger, voilà. Qu'on appelle aussi d'une certaine manière cancan-can, parfois aussi dans d'autres pays. Et quand on ajoute du piment. Et donc, en fait, c'est une poudre qu'on va de mélange d'épices, donc à base d'arachide. On peut avoir de l'arachide, parfois du gingembre, du poivre, parfois du piment, ou du. Moi, je remplace souvent le piment par du paprika pour rendre ça un peu plus flexible. Et en fait, c'est à saupoudrer partout. Dès qu'on voudrait un goût de
1: Ce petit goût
0: grillade,
1: là.
0: voilà, on en met partout. Même quand on fait pas des grillades, par exemple, il y a une recette de salade ou par exemple le steak est justement un peu comme une sorte de panure. Voilà, on utilise cette poudre là pour un peu paner et après on fait à la poêle et après on coupe ce morceau de rhum steak pour faire une salade express. Et voilà, donc c'est vraiment ces petites touches d'Afrique faciles à faire. Le souya mix, on peut le faire et le garder pendant longtemps parce que c'est un produit sec. Faut juste le mettre à l'abri de la lumière et de l'humidité. Mais voilà, c'est des choses comme ça qu'on peut même faire, offrir, recommander et qui donnent toujours ce petit goût à nos plats et qui sont très faciles à faire. Ça ne demande rien du tout et ça, toujours, ça rehausse le goût et en même temps, ça ouvre des horizons parce qu'en cuisine, il faut aussi tester autre chose.
1: Et ce qui est chouette, c'est que c'est sous la main. Donc, à partir du moment où
0: Oui,
1: on
0: c'est
1: a
0: ça.
1: préparé un certain nombre d'ingrédients, et ça va permettre de donner un autre goût, une autre saveur, une autre aventure pour
0: Exactement.
1: votre bol de fognon avec des avocats ou des crevettes et
0: C'est ça.
1: un peu de souya mix. Oui, ça
0: Oui,
1: irait là,
0: même une omelette,
1: oui.
0: hein, des œufs
1: Ah
0: durs, on peut en mettre partout. Hein.
1: oui, c'est
0: C'est
1: ça.
0: vraiment, on saupoudre, en fait, voilà, c'est une épice passe-partout.

0: Dites-moi, Aïstou, il y a aussi la farine. Parce que la graine peut devenir farine.
1: Oui, il y a les farines. Et ça aussi, c'est hyper important parce que, bon, je pense aussi qu'on cherche beaucoup d'alternatives. Surtout notamment pour des farines sans allergènes ou alors des farines sans gluten. Et je trouve que c'était intéressant aussi de rappeler que déjà des graines, on fait des farines et qu'il y a énormément d'alternatives du côté d'Afrique subsaharienne comme la farine de mil et à la farine de fognon que j'ai pas utilisée dans le livre mais qui existe.
0: De sorgho aussi.
1: La farine de sorgho.
0: Des snackers voilà. Au sorgho. Là.
1: Exactement, la farine de sorgho, de manioc. Voilà, donc il y a énormément de farines d'alternatives et ça reste aussi des farines faciles à utiliser.
0: Mmh. Et on fait des gâteaux.
1: On fait des gâteaux, des crêpes.
0: Ah, il y a un plateau de crêpes. Des pancakes, oui, des crêpes.
1: Il y a un plateau de crêpes qui est super intéressant avec cinq farines.
0: On mettra la photo sur la page internet, évidemment.
1: Avec cinq farines différentes et en fait, pour faire un plateau de crêpes au savoir, j'ai appelé crêpes parties. Mmh. Et donc voilà, l'objectif c'était de montrer qu'avec différents types de farines, en plus c'est assez sympa, les couleurs changent. Mmh. On peut partir d'une couleur assez brune, rougeâtre, à voilà, des couleurs un peu plus ternes. Donc, c'est un clin d'œil à ces farines-là.
0: Et un clin d'œil aussi à Nathalie Brégondine.
1: Oui, hein, bien sûr, qui est la reine des farines africaines.
0: La reine des farines africaines et la farine sans gluten, absolument.
1: C'est ça.
0: C'est votre quatrième livre ?
1: Oui, c'est mon quatrième livre.
0: C'est votre quatrième livre. Mais on est toujours sur un même chemin,
1: oui,
0: qui est la transmission de culture.
1: Exactement.
0: Et permettre à chacun, en fait, de, non pas de s'approprier, mais de découvrir,
1: de
0: l'adopter, de l'apprivoiser.
1: C'est ça, parce que je trouve que la cuisine, c'est un des moyens naturels pour transmettre une culture. Moi, je suis née au Sénégal, j'ai grandi au Sénégal, je suis arrivée en France. Aujourd'hui, je peux dire que je garde ma culture sénégalaise, mais j'ai aussi de la culture française, parce que j'ai fait autant de temps au Sénégal qu'en France. Donc, finalement, maintenant, j'ai la double culture. Maintenant, comment je fais avec cette culture française et cette culture sénégalaise? À un moment, ça va se sentir dans mes plats. Et aujourd'hui, j'ai des enfants qui sont nés en France. Comment je leur transmets ma culture? Et c'était ça, en fait, ce livre est né de ça, de se dire, bah, en fait, c'est un moyen naturel. Et pour moi, quand j'ai eu des enfants, je voulais, par exemple, que le manioc ou d'autres ingrédients soient aussi naturels que des pommes de terre ou des pâtes et qu'ils le trouvent naturel de manger ça parce que c'est leur quotidien. Mmh. Et ça permet aussi de partager sa culture à ses collègues, ses amis. C'est un moyen naturel.
0: Cette recette, elle donne trop envie. De toute façon, on regarde la photo, on n'a qu'une envie, c'est de filer chez soi,
1: de
0: se mettre en cuisine. Bah, c'est les beignets de crevettes à la farine de niébé. Alors, le niébé, c'est donc ce haricot corni, c'est ce qu'on appelle black eyed peas.
1: Exactement.
0: Et ça, c'est un héritage. Et c'est ça qui est amusant et intéressant. Et j'espère que ça donnera lieu à une émission du Goût du Monde un jour. C'est la communauté vietnamienne arrivée au Sénégal, qui du coup, comme beaucoup de communautés, quand il y a des migrations, on arrive avec dans sa valise ses ingrédients, ses coutumes culinaires et sa culture culinaire qu'on va imprégner et qu'on va mixer avec la culture qui est sur place. Et donc, on va avoir ces beignets de niébé.
1: Alors oui, en fait, c'est les beignets de crevettes de manière générale se sont intégrés dans la cuisine sénégalaise. On va retrouver beaucoup des plats vietnamiens comme si c'était normal. Enfin, c'est pas comme si, par exemple, oui, aujourd'hui, par exemple, en France, on va manger des nems, mais c'est de temps en temps qu'on va dans un restaurant. Là, au Sénégal, c'est vraiment, on va faire un mariage sénégalais, on va servir des nems ou des beignets crevettes. C'est vraiment intégré dans la culture. Et quand on s'y penche, on se dit, mais pourquoi? Et en fait, voilà, c'est là où on voit que la cuisine aussi, c'est le reflet d'une histoire. L'histoire d'un pays, et là, notamment, l'histoire, c'est simple, hein, c'est une histoire d'amour, hein, c'est une histoire de tirailleurs sénégalais qui sont allés combattre pendant la guerre d'Indochine et qui sont rentrés après la guerre avec leurs femmes. Et ces femmes-là se sont intégrées dans la communauté sénégalaise en ouvrant des restaurants, en partageant leur culture. Et bah là, on va retrouver ces plats-là comme si c'était normal. Et justement, cette recette, c'était un clin d'œil justement à cette diversité, à cette communauté vietnamienne. Où voilà, j'ai mélangé, c'était l'acara des beignets de niébé avec justement ces beignets de crevettes. Donc ça a donné cette recette. Et il y a plein de recettes comme ça. On a un mix de pastel et de nem au Sénégal, qu'on appelle voilà, ces petits pains-là, farcis, avec une farce de nem. Et on a beaucoup de petites recettes métissées comme ça, c'est très intéressant.
0: Merci beaucoup, Aïstou.
1: Avec plaisir.
0: Aïstou Mbaye, Grains d'Afrique, 60 recettes pour une touche d'Afrique au quotidien, est édité aux éditions Marie-Claire. Pour vous suivre, pour suivre l'exploration, direction bien sûr le web et les réseaux sociaux, Aïstou Cuisine.
1: icecuisine.com pour le blog. Voilà, et icecuisine sur tous les réseaux sociaux.
0: Sur tous les réseaux sociaux. Merci beaucoup à Guillaume Munier pour la mise en onde de ce Goût du Monde. À vous tous de nous écouter, de nous partager en podcast ou en bouche à oreille. Une recette, bien sûr, sur la page. Quel grain aura la primeur? Vous verrez bien. À vous de découvrir et de cuisiner une fois que vous l'aurez sur la page du Goût du Monde. On souhaite à tous, en tout cas, une très très bonne semaine.

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2: Bonjour, bonsoir et bienvenue sur Radio France Internationale. Il est minuit exactement ici à Paris, 22h en temps universel et c'est l'heure de l'info sur la Radio du Monde.
0: Jérôme Bastion.
2: Au sommaire de cette édition, le Moyen-Orient qui s'embrase après une semaine d'incidents quotidiens dans le détroit d'Ormuz et de bombardements américains en Iran, auxquels répondent des représailles iraniennes qui ont fait leur première victime dans l'armée américaine depuis au moins 3 mois. Autre conflit qui gagne progressivement en intensité, c'est la guerre russo-ukrainienne qui a fait des victimes des deux côtés ces dernières 24 heures. C'est dans ce contexte que le président Zelensky a fait un geste en direction de la Pologne, son principal allié, pour solder les contentieux remontant à la Seconde Guerre mondiale. La police indienne met brutalement fin à la grève de la faim d'un militant étudiant parti en guerre contre les fraudes aux examens universitaires et qui observait une grève de la faim donc pour obtenir la démission du ministre de l'Éducation. Enfin, aux États-Unis, l'administration détricote encore un peu plus la loi sur la protection des espèces menacées. Le grizzly ou encore le pygargue à tête blanche, symbole du pays, sont de moins en moins protégés, vous l'entendrez.
0: RFI.
2: Un nouveau palier dans l'escalade de la tension au Moyen-Orient avec ses premières victimes américaines. Depuis le mois de mars dernier, 2 militaires américains ont été tués et un autre a été porté disparu après des frappes iraniennes sur une base américaine en Jordanie. Téhéran a en effet vigoureusement riposté à une 7e nuit consécutive de bombardements américains avec des frappes sur plusieurs pays du Golfe ce samedi. Des attaques qualifiées de crimes de guerre par le secrétaire général du Conseil de coopération du Golfe. L'Iran n'a pas d'autre choix que de donner une leçon aux agresseurs, a répondu le vice-ministre des Affaires étrangères iranien, estimant que les États-Unis ont cessé de tenir leurs engagements du protocole d'accord. Le guide suprême Mojtaba Khamenei a lui menacé Washington de leçons inoubliables et les signes avant-coureurs d'un nouveau palier dans ce conflit semblent réunis, Michel Paul, car les États-Unis envoient de nouveaux avions ravitailleurs sur zone.
3: Oui, alors Washington a informé Israël du déploiement imminent de dizaines d'avions ravitailleurs américains supplémentaires sur le sol israélien. Une information rapportée par le site Axios. Ce renfort logistique intervient alors que l'administration Trump envisage une offensive massive contre l'Iran après l'échec des dernières tentatives de désescalade. Et c'est un déploiement qui pose un défi immédiat à Israël. Ces appareils sature l'aéroport Ben-Gurion en pleine période de grands départs en vacances. Pour limiter l'impact sur le trafic commercial, les Israéliens demandent qu'une partie des avions soit déployée sur des bases militaires. Parallèlement, la menace semble se concrétiser pour les civils. Le département d'État américain a lancé une nouvelle mise en garde, invitant ses ressortissants à éviter tout déplacement non essentiel en Israël et dans les pays voisins, une injonction qui souligne la crainte d'un embrasement probable dans une région au bord de la rupture. Michel Paul, Jérusalem, RFI.
2: La guerre entre Russie et Ukraine se poursuit, elle aussi, et semble même se durcir. Après une attaque de drones ukrainiens contre 2 centres logistiques qui a fait au moins 8 morts en Russie, tandis que des frappes russes ont fait au moins 1 mort et 13 blessés dans la région d'Odessa. Il valait mieux, dans ce contexte, pour Kiev d'apaiser les tensions avec son voisin polonais, né de querelles mémorielles remontant à la Seconde Guerre mondiale, ce alors que Varsovie est le principal soutien de Kiev dans sa guerre contre Moscou. C'est pourquoi le président ukrainien annonce ouvrir les archives des services spéciaux de son pays sur les massacres de Volhynie et augmente le nombre de permis de fouilles pour procéder aux exhumations exigées par la Pologne. Les explications d'Adrien Sarlat à Varsovie.
4: C'est avec satisfaction et espoir que Donald Tusk a réagi aux paroles de Volodymyr Zelensky sur X, rappelant le respect mutuel et la vérité censée être au fondement des bonnes relations polono-ukrainiennes. Début juin, l'attribution du nom « Héros de l'UPA », une brigade militaire ukrainienne par le président, avait ravivé de vieilles tensions mémorielles entre les deux pays. Responsable du massacre de près de 100 000 civils polonais durant la Seconde Guerre mondiale, cette armée insurrectionnelle ultranationaliste reste glorifiée dans le roman national ukrainien, notamment pour son opposition soviétique. Une glorification qui passe mal côté polonais, alors que les massacres de Volhynie sont officiellement reconnus comme un génocide par Varsovie. Ici, l'image des raids pour piéger les villageois polonais dans les églises et les assassiner reste encore vive. Alors après avoir retiré la plus haute distinction au président Zelensky et suggéré de bloquer la candidature de Kiev à l'UE, le camp nationaliste a attisé une vague de haine ces dernières semaines, appuyée par la désinformation russe sur les réseaux sociaux. De quoi occasionner une hausse du nombre d'agressions physiques envers le million d'Ukrainiens présent dans le pays. Alors avec ses déclarations, Kiev espère apaiser sa relation avec la Pologne, à la fois voisine et alliée, dans sa guerre contre Moscou. Adrien Sarla, Varsovie, RFI.
2: RFI, minuit 5 et 30 secondes ici à Paris, 3h35 à New Delhi, l'Inde, où les autorités sont passées à l'action face à la grève de la faim de Sonam Wangchuk. Le militant écologiste a été évacué de force et hospitalisé ce samedi matin. Cette figure très respectée observe depuis 20 jours une grève de la faim en soutien au parti des cafards, un mouvement étudiant né après des fraudes massives aux examens nationaux. Dans un nouvel élan de protestation, des centaines de jeunes se réunissent d'ailleurs ce lundi pour une marche vers le Parlement à l'occasion de l'ouverture de la session parlementaire. Les proches de Sonam Wangchuk, eux, dénoncent une arrestation politique déguisée en urgence médicale. Abdoulaye Rali.
5: Les policiers ont évacué de force Sonam Wangchuk de son lieu de protestation à Gentalmantar, au cœur de Delhi. Ils invoquent une décision de justice pour sauver le militant, affaibli par 20 jours de jeûne. Mais devant l'hôpital, son épouse, Gitanjali, dénonce une détention politique.
6: S'il s'agit d'un problème médical, que font autant de policiers ici? Pourquoi ne sommes-nous pas autorisés à porter nos téléphones à Sonam? Cela ne ressemble pas à un hôpital, c'est une prison.
5: Le soutien de Sonam Wangchuk a propulsé le parti des cafards. La marche vers le Parlement est maintenue, promet son épouse.
6: Même si Sonam n'est pas en mesure de se joindre à la marche, je le représenterai et je dirigerai cette marche. Et si Sonam peut et veut venir, on ne pourra pas l'en empêcher.
5: Hospitalisée, cette figure respectée de la société civile indienne poursuit son jeûne. Depuis son évacuation forcée, de nouveaux manifestants rejoignent le mouvement. Abdullah Irali, New Delhi, RFI.
2: Aux États-Unis, c'est la deuxième initiative du genre en moins d'une semaine. L'administration américaine poursuit le démantèlement des textes en vigueur sur la protection des espèces menacées, notamment un texte emblématique de 1973 dont la portée vient d'être considérablement réduite, texte qui protégeait pourtant des animaux emblématiques des États-Unis comme le grizzly ou encore surtout le pygargue à tête blanche, le rapace symbole du pays. Simon Rosé.
7: Depuis plus de 50 ans, la loi sur les espèces menacées américaines interdit de leur causer tout préjudice. Cela veut bien entendu dire ne pas leur tirer dessus ou les pêcher, mais également ne pas détruire leur habitat. C'est cette définition de préjudice qui vient d'être modifiée. On ne peut toujours pas tuer une espèce menacée, on peut en revanche désormais raser sa forêt ou assécher sa rivière. Une évolution sémantique adoptée au nom de la compétitivité économique du pays, justifie Doug Burgum, le ministre chargé des terres fédérales. Tout classement ou maintien d'une zone en espace protégé pourra être contesté par des entreprises en fonction de la valeur des terrains et des activités qu'elles souhaitent y mener. À peine publiés, ces décrets ont déjà été attaqués en justice par une coalition de 9 associations environnementales et 2 tribus de l'État de Washington qui ont bon espoir de bloquer l'application de ces nouvelles règles avant leur entrée en vigueur en septembre prochain. La Cour suprême américaine s'est en effet déjà prononcée sur le sujet en 1995. Elle reconnaissait alors que s'en prendre à l'habitat d'une espèce menacée, revenait à s'en prendre à l'espèce elle-même.
2: Merci Simon Rosé. Aux États-Unis encore, le constructeur américain Boeing récupère le droit à partir de ce lundi de produire les certificats de navigabilité de ses avions 737 et 787 qui lui avaient été retirés après plusieurs crashs meurtriers ces dernières années. L'avionneur américain qui estime que 50 000 de ses avions voleront en 2045, dont plus de 90% 10% seront des modèles de nouvelle génération. Les explications de Didier Bréchemier, associé du cabinet Roland Berger.
8: La FAA n'avait plus confiance dans le fait que Boeing puisse délivrer un avion sans qu'ils n'aient pu eux-mêmes faire le contrôle avant que cet avion soit livré aux compagnies aériennes. Donc ça permet aujourd'hui de démontrer que le système de production, le système qualité de Boeing est revenu à un standard de marché qui donne confiance à son autorité. Ils sont opérables, ils ont redonné cette confiance. Cette confiance avait été effectivement perdue suite à un certain nombre, notamment en 2019, de crash de Lion Air, de Ethiopian Airlines sur les 737 MAX. En tout cas, c'est forcément positif pour Boeing, le fait de redevenir un standard de marché qu'il n'aurait sûrement pas dû perdre.
2: Propos recueillis par Charlotte Cossé. Et c'est la fin de ce journal. Merci à vous de l'avoir suivi. Il est 10:00 à Paris.
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12: Bonjour à tous et merci d'être avec nous dans ce nouveau numéro du débat africain sur RFI, une émission consacrée au regard des journalistes et éditorialistes africains. Comment ont-ils perçu l'actualité de Dakar à Cotonou en passant par Yaoundé? Nos consoeurs et confrères nous livrent leur point de vue. Dans la deuxième partie de ce débat africain, Donald Trump qui dénonce des vulnérabilités choquantes dans le système électoral américain.
13: Ce soir, j'annonce la déclassification immédiate et la diffusion de renseignements cruciaux révélant des vulnérabilités choquantes dans notre infrastructure électorale.
12: Trump, la Chine et le spectre d'une élection contestée. La démocratie américaine serait-elle de nouveau en danger? On en parle tout à l'heure. Mais tout de suite, l'actualité en Afrique. Personne ne l'avait vu venir. Après 15 mois de crise, Alger et Bamako renouent. Retour des ambassadeurs, réouverture des espaces aériens. Mais que cache ce dégel entre l'Algérie et le Mali? Est-ce de la pression russe? Est-ce les revers militaires dans le nord du Mali ou encore la médiation régionale en cours? Ce rapprochement peut-il durer ou infléchir la stratégie du tout militaire des autorités maliennes? Nous évoquerons aussi le retour de Macky Sall au Sénégal à la rencontre de son successeur Bassirou Diomaye Faye. Pour débattre ce samedi matin, Karine Oriot, éditorialiste camerounaise, présente avec nous en studio. En ligne, Marcel Zoumenou, directeur de publication du journal béninois Le Patriote. Enfin en ligne de Dakar au Sénégal, Ousmane Ndiaye, journaliste et éditorialiste sénégalais, également auteur du livre L'Afrique contre la démocratie. Démocratie, mythe, déni et péril. Bonjour à tous les trois et merci d'être avec nous.
14: Bonjour Namouri.
15: Bonjour.
14: Bonjour.
12: Je vous le disais donc, l'Algérie et le Mali ont donc décidé de renouer, il y a quelques semaines encore, Bamako accusait Alger de complicité avec les terroristes. Et vendredi dernier, tout s'est dénoué en une journée après un échange téléphonique entre les présidents Tebboune et Goïta. C'est ce que rapportent plusieurs médias sur le continent. Alors Ousmane Ndiaye, qu'est-ce qui a bien pu provoquer un revirement aussi soudain des deux parties?
14: Ça a été écrit dans un excellent article par nos confrères d'Africa Intelligente. Ce qui est intéressant, c'est le rôle joué par la puissance sert d'allier à la fois à Alger et à Bamako, c'est-à-dire la Russie de Vladimir Poutine qui s'est impliquée. Sergueï Lavrov est venu à Niamey, le Congo a été sollicité. En fait, c'est très intéressant cette logique de réalisme politique au fond, qui ne part pas des besoins et des préoccupations du Mali, mais qui part plutôt quand même de la stratégie russe, parce que je pense que les Russes ont peur d'être seuls face à la stratégie d'isolement de l'AS. Parce qu'il faut se rappeler d'une chose aussi qui est très importante dans le contexte malien. L'Algérie est un acteur historique de la crise malienne, qu'on le veuille ou non. Alger a toujours été un acteur important. La plupart des leaders de la rébellion séjournent à Alger. Imam Diko, qui a quand même servi de figure morale au mouvement qui a permis le coup d'État, vit à Alger et exilé à Alger. Donc Alger est un acteur incontournable et je pense que le Mali n'avait pas d'autre choix vu le niveau d'isolement. Le Mali est en bisbille avec son autre grand voisin sur le Sahara, c'est la Mauritanie. le Mali devenait totalement isolé. Il est impossible pour le Mali de sécuriser dans la coopération de l'Algérie.
12: Vous croyez à ce scénario russe, Karine Rion ?
15: Alors moi, j'irais beaucoup plus loin. Je pense surtout que le Mali avait construit sa force et son narratif autour du fait qu'ils avaient un appui qui était l'appui russe. Sauf que la visite là récente, justement, comme vient de le rappeler Ousmane, je pense que les Russes ont été contraints de demander justement un rapprochement entre les deux, parce que aussi se rendre compte que sur le terrain, bah, un, ils sont les seuls, et que ça va coûter beaucoup. Bah
12: justement,
15: beaucoup.
12: C'est une question qu'on se pose. Est-ce que les différents revers militaires subis par l'armée malienne et ses soutiens russes sur le terrain, est-ce que c'est ce qui a amener les deux parties à trouver cette forme de compromis.
15: Bien sûr, mais ils le font pas justement. Les Russes ne le font pas juste parce qu'il faut qu'ils soient des médiateurs et que ça les intéresse. Non, c'est parce qu'ils se retrouvent contraints et que encore une fois, le Mali leur coûte quand même sur le plan humain des hommes. Donc la stratégie russe, si vous voulez, elle commence aussi à s'essouffler. Et donc c'est de fait une contrainte là pour le Mali et pour l'Algérie de se rapprocher. Rappelons quand même que ce qui arrange l'Algérie, c'est aussi de reprendre le leadership continental, parce que être en rupture comme ça avec le Mali, c'est perdre aussi ce côté leadership qui, pour l'instant, n'existe pas dans cette partie-là.
12: Marcel Zoumenou, si c'est Moscou donc qui est à la manœuvre et qui a permis la réconciliation entre Alger et Bamako, qu'en est-il de la souveraineté tant évoquée par les pays de l'AES, c'est-à-dire Mali, Niger et Burkina Faso ?
14: Alors, moi déjà, je suis un peu plus réservé sur l'implication russe et pour moi, ce n'est pas la seule raison qui explique ce rapprochement. D'abord, il y a l'usure du conflit lui-même. Il faut pas ignorer que depuis 2003, les options souverainistes du Mali ont fait que, avec Alger, ça ne marche pas très bien. Et donc, un conflit dans le nord du Mali, c'est dire clairement que ça ne rassure pas Alger. Et la deuxième raison, c'est le problème Touareg, qu'il ne faut pas ignorer, qui est un phénomène transnational, transfrontalier. Et plus le gouvernement malien, avec le soutien des supplétifs russes, continue à bombarder les positions des forces indépendantistes touareg. Ceux-ci sont obligés de se réfugier dans le sud de l'Algérie. Et donc l'Algérie elle-même ne se sent plus en sécurité pour continuer cela.
12: Réaction de Karine Rio.
15: Je ne partage pas du tout l'analyse de Marcel, parce que pour moi aujourd'hui, si vous voulez, la junte malienne s'était appuyée sur le fait que justement elle allait réussir à vaincre la montée du terrorisme, d'accord, avec l'appui justement.
12: Ils ont d'ailleurs commis ces coups d'État avec cette première revendication.
15: Tout à fait, avec l'appui notamment justement de ex-Wagner, aujourd'hui Africa Corps. On se rend bien compte aujourd'hui avec les attaques incessantes, successives, et puis la mort récente du ministre de la Défense, enfin toutes ces pertes là. On se rend bien compte, et toute la partie du nord du Mali, on se rend bien compte qu'au contraire, la menace terroriste, elle est bien là, et qu'ils se sont encore plus déployés partout sur le territoire malien.
12: Est-ce que la stratégie du tout militaire des autorités de Bamako n'est pas arrivée au bout de sa logique ?
15: C'est exactement ça, c'est-à-dire qu'aujourd'hui, ils se retrouvent dos au mur, et puis les Russes aussi n'en peuvent plus. Je pense qu'il faut clairement nommer les choses, et qu'il n'y a pas d'autre choix justement d'appeler à l'aide, et l'aide, c'est le partenaire algérien, bien sûr.
12: Ousmane Diaye, est-ce que tout est vraiment soldé ? Je vous pose cette question, car le compte contentieux du drone est toujours devant la Cour internationale de justice. L'accord d'Alger a été dénoncé. L'imam Diko, vous le rappelez tout à l'heure. Et des personnalités maliennes sont toujours accueillies sur le sol algérien. Et aucun communiqué ne dit que ces dossiers sont réglés pour le moment. Alors, peut-on parler de réconciliation entre ces deux parties maliennes et algériennes ?
16: Non, moi je pense que ce n'est pas de la réconciliation. C'est du réalisme tactique. La junte n'a jamais été aussi fragile, aussi fébrile, aussi en échec. Et je pense que pour sortir de cette forme d'étau et d'échec, on remet en place une politique de partenariat et d'ouverture. Il n'y a pas de cohérence par rapport au discours de souverainisme, de rupture, de méfiance vis-à-vis de l'Algérie, qui a été la caractéristique de cette junte. Pour moi, c'est d'abord une sorte de signe de fébrilité. Ensuite, il faut souligner une deuxième chose, et que ça va nous donner un peu de profondeur historique. Il ne faut jamais oublier quand même que le djihadisme au Mali est arrivé par l'Algérie, historiquement. Et d'ailleurs, moi, je me rappelle d'un entretien avec Amadou Toumani Touré, l'ancien président du Mali, dans les années 2000 jusqu'au coup d'État, jusqu'à la série de coups d'État en 2012, et qui disait que le djihadisme au nord Mali est un problème algérien. Parce que c'était les anciens djihadistes de ce qu'on a appelé la décennie noire en Algérie qui s'étaient réfugiés dans le nord Mali et qui ont fini par avoir un ancrage local. Et pour moi, cette dimension-là du djihadisme ne peut pas être évacuée. Il ne faut pas oublier que aussi les leaders du djihad malien pendant de très nombreuses années, étaient des Algériens. Dernier élément important, le Mali devenait même isolé au sein de l'AES, l'Alliance des États du Sahel, parce que le président Tchani du Niger a effectué une visite en Algérie et avait entamé une relation et une intensification des relations avec Alger. Même chose avec le Burkina. Donc, ça menaçait même à long terme la structuration et la solidarité de l'AES qui prétend faire une politique extérieure commune.
12: Alors, parlons justement de la stratégie malienne. C'est le désaccord de fond entre les deux voisins. Le Mali a choisi l'auto-militaire avec ses alliés russes de l'Africa Corp. L'Algérie prône le dialogue politique, elle qui fut la médiatrice historique du Nord Mali et la marraine de l'accord de 2015 enterré par Bamako. Alors, Marcel Zoumenou, ce dégel auquel on assiste peut-il rouvrir la porte à une solution politique avec les groupes présents dans le nord du pays?
14: Oui, absolument, mais je crois que Bamako va mettre sur la table la question de l'imam Diko, mais également la question de Yad Agali, que beaucoup de sources annoncent du côté d'Alger. Je crois que c'est des problèmes qu'il faut régler. Je crois que le Mali et l'Algérie ont un grand intérêt à faire la paix au regard du contexte géopolitique, au regard du fait qu'il y a également dans la sous-région l'influence du Maroc qu'il ne faut pas ignorer dans la zone du Sahel. Pour moi, ce sont des facteurs, des éléments qui doivent normalement amener les deux pays à s'entendre.
12: Justement, Marcel, la question est de savoir s'ils vont véritablement pouvoir s'entendre. Est-ce que l'Algérie acceptera-t-elle de rejouer les médiatrices après avoir été traitée de complice des terroristes par les autorités de Bamako? On se rappelle du discours de l'actuel Premier ministre malien à la tribune de l'ONU, où il parlait clairement de liens entre les terroristes présents dans le nord du Mali et l'Algérie. Il y a des mots qui laissent des cicatrices. Est-ce que Alger va pouvoir, d'une certaine manière, reprendre ce rôle, selon vous, Karine Orion?
15: Là, pour l'instant, on va marcher sur des œufs, à mon avis. Pour l'instant, ils ont décidé effectivement de remettre en place les postes diplomatiques. C'est déjà le début, mais on sait que le torchon brûle et que effectivement, entre Alger et Bamako, ça a souvent été tendu. Et comme on l'a rappelé, il y a eu plusieurs crises déjà, et ce n'est pas la première. Donc, pour l'instant, on ne peut pas savoir si on repart effectivement sur une relation en effaçant complètement le passé.
12: Ousmane Diaye.
16: Oui, je pense qu'à un moment donné, en termes de stratégie, le Mali est dans l'impasse, en fait. On a exploré les limites de la stratégie à la fois malienne, en tout cas en termes de sécurité, et que là, cet accord ouvre la voie à cette solution qui a toujours été refusée par les autorités de Bamako, c'est la négociation. Parce que, en fait, Alger est très important parce que, historiquement, c'est l'arrière-base, en tout cas politique, des rebelles Touareg. Et donc, ça ouvre une possibilité de négociation, évidemment, avec les rebelles Touareg, et qu'on a noté que Bamako, ces derniers jours, a mis un peu de l'eau dans son bissap par rapport à la possibilité de négociation. Il paraîtrait même qu'il y a des prises de contact avec les leaders rebelles Touareg de l'Azawad. Donc, je pense qu'aussi derrière ce rapprochement se profile aussi un basculement et une sorte de retour en arrière du point de vue stratégique, du point de vue des principes de non-négociation. Parce que de toute façon, il y a deux choses. Militairement, le Mali n'arrive pas à démontrer qu'il n'a pas les moyens militaires d'enrayer à la fois la rébellion Touareg et le djihad. Ensuite, deuxième chose, toutes les guerres du monde se sont soldées par une solution politique. La solution ne peut être que politique. Il n'y a pas de solution militaire totale. Et ça a été une des illusions des régimes militaires du Sahel et particulièrement du régime militaire malien.
12: Enfin, Marcel Zoumenou, en quelques mots, vu de l'Afrique de l'Ouest côtière, notamment du Bénin, ce dégel Alger-Bamako est-il une bonne nouvelle pour toute la région?
14: Oui, c'est une bonne nouvelle si ça peut contribuer à stabiliser un peu la sous-région. Je rappelle que tout récemment, il y a eu des missions conjointes de sécurité entre le Burkina et le Bénin, dans les zones frontalières où les terroristes sont très menaçants. Et donc, pour la sous-région, je crois que c'est une très bonne nouvelle parce que la plupart des colonnes des terroristes qui viennent attaquer un peu plus dans les régions côtières, on sait que ça vient du Sahel, ça vient du Mali, mais également du Burkina. Et donc, si ces accords peuvent permettre de pacifier la zone du Sahel, je crois que les pays côtiers comme le Bénin, le Togo, la Côte d'Ivoire, dans une moindre mesure, vont se porter mieux sur le plan sécuritaire.
12: Le dégel entre le Mali et l'Algérie, on continue donc d'en parler sur RFI à travers la revue de presse Afrique. Rendez-vous chaque matin à partir de 6h45, temps universel.
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17: Pour nous, il s'agit avant tout du retour d'un homme dont le passage à la tête de l'État reste associée à l'une des périodes les plus douloureuses de notre histoire récente. Des dizaines de personnes ont perdu la vie lors des manifestations politiques.
18: Cette visite est un troisième assassinat, est une troisième torture, est un troisième emprisonnement de toutes les victimes entre 2021 et 2024. Que ce soit les martyrs qui ont cotisé, qui ont contribué de leur vie pour que la démocratie sénégalaise, le Sénégal, ne vacille pas, ne trébuche pas, ne tombe pas.
19: Le gouvernement actuel du Sénégal, le PASTEF, n'a jamais voulu faire la lumière sur cette situation. Jamais, jamais. Depuis que Macky Sall est parti du pouvoir, qu'est-ce que nous avons eu? Nous avons fait combien de marches, combien de conférences de presse, combien de déclarations aux médias?
12: Vous venez d'entendre Boubacar Seye, président du collectif des familles des martyrs, Guy Marius Sania, député de la majorité parlementaire PASTEF, et Seydi Gassama, le directeur exécutif de la section d'Amnesty International Sénégal. Direction Dakar à présent. Ce vendredi, Macky Sall était de retour au pays de la Teranga pour la première fois depuis son départ du pouvoir il y a 2 ans. Quelques heures seulement pour rencontrer son successeur, Bassirou Diomaye Faye, et solliciter le soutien du Sénégal à sa candidature au poste de secrétaire général des Nations Unies. Ousmane Diaye, vous êtes donc notre regard sénégalais. Comment est-ce que ce retour est-il accueilli chez vous?
16: Il y a les partisans de Macky Sall qui exultent qu'ils vivent comme une sorte de réhabilitation. La femme du président Macky Sall est allée au siège de la paix, son parti, pour se payer un bain de foule. Ce retour, c'est vraiment la consécration de l'absence de redevabilité en Afrique. Et c'est un des problèmes les plus importants, un des problèmes majeurs politique, c'est-à-dire les morts sont sacrifiés à l'autel des négociations politiques, de la tactique politique.
12: Et rappelons que quand vous parlez des morts, Ousmane Diaye, vous faites référence aux victimes hein, des manifestations politiques entre 2021 et 2024, lorsque Macky Sall était au pouvoir.
16: Oui, alors que Macky Sall était au pouvoir, alors que tout le monde, y compris Macky Sall lui-même, a demandé que la lumière soit faite, la lumière n'est pas faite, il n'y a aucune volonté de faire la lumière, malgré les cris d'orfraie de le PASTEF qui est au pouvoir. Il n'y a aucune poursuite en 2 ans de pouvoir. PASTEF n'a entamé aucune poursuite. Il n'y a aucune plainte, aucune procédure judiciaire avancée, en tout cas, qui permette à Macky Sall de ne pas venir au Sénégal.
12: Ousmane, pardonnez-moi de vous couper. J'ai le temps file. J'aimerais juste qu'on donne la parole à nos 2 autres invités. Karine Oriot, cette réception de Macky Sall au Palais de la République à Dakar, est-ce d'une certaine manière une forme d'amnistie de la part du président Bassirou Diomaye Faye?
15: Oui et non. Oui, parce que effectivement, je pense que il faut rendre hommage d'une manière ou d'une autre et puis demander pardon d'une manière ou d'une autre et que c'est peut-être le moyen de le faire.
12: Alors rappelons qu'il ne vient pas précisément
15: pour ce dossier. Il ne vient pas pour cela, bien sûr.
12: Il vient pour entre guillemets plaider en faveur de sa candidature.
15: Absolument, mais ce qui est quand même
12: secrétaire général de l'ONU.
15: Voilà, ce qui est quand même étonnant, c'est que le Sénégal reste son pays. Il n'y a aucune poursuite contre lui et qu'on en fasse comme ça un grand événement. C'est parce qu'effectivement, il n'y a pas eu l'étape. Qu'en est-il de ces victimes? Il n'y a pas eu de procès. A-t-il été condamné? Aujourd'hui, il me semble que non. Ça, c'est la première chose. La deuxième chose aussi, c'est que Diomaye Faye s'était inscrit en rupture complètement avec Macky Sall, mais qu'aujourd'hui, effectivement, il est président de la République, donc il ne doit plus être celui qui est au milieu de toutes ces batailles. Et puis, par ailleurs, je pense que ce qui est important de souligner ici, il faut sortir du débat qui reste uniquement sénégalo-sénégalais. On a besoin d'une candidature africaine. Ça, c'est la première chose.
12: Marcel, zoomez-nous cette scène avec l'ancien président qui revient demander un service à celui qui l'a remplacé. Que dit-elle du Sénégal actuel et des transitions sur le continent africain?
20: Pour moi, c'est une trahison. Trahison de la ligue du PASTEF, trahison de tout le combat qu'il a fait avec son ami et son coéquipier l'a porté au pouvoir. Je veux dire, c'est un ruinement de sa propre, de son histoire personnelle, parce que au regard de tout ce qui s'est passé, je crois que Ousmane l'a rappelé, il était très important pour la postérité de faire en sorte que le régime de Macky Sall puisse rendre compte. Et cette rédition du compte était très importante, non seulement pour le peuple sénégalais, mais pour une bonne leçon à donner à la postérité politique. Nous ne pouvons pas continuer à faire de la politique en Afrique en laissant les régimes dans cette posture, ils ne rendent jamais compte de leurs actions. Et donc, pour moi, c'est une vraie trahison. Mais Dans le même temps, je parle de trahison, je peux aussi parler du réalisme. Réalisme par rapport à la conjoncture actuelle que le président lui-même, Diomaye Faye, vit. Et nous savons très bien que depuis la crise avec le PASTEF, il a besoin de soutien pour maintenir son régime en place, faire passer sa politique face à une assemblée qui est majoritairement acquise au PASTEF aujourd'hui. Et donc, dans ce soutien, Macky Sall, même si officiellement, il vient pour demander le soutien de son pays pour sa candidature au poste de secrétaire général de l'Union. On sait que dans un entretien de près de 3 heures, on parlera forcément de politique interne. Et là, je pense que...
12: Eh bien, l'avenir nous dira si cette poignée de main donnera naissance à un rapprochement entre le président Bassirou Diomaye Faye et son prédécesseur, Macky Sall, hein, qui était donc de passage à Dakar il y a encore quelques heures. C'est le moment de faire une courte pause dans ce débat africain. Restez avec nous juste après le journal. Donald Trump qui remet le feu aux poudres à quelques mois des élections de mi-mandat. Alors, que cherche le président américain? Prépare-t-il le terrain pour une contestation lors des élections qui auront lieu en novembre prochain?
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1: À 22h30 en temps universel, soyez les bienvenus dans ce journal, un premier aperçu de ce à quoi pourrait ressembler le dialogue national en RDC. Réclamé de longue date, le président Félix Tshisekedi s'y est dit favorable devant les leaders religieux. Le chef de l'État veut en faire un cadre de cohésion nationale face à la guerre qui sévit dans l'est du pays. Pas de quoi pousser en tout cas l'opposition à reporter sa marche prévue le 22 juillet, et ce malgré des échanges avec les représentants religieux. Vous l'entendrez, les responsables de la coalition d'opposition C64 réclament des actes. Le Mali est à la une. Un convoi de l'armée malienne et de miliciens russes d'Africa Corps pris pour cible ce samedi dans le nord du pays. Attaque revendiquée par le Front de Libération de l'Azawad, allié aux djihadistes du Jnim. Et puis un match aussi fou que décousu au Mondial de foot. Les Français tentent de rattraper leur retard, toujours mené 4-3 par l'Angleterre. Il reste une vingtaine de minutes dans le temps réglementaire. En République démocratique du Congo, les suites du dialogue national annoncé par Félix Tshisekedi. Annonce faite vendredi lors d'une audience accordée aux différents chefs religieux. Dans la foulée, la CENCO et l'ECC se sont entretenus ce samedi avec les principaux leaders de la plateforme d'opposition C64, leur demandant de reporter la marche prévue mercredi prochain. Les deux églises estiment qu'il faut laisser une chance au dialogue, à l'image du pasteur Eric Songa, porte-parole de l'ECC.
22: Parce que nous estimons que dès lors, le processus est déjà lancé, le processus de dialogue, et nous, dans ce rôle de médiation, avons l'obligation d'obtenir des uns et des autres leur engagement. C'est le signe et l'engagement qui montrent qu'ils acceptent d'adhérer et d'accompagner le processus qui vient d'être lancé. Voilà pourquoi nous avons eu le temps d'échanger avec eux. Ils ont posé des questions, notamment la question sur l'inclusivité, où ils voulaient comprendre dans quels termes le dialogue va se passer. Ils ont aussi soulevé la question sur le sort de la Constitution. Donc, vous savez que leur dynamique a été mise en place en rapport avec la question constitutionnelle. Et donc, il était de notre devoir de rassurer. Et ça, c'est un point important sur lequel je voudrais insister. Cette initiative prise par le président de la République et qu'il confie à juste titre aux églises d'amorcer, relève d'une dimension pastorale.
1: Un discours qui peine à convaincre dans les rangs de l'opposition. La coalition C64 refuse donc à ce stade de renoncer à sa mobilisation prévue le 22 juillet, c'est mercredi prochain. Prince Epengé d'ADD Congo et cadre de la plateforme détaille sa position.
23: À l'unanimité, la conférence des présidents de la coalition article 64 pour la défense de la Constitution a décidé de maintenir la grande marche populaire prévue pour le mercredi 22 juillet afin d'exiger le respect des textes. Nous sommes conscients de la gravité de la situation, mais nous entendons qu'il y ait des actes concret de la part de messieurs Félix Tshisekedi. La coalition article 64 a été créée pour défendre la constitution, pour exiger le respect. Si du côté de messieurs Tshisekedi, les actes actes d'apaisement sont posés, évidemment, nous nous sommes très disposés à poser également des actes dans ce sens-là.
1: Voilà pour la position de Prince Epengue, cadre de la plateforme C64, joint par Patient Ligodi. La RDC encore, avec ce tout premier vol en provenance d'Afrique du Sud. Il a atterri ce samedi à l'aéroport de Njili de Kinshasa, à son bord 121 Congolais, dont des femmes et des enfants rapatriés volontairement face à la poussée xénophobe qui secoue ces derniers mois la nation arc-en-ciel. 139 autres ressortissants congolais ont vu leur dossier validé et devraient prochainement être rapatriés. De leur côté, le Ghana et le Nigeria montent au créneau, dénonçant l'afrophobie qui règne en ce moment en Afrique du Sud et appellent à ce que le sujet soit à l'ordre du jour du prochain sommet de l'Union africaine. Des véhicules attaqués, plusieurs victimes dans le nord du Mali. Un convoi de l'armée nationale et de mercenaires russes de l'Afrikakor est tombé dans une embuscade, un piège tendu par les indépendantistes du FLA, alliés aux djihadistes du JNIM, affiliés à Al-Qaïda. Serge Daniel pour les détails de cette attaque.
0: Le convoi composé de militaires de l'armée régulière, de mercenaires russes et de miliciens pro-gouvernementaux revenait de la localité de Hanéfis et se dirigeait vers Gao, principale ville du nord du Mali. Entre la zone pastorale de Tabricha et la localité de Tarkint, des coups de feu éclatent. Les djihadistes affiliés à Al-Qaïda et les indépendantistes des forces de libération de l'Azawad FLA en embuscade avancent. Leurs adversaires ont été dans un premier temps surpris. Un avion des groupes loyalistes arrive sur les lieux, bombarde une position, mais la mauvaise météo ne permet pas à l'appareil d'ajuster ses tirs. Selon plusieurs sources dans la colonne des troupes régulières, il y a eu plusieurs victimes. Des véhicules calcinés, du matériel militaire détruit ou saisi par des groupes indépendantistes et djihadistes. Côté armée régulière, un seul communiqué pour le moment. Je cite, un convoi de l'armée malienne est tombé dans une embuscade. Fin de citation. L'état-major ajoute un laconique, je cite encore, la riposte est en cours. Serge Daniel, Dakar, RFI.
1: Notre article a été mal interprété. Au Niger, le directeur de publication du journal Le Monde d'aujourd'hui, Haruna Amadou, a été interpellé jeudi par la police judiciaire. Il lui est reproché un article dénonçant la corruption dans le pays. Le journal présente ses excuses à toute personne ayant pu se sentir visée et demande la libération de son directeur de publication. Direction le Sénégal à présent, avec cette rencontre vendredi entre le président Bassirou Diomaye Faye et son prédécesseur Macky Sall. Rencontre encore impensable il y a quelques mois et qui continue d'interroger. L'entrevue a eu lieu au palais présidentiel au sujet de la candidature de Macky Sall au secrétariat général de l'ONU. Pour Babacar Ndiaye, politologue, cela témoigne avant tout d'un repositionnement du chef de l'État sur la scène politique nationale.
3: On a vu une mobilisation du camp de l'ancien président Macky Sall. Beaucoup de personnes se sont retrouvées dans les rues justement pour célébrer son retour et cette candidature au sein des Nations Unies. L'autre côté, du côté du président Diomaye Faye, donc cette nouvelle posture qu'il est en train d'affirmer avec une nouvelle manière de voir les choses et dérouler sa stratégie qui semble être une stratégie assez personnelle. On a vu ces derniers jours aussi beaucoup de médiations et beaucoup de ralliements à la coalition Diomaye président. Aujourd'hui, ce qu'on constate, c'est que le président Diomaye Faye est en train de créer les contours pour une adhésion beaucoup plus grande, non seulement au sein de sa coalition, mais aussi avec la création prochaine d'un parti politique. Maintenant, il faudra voir comment tout cela se mettra en place parce que on a des élections qui doivent avoir lieu l'année prochaine, c'est les élections locales. L'option toujours est sur la table de dissoudre l'Assemblée nationale.
1: À propos recueilli par Clotilde Hazard, a noté que la présidence de Bassirou Diomaye Faye n'a pas officiellement apporté son soutien à la candidature de Macky Sall. La remontada semble enclenchée pour l'équipe de France au Mondial de foot, menée 4-0 par l'Angleterre à la mi-temps de la petite finale. Le score est désormais de 4-3 pour les Anglais, grâce notamment à un doublé de Kylian Mbappé. Il reste un quart d'heure dans le temps réglementaire pour se faire une place sur le podium. Et puis malgré les restrictions de voyage liées à Ebola, les Ghetto Kids pourront bien danser ce dimanche aux côtés de Shakira sur la scène du MetLife Stadium de New York à l'occasion du spectacle de la mi-temps de la finale du Mondial qui va opposer l'Espagne à l'Argentine. Christina Okello, vous revenez pour RFI sur le parcours de ces jeunes danseurs ougandais repérés par la star colombienne après la publication d'une vidéo sur les réseaux sociaux.
4: Lorsque Shakira invite les Ghetto Kids à venir danser avec elle lors de la finale de la Coupe du Monde, l'émotion est immense. King, l'un des jeunes danseurs ougandais, s'en souvient.
5: Tout le monde souriait, nous n'arrivions pas à y croire. Nous avons dansé toute la nuit.
4: Les Ghetto Kids ne sont pas étrangers aux grandes scènes internationales. Ils se sont déjà produits dans Britain's Got Talent, aux CAF Awards ou encore lors d'événements liés à la Coupe du Monde au Qatar. Mais cette invitation est de loin la plus importante de leur histoire.
5: Nous étions de grands fans de Shakira. Notre manager nous disait « Continuez à travailler, peut-être qu'un jour elle vous remarquera. » Et ce jour est arrivé.
4: Créée en 2013 à Kampala, l'organisation accueille une soixantaine d'enfants, orphelins ou issus des familles vulnérables. Grâce à la danse, elle finance leur scolarité et leur quotidien. Pour Ronnie, un ancien danseur des Ghetto Kids, cette invitation pourrait tout changer.
6: This is a life-changing opportunity.
7: C'est grâce à ce genre d'événement que nous pouvons financer les frais de scolarité, les soins de santé, les vêtements et tout ce dont les enfants ont besoin.
4: Les inquiétudes désormais derrière eux, les Ghetto Kids ont pu rejoindre les États-Unis et se préparent désormais à vivre le plus grand moment de leur jeune carrière.
1: À Christina Okello et minuit 40 à Paris.
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12: Merci d'être avec nous dans la seconde partie du débat africain sur RFI. Ce samedi, place au regard des journalistes et éditorialistes du continent sur ce monde en perpétuel mouvement. Pour en débattre, trois éditorialistes en studio. Karine Oriot, éditorialiste camerounaise. En ligne, Marcel Zoumenou, directeur de publication du journal béninois Le Patriote. Enfin, en ligne de Dakar, au Sénégal, Ousmane Diaye, journaliste et éditorialiste sénégalais, également auteur du livre « L'Afrique contre la démocratie », déni et péril.
13: Ce soir, j'annonce la déclassification et la publication immédiate d'informations cruciales révélant des failles choquantes dans notre infrastructure électorale. Ces éléments de preuve montrent que notre système électoral nous expose dangereusement, et ce, à un degré que l'on n'aurait jamais cru possible, au piratage, à l'exploitation et à l'ingérence étrangère. Sur plusieurs années, à partir de l'élection présidentielle de 2020, la Chine a mené ce qui apparaît comme la plus grosse opération de piratage de données électorales de l'histoire, aboutissant à l'acquisition illicite par la Chine de 220 millions de fichiers d'électeurs américains. Ces données comprennent les noms, adresses, numéros de téléphone, préférences politiques et autres données sensibles qui seraient nécessaires pour s'inscrire sur les listes électorales et de mener d'autres activités malveillantes, ce qui est précisément ce qui s'est produit.
12: Vous venez d'entendre l'allocution du président américain Donald Trump, 25 minutes d'allocution solennelle depuis la Maison-Blanche ce jeudi, et une Amérique qui retient son souffle. Le président américain a dénoncé des vulnérabilités choquantes dans le système électoral américain, pointant du doigt les bureaucrates véreux et la Chine, tout en laissant planer son intention de contester les résultats des élections de mi-mandat prévues en novembre prochain. Accusation centrale, Pékin aurait mené le plus grand piratage de données électorales de l'histoire. 220 millions de fichiers d'électeurs américains compromis, le tout dissimulé, selon le président américain, par un état profond. Alors que prépare Donald Trump à 3 mois des midterms? Que valent ces accusations contre la Chine? Et que dit ce moment aux démocraties du monde et à l'Afrique si souvent sermonnées sur ces élections? On en parle avec nos trois invités du jour. Commençons par le contenu. Karine Oriot, Trump promettait une annonce très forte. Or, nos confrères qui ont épluché les documents déclassifiés sont sévères. Nos confrères de CNN note qu'ils décrivent des vulnérabilités connues depuis des années, surtout qu'aucun document ne mentionne une exploitation active par la Chine des données collectées. Alors, est-ce une montagne ou une souris ?
15: Comme toujours, c'est du Trump. On sait très bien que son capital sympathie a fortement baissé, qu'en ce moment, la crise avec l'Iran n'arrange rien du tout, que, vous l'avez rappelé, les mi-termes, c'est au mois de novembre. Il faut relancer, en fait, toute la base électorale. Et du coup, la stratégie de Trump, c'est de complètement décrédibiliser les institutions américaines.
12: Est-ce qu'il s'agit d'un contre-feu politique allumé par le président américain ?
15: Mais bien sûr. Mais ce qui est beaucoup plus grave, c'est que, vous l'avez rappelé vous-même, c'est de présenter en fait les États-Unis comme un pays, comme un autre, c'est-à-dire que où il n'y a pas des institutions fortes et on a une ingérence depuis 2020, lui-même il le dit. Alors c'est très étonnant parce que les agences américaines, aucune n'a confirmé les propos de Trump. Mais lui, ce qu'il vient faire, c'est qu'il vient jeter le discrédit sur une élection qui va avoir lieu, parce qu'on sait déjà que c'est sa façon de le procéder. Est-ce qu'il nous prépare un coup d'État ou alors est-ce qu'il va crier tout de suite au fait que, bah non, il va le faire comme avec Joe Biden? On a l'habitude de ça avec Trump. Mais sa base électorale croit en ses propos. C'est ça qui est dommage.
12: Ousmane Diaye à Dakar, est-ce que ces déclarations du président américain ne sont-elles pas tout simplement à destination de son électorat MAGA, de manière à le remobiliser avant ces mid-terms prévus en novembre prochain?
16: Oui, Trump n'est jamais sorti de l'esprit du Capitole et a vécu son retour au pouvoir.
12: Le Capitole, rappelons-le, hein, c'était en 2020, après ses déclarations, hein, ses partisans avaient envahi ce temple de la démocratie américaine.
16: Pour le contester.

0: notamment l'élection il y a, je crois, 5 ans, on avait accusé la Russie d'avoir voulu influencer.
1: Et d'ailleurs, selon les services de renseignement américains, il y a eu plusieurs tentatives d'ingérence de la part de la Russie dans les élections dont vous parlez, Ousmane.
0: Et en faveur de Trump. Et à l'époque, il n'avait pas rué dans les brancards. Par contre, là où Trump a raison, et c'est toujours la même chose avec Trump, il part d'un fait avéré pour extrapoler et créer une vérité alternative. Là où il a raison, c'est que les États-Unis ont fait preuve de vulnérabilité. La commission d'enquête sur cette élection dont on parle et sur ces déstabilisations électorales l'avait largement montré. Et là, je pense qu'on est à quelques mois, quelques encablures de l'élection. Il sent qu'il a besoin de remobiliser son électorat. Le bilan est très faible. Il est empêtré sur l'Iran. Il est en échec sur beaucoup de questions. Et puis voilà, on ressort ce que j'appelle l'esprit du Capitole, un grand complot qui serait là pour empêcher Trump d'être président. Et malheureusement, dans la sociologie de son électorat, c'est un ressort mobilisateur et qui marche, hélas.
1: Alors Marcel Zoumenou, à la lumière de ce que nous dit notre confrère Ousmane Diaye, est-ce que vous aussi, vous pensez qu'il s'agit d'une forme d'instrumentalisation de la part du président américain uniquement à des fins politiques ?
2: D'abord des fins géostratégiques, mais également des fins politiques, à des fins géostratégiques, parce qu'on sait que Trump, depuis qu'il a pris le pouvoir, a fait l'option de combattre beaucoup plus la Chine que la Russie. Il y a eu beaucoup de complicité avec la Russie que Trump n'a pas trop osé dénoncer. Donc, c'est d'abord de continuer dans cette guerre contre la Chine, guerre économique, mais également une campagne de discrédit contre la Chine, vu comme la principale menace aux intérêts des Américains dans le monde. Deuxième chose, c'est que Trump, étant bien conscient et au regard des nombreux sondages qui ont dit que son audience à cause de popularité était en chute libre en dessous de 30% selon certains sondages, prépare l'opinion à contester les élections, les élections de mi-mandat, comme déjà il a fait.
1: Donc, selon vous, Marcel, le président américain a acté sa défaite en novembre prochain et d'une certaine manière, il prépare son électorat et ses justifications vis-à-vis de cette défaite.
2: C'est presque évident cette défaite parce qu'au regard de ce que disent les opinions, mais au regard de sa politique qui, on sait, de plus en plus est décriée, il faut attendre un cataclysme pour le voir rebondir dans les sondages. Et déjà, lui, il prépare le terrain pour contester comme il a fait. Mais ce qui est grave, c'est qu'en 2020, il était en fin de mandat et donc n'avait pas tous les leviers du pouvoir pour réaliser, pour transformer cette contestation en projet politique. Mais cette fois-ci, il est en mi-mandat, il lui reste encore 2 ans. Et donc, il a à craindre sur le système électoral, qui quand même est l'un des systèmes électoraux les plus solides du monde. Dire aujourd'hui qu'il y a eu 220 millions de fichiers. Je pense que c'est trop gros et c'est pas acceptable. Hein.
1: C'est trop gros donc, c'est trop gros, nous dit notre confrère béninois Marcel Zoumenou. Karine Orion, nos confrères de la revue Le Grand Continent proposent une autre lecture. En désignant Pékin, Trump chercherait à substituer la Chine à la Russie dans le récit de l'ingérence, alors que le renseignement américain a toujours désigné Moscou comme le principal acteur des interférences et Trump comme le bénéficiaire. Alors, cette déclaration de Trump, peut-on l'interpréter comme un tour de passe-passe politique, voire géopolitique ?
3: Oui, ils l'ont rappelé, Marcel et Ousmane, c'est que effectivement, il y a quelques années, Trump n'avait pas hésité à dire qu'il y avait une ingérence russe, et c'était plutôt à son profit. Enfin, là, ça ne l'embêtait pas du tout. Et cette fois-ci, on voit bien que le combat qui mène contre la Chine, là, il l'a nommé, c'est-à-dire qu'il dit effectivement que ce serait donc les Chinois qui seraient à la manœuvre. Mais par ailleurs, ce que moi je tiens à souligner, ce qui est d'autant plus intéressant, c'est que c'est un peu dommage que Trump se rende compte qu'il y a un problème avec ce fichier électoral.
1: Bah justement, vous me coupez l'herbe sous le pied, Karine, car l'administration de Trump a supprimé en février 2025 l'unité du FBI chargée de lutter contre l'ingérence électorale étrangère créée en 2017, et justement pour identifier et contrer les opérations d'influence visant les États-Unis. Cette unité a été supprimée sous sa mandature. On se pose la question légitimement, de quoi se plaint-il encore aujourd'hui ?
3: Mais il nous fait du Trump. En fait, moi, ce que j'ai envie de dire, c'est qu'il n'y a rien de surprenant dans tout son discours et dans toute sa façon de procéder. Mais pour revenir, effectivement, il a supprimé cette fameuse agence, mais il y a un problème avec le fichier électoral aux États-Unis, comme dans les autres pays, etc. Il n'est pas parfait. Il y a des personnes décédées qui apparaissent comme ayant voté, il y a tout, mais il ne s'en est pas occupé. Enfin, il a supprimé cette agence, elle n'a pas été remplacée, il n'a fait aucun effort pour le fichier électoral. C'est quand même étonnant d'en parler aujourd'hui, quand on est à quelques mois de cette élection à mi-mandat. Donc maintenant, encore une fois, il parle à sa base électorale, mais en désignant la Chine, l'ennemi numéro un, ça reste la Chine.
1: Eh bien justement, en parlant de la Chine, Pékin a catégoriquement démenti ce vendredi. Ousmane Diaye, Washington et Pékin

0: sont déjà dans un bras de fer en ce qui concerne le commerce. Est-ce que ces accusations peuvent dégénérer et créer une crise ouverte entre les deux pays?
1: Je pense que pour le moment, non, parce qu'aucun des deux acteurs n'y a intérêt à ce que ça dégénère. Au moins, on revient à une sorte d'équilibre de la terreur. Et par ailleurs, une des obsessions de Trump dans sa politique étrangère, c'est la compétition avec la Chine. C'est dans ce sens-là, l'article du Grand Continent a raison, et c'est pas un secret. Trump veut faire basculer la politique étrangère, la doctrine de la politique étrangère américaine vers la compétition avec la Chine et a tenté un rapprochement avec plutôt la Russie. Et encore une fois, la question des relations avec la Chine n'est que subsidiaire pour le moment, parce qu'encore une fois, c'est du Trumpisme, c'est beaucoup de déclarations et très peu de preuves en réalité. Ce serait une sorte de surréaction et donc pour le moment, je pense que Pékin va faire le minimum diplomatique, sachant que c'est des déclarations de Trump.
0: Alors face à des annonces jugées controversées, plusieurs grandes chaînes américaines avaient préféré ne pas diffuser le discours en direct du président américain. Et la réponse présidentielle ne s'est pas fait attendre, leur retirer leur licence, une conception pour le moins expéditive de la liberté de la presse.
2: In a rare move, NBC...
3: Décision rare, NBC et ABC ont dit toutes les deux qu'elles ne diffuseraient pas ce discours. Elles savaient de quoi il s'agissait, parce qu'elles savent combien notre système est corrompu et qu'elles ne veulent pas le révéler. Elles et d'autres médias font partie d'un complot. Elles veulent continuer cette fraude, pour une raison ou une autre. Elles veulent que ça continue. Elles veulent protéger l'extrême gauche. On ne peut pas avoir un grand pays sans des élections libres et équitables. Une fraude comme celle-ci devrait signifier le retrait de leur licence. Elles utilisent gratuitement des fréquences publiques valant des milliards de dollars. Elles ne paient rien. Tout ce qu'on veut, c'est de l'honnêteté dans nos élections et dans la manière dont elles sont couvertes.
0: Voilà pour les déclarations du président américain. Marcel Zoumenou, je rappelle que vous êtes le directeur de publication du journal béninois Le Patriote. Qu'est-ce que cela dit de l'état de la liberté de la presse américaine à la lumière de ces déclarations du président américain?
4: Je crois que ce sont des déclarations suffisamment graves. Et vous savez très bien que sur le continent africain, les États-Unis, mais également les pays occidentaux, sont vus comme des modèles, mais également des forces dissuasives pour les velléités autocratiques de nos dirigeants. Et depuis que Trump est là, ce n'est plus les États-Unis ne sont plus vus comme une force dissuasive pour les dictatures. Bien au contraire, vous pouvez être le plus grand dictateur de l'Afrique. Si tant est que vous avez des minéraux ou bien vous voulez faire du business avec Washington, vous êtes bien vu, vous êtes accueilli avec tapis rouge à la Maison Blanche. Et donc, l'option a changé. Cette option, pour moi qui analyse l'actualité comme un Africain, c'est un recul grave, c'est regrettable pour le continent, pour le monde entier, parce que les États-Unis nous ont toujours donné l'exemple du modèle de démocratie, le plus vieux modèle, mais jusqu'à ce qu'un président arrive à s'en prendre à la liberté de presse, on aurait pu dire ça d'un pays du tiers-monde, mais l'histoire des États-Unis, je crois que c'est un recul de ses rentes. Trump devient une menace pour le système américain.
0: Alors revenons justement sur ces déclarations du président américain que la quasi-totalité de nos confrères à travers le monde jugent peu crédibles, étant donné que le président américain apporte très très peu de preuves. Néanmoins, si je me fais l'avocat du diable, Karine Dorion, un président américain qui alerte sur la sécurité des scrutins, n'est-ce pas son rôle?
5: Oui et non, mais on parle de Trump et on sait que Trump est toujours dans une rhétorique de complotisme. La preuve, c'est qu'il commence par parler d'ingérence, ensuite il détruit complètement les institutions, ce qui est très très grave, et enfin il s'en prend à la liberté de la presse en disant que de toutes les façons, les médias qui sont donc financés par des deniers publics ne font pas leur travail. Il veut créer ainsi une grosse fracture et puis surtout semer le doute pour ensuite contester si jamais il perd les élections.
0: Alors pour conclure, nous allons parler de la manière dont ces déclarations du président américain sont reçues sur le continent africain. Rappelons que notamment aux États-Unis, l'Afrique a beaucoup été sermonnée pour l'organisation de ces élections qui sont régulièrement contestées. On parle de fraude, de bourrage d'urne, etc. Mais là, on a l'impression que ce scénario africain se reproduit sur le territoire américain. Ousmane Diaye, je rappelle que vous êtes l'auteur du livre « L'Afrique face à la démocratie ». Qu'est-ce que ce moment trumpien nous raconte de la démocratie américaine? Est-elle en danger?
1: je mettrai pas l'épithète africain à ce qui se passe. Je pense que c'est quelque chose de profondément universel et que la contestation de la démocratie est quelque chose d'universel au-delà de l'Afrique. Mais ce qui est intéressant, perçu d'ici d'Afrique, c'est que nous pouvons, quel que soit le degré d'avancement des démocraties, avoir les mêmes maladies, les mêmes pathologies de la démocratie que ce qu'on appelle la première démocratie au monde, en fait. Ça, pour moi, c'est un grand enseignement qu'on doit tirer depuis le continent. La démocratie n'est pas un acquis, c'est une sorte de processus perpétuel. Deuxième chose, ce moment trumpien traduit une nouvelle stratégie politique qu'on voit un peu partout, c'est-à-dire un certain nombre de régimes qui sont arrivés par les moyens de la démocratie et dont le seul objectif, c'est d'en finir avec la démocratie pour pouvoir se maintenir au pouvoir. On le voit en Tunisie avec Kais Saied, dont le cœur du discours ressemble à, sur beaucoup d'aspects à Trump. Je ne suis pas d'accord tout à fait avec Karim quand il répond sur la question « est-ce que c'est le rôle de Trump d'alerter ?» Pour moi, ce n'est pas son rôle d'alerter. Il est président de la République des États-Unis depuis de très longues années et que ce qu'il décrit, si c'est vrai, c'est qu'il est incompétent. S'il n'a pas su, durant toutes ces années, diagnostiquer et prévenir la fragilité du système électoral et donner des solutions à ses vulnérabilités, le premier responsable, c'est Donald Trump lui-même. En fait, Trump a une force. Il parle parfois comme s'il n'était pas le président des États-Unis qu'il est. Non seulement c'est irresponsable, mais aussi c'est l'exemple achevé de son échec et de son incompétence, en tout cas sur cette question, parce qu'il lui-même dit qu'il est surpris par l'ampleur de la vulnérabilité et de la fragilité par rapport à la Chine, dont c'est une obsession trumpienne.
0: Alors Ousmane Diallo, on va laisser Karine Rio répondre. Karine Rio.
5: Je suis surprise en fait par votre étonnement et surtout par le fait que on a déjà eu un premier mandat de Trump. On sait que c'est le président américain qui dit tout ce qu'il pense, tout ce qui lui passe par la tête. Donc aujourd'hui, pour moi, ce n'est pas du tout une surprise ce qu'il fait. Quand il vient dénoncer, vous l'avez vous-même rappelé, ce qui s'est passé au Capitole, la façon dont il prend la parole, quand il faut même parler du continent africain et pas que, la façon dont il a reçu Zelensky, tout ce qu'on a vu, tout ça, ça a été mis en scène. Je veux dire, c'est du Trump. Il n'y a pas de surprise. Maintenant, dire que Trump, c'est le plus grand démocrate, non. Et puis par ailleurs, les Américains, parce que ce qui est aussi important, c'est que les Américains l'ont élu. Il y en a qui en sont fiers. C'est-à-dire que aujourd'hui,
0: alors justement, Karine, vous soulevez un point important. Beaucoup de médias trouvent les déclarations du président américain peu crédibles, mais on sait qu'une partie de sa base électorale va croire en ces déclarations. Est-ce que cela pourra avoir des conséquences, voire un Capitole bis dans les prochains mois aux États-Unis?
5: En tout cas, je ne l'espère pas. C'est encore une fois, il est question aujourd'hui que tous les acquis d'une démocratie restent, et on espère qu'en tout cas, ce dernier mandat, on espère que ce sera le dernier mandat de Trump, ne laissera pas autant de traces et ne dégradera pas ce que les États-Unis ont construit.
0: Alors, on arrive au terme de cette émission. Je vais vous poser à chacun une dernière question. En novembre prochain, Donald Trump acceptera-t-il le verdict des urnes? Oui ou non, Marcel Zoumenou?
4: Non, je crois qu'il ne peut pas l'opinion contester.
0: Ousmane Diaye.
1: C'est un peu compliqué, hein, oui ou non. Par contre, ce que je voulais dire pour repréciser ma pensée, je ne suis pas surpris que Trump fasse du trumpisme. Mais le fait qu'il nous habitue ne doit pas nous perdre de vue la responsabilité, quelle que soit sa personnalité.
0: Enfin, Karine Rio.
5: En tout cas, je ne sais pas s'il acceptera le verdict des urnes. Aucune idée vraiment. On peut pas prévoir Trump, une chose est sûre. Mais aujourd'hui, je pense que plus rien ne nous surprendra.
0: Une superpuissance qui doute de ses propres urnes, un président qui désigne l'ennemi extérieur et l'ennemi intérieur, et un monde qui observe entre inquiétude et vertige. La démocratie américaine a survécu à bien des tempêtes. Reste à savoir si elle survivra à celle qui s'annonce. Merci à tous d'avoir participé à ce débat africain. 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Merci à l'équipe grâce à laquelle nous vous proposons cette émission. Chaque semaine, Delphine Michaud à la coordination et Taguim Traoré à la réalisation. De Tunis au Cap, en passant par Dakar et Mogadiscio, merci de votre fidélité. Rendez-vous la semaine prochaine pour de nouveaux points de vue africains sur ce monde en perpétuel mouvement.

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2: Bienvenue sur Radio France Internationale, il est 1h ici à Paris, 23h en temps universel et c'est l'heure d'un nouveau point sur l'actualité de notre planète.
1: Jérôme Bastion.
2: À la une de ce journal, retour sur les attaques ukrainiennes de la nuit dernière en Russie. Deux centres logistiques ont été visés. On dénombre au moins 8 morts en visant Wildberries. Kiev s'en prend à l'un des piliers de la distribution en Russie. Explication à suivre. La venue du Premier ministre israélien Benjamin Netanyahou à la prochaine Assemblée générale des Nations Unies à New York est-elle compromise? Le maire de la ville dit en tout cas étudier la possibilité de demander l'arrestation du dirigeant accusé de crime de guerre par la Cour pénale internationale. Et puis en Allemagne, la CDU au pouvoir pousse à la démission un de ses responsables. Le dirigeant politique conservateur a eu recours à la gestation pour autrui, mais alors que son parti avait dénoncé cette pratique qui est d'ailleurs interdite dans son pays. Explication dans ce journal.
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2: Mais avant de revenir sur ces sujets, un mot de football avec le dénouement à la minute du match. La petite finale, comme on l'appelle, l'équipe de France va quitter la Coupe du Monde de football 2026 par la petite porte sur une défaite face à l'Angleterre dans la petite finale. Donc la finale des perdants, 4 buts pour les Bleus contre 5 pour les Anglais. Nous reviendrons plus en détail sur cette rencontre à rebondissement dans notre prochaine édition avec Eric Mamrut qui est à Miami pour RFI. Plusieurs explosions ont retenti dans la nuit de samedi à dimanche à Kiev. D'après des journalistes présents dans la capitale ukrainienne, l'une des déflagrations a été si puissante qu'elle a déclenché des alarmes de voitures stationnées dans le centre de la ville, a constaté notamment le journaliste de l'AFP. En Russie, c'est l'un des piliers de la distribution dans le pays, le numéro 2 du commerce en ligne, Wildberries, qui a été visé. 200 logistiques commerciaux de cette entreprise ont été ciblés par des drones ukrainiens la nuit dernière. Au moins 8 morts et des dizaines de blessés sont à dénombrer. Officiellement, Kiev assure qu'il s'agit d'un objectif militaire. Le président Volodymyr Zelensky a d'ailleurs déclaré que les centres fournissaient des composants à l'armée russe. Des attaques qui, en tout cas, participent à une stratégie globale ukrainienne, explique M. Pierre De Jong. Il est professeur associé à l'école de guerre économique.
3: Ça fait partie de la planification qu'ont mis en place les Ukrainiens, avec une phase 1 qui correspondait à l'attaque systématique de toutes les raffineries. La quarantaine de raffineries russes ont été attaquées. Deuxième point, là, ils sont en train, en fait, d'amoindrir la capacité de transport logistique avec les flottes fantômes russes. On parle aujourd'hui de 150 bateaux qui auraient été touchés. Et puis là, on rentre un peu dans le dur, c'est-à-dire, en fait, sur la logistique, sur les infrastructures. Et pourquoi ces structures de logistique? En fait, pour deux raisons. D'abord, sur le fond, parce que, en fait, cette structure logistique, c'est un peu l'Amazon russe. L'objectif, c'est quoi? Ils distribuent des petits colis, de l'alimentation, toute une série de choses. Donc, vous avez des millions de colis qui passent par cette structure. Et puis, le deuxième point, au niveau de la forme, c'est un circuit logistique. Et donc, très concrètement, les Ukrainiens s'attaquent à la mécanique logistique de la Russie. Et ça, c'est assez puissant, au-delà du fait que ça, évidemment, ça peut altérer le moral des Russes qui voient maintenant que, concrètement, la guerre est là. Donc, en fait, ils le sentent, ils le perçoivent. Et ça, c'est un objectif psychologique et extrêmement important.
2: Le professeur Pierre De Jong, interrogé par Daniel Valot, le président ukrainien qui fait encore face à la colère de sa population. Pour le troisième jour consécutif, des manifestants sont sortis dans les rues de Kiev, la capitale, pour protester contre le limogeage du ministre de la Défense, le populaire Mikhailo Fedorov, évincé mercredi dernier lors d'un remaniement gouvernemental décidé par le président Zelensky. Israël poursuit ses frappes dans la bande de Gaza. La défense civile a annoncé la mort de 10 personnes ce samedi dans cette enclave palestinienne, dont un couple et leurs 3 enfants. La veille, déjà 8 personnes avaient été tuées à près d'un marché dans un camp de déplacés. Pourtant, entre l'armée israélienne et le Hamas, une trêve est en place depuis octobre dernier. Et dans ce contexte, le maire de New York, Zohran Mamdani, peut-il faire arrêter le Premier ministre israélien? C'est la question étudiée par les services juridiques de la ville de New York. À la demande donc du maire de New York, Zohran Mamdani, il réfléchirait à ordonner l'interpellation de Benjamin Netanyahu si celui-ci décidait de venir assister à l'Assemblée générale de l'ONU en septembre. La correspondance à New York de Gwendal Lavina.
4: Je pense que la place du Premier ministre est à la haie, explique Zohran Mamdani au New York Times, en référence à la Cour pénale internationale qui y a son siège. C'est un criminel de guerre qui a été inculpé en raison de ses agissements depuis des années, ajoute-t-il. Le maire de New York affirme être actuellement en train de réfléchir avec son équipe à faire interpeller Benjamin Netanyahou lors de son passage en septembre pour l'Assemblée générale de l'ONU. Zohran Mamdani précise ne pas savoir pour l'instant s'il en a l'autorité, mais a demandé l'avis des services juridiques de la ville. Nous ferons ce que la loi nous permet de faire, mais nous ne modifierons pas nos lois pour y parvenir, a-t-il lancé. En réponse, l'ambassadeur israélien à l'ONU accuse le maire de New York de ne pas se concentrer sur la lutte contre l'antisémitisme et assure que Benjamin Netanyahou se rendra bien avec fierté à l'Assemblée générale de septembre. Selon un texte de 1947 régissant le fonctionnement du siège des Nations Unies, les États-Unis doivent faciliter son accès aux représentants des États membres. Gwendal Lavina, New York, RFI.
2: En bref, les États-Unis lancent une nouvelle série de bombardements contre l'Iran cette nuit, disant vouloir punir la mort dans les frappes iraniennes de la nuit précédente de 2 militaires américains en Jordanie, frappe au cours de laquelle un militaire américain est également porté disparu. Les forces américaines ont commencé à lancer de nouvelles frappes aériennes contre l'Iran sur ordre du commandant en chef, écrit le commandement américain pour le Moyen-Orient. RFI, 1h et bientôt 7 minutes ici à Paris, 23h07 en temps universel. En Allemagne, la démission attendue du chef des députés conservateurs, Jens Spahn, s'en va après des attaques au sein de son propre camp pour avoir eu avec son mari un enfant via la gestation pour autrui aux États-Unis, alors que la GPA est interdite dans son pays. Delphine Herbollier.
5: 4 jours auront suffi pour que Jens Spahn jette l'éponge. 4 jours après l'annonce de la naissance de son fils aux États-Unis d'une mère porteuse. Jens Spahn a démissionné de son poste de chef de groupe parlementaire des chrétiens-démocrates au Bundestag, une demande faite par de nombreux élus et apparemment soutenue par le chancelier en personne, Friedrich Merz. En cause, les divergences entre sa vie privée et ses positions politiques, ainsi que celles de son parti. Car ce conservateur homosexuel a contourné les lois de son pays pour devenir père. En Allemagne, la gestation pour autrui est interdite et son parti, la CDU, y est fermement opposé. Le même Jens Spahn avait d'ailleurs voté contre un changement de la loi il y a quelques années. Au sein de sa famille politique, cette divergence entre les mots et les faits était intenable. Dans sa lettre de démission, Jens Spahn dit avoir pris conscience, je cite, que son bonheur personnel n'est pas compatible avec ses fonctions politiques. Un constat amer qui met un frein à la carrière de l'un des élus les plus ambitieux des chrétiens démocrates. Delphine Herbollier-Berlin, RFI.
2: Près d'un millier de feux actifs et déjà presque 3 millions d'hectares partis en fumée. Les incendies au Canada continuent de faire rage, principalement dans la province de l'Ontario. Les importantes fumées dégagées empoisonnent également l'air des grandes villes nord-américaines. Toronto, par exemple, est particulièrement touché. Simon Rosé, la capitale de la province, est actuellement la ville la plus polluée du monde.
6: Votre santé est à risque, limitez le temps passé à l'extérieur. Les messages d'alerte des services météorologiques canadiens se multiplient tant la qualité de l'air est mauvaise sur une bonne partie du pays. En cause, comme cela devient tristement habituel, une saison des incendies d'une très grande intensité dans l'un des pays les plus boisés au monde. Sur le millier de feux actifs, une centaine est actuellement hors de contrôle et partout des images apocalyptiques. Celles de conducteurs de train circulant au milieu d'un brasier, celles de populations autochtones fuyant leur village par bateau sur fond de ciel jaune et de panaches de fumée colossaux. Au total, ce sont, selon les autorités canadiennes, 2 800 000 hectares de forêt qui ont déjà disparu, l'équivalent de pays comme la Belgique ou le Burundi. Et la saison des feux ne fait que commencer. Les incendies de cette année ont déjà brûlé une superficie supérieure à ce qu'on observait habituellement sur toute une saison, jusque dans les années 2010 environ. Depuis, chaque année, ou presque, leur étendue est de plus en plus importante. Avec ce triste record en 2023, cette année-là, les incendies avaient détruit près de 18 millions d'hectares.
2: Merci Simon Rosé du service environnement de RFI. Je vous rappelle ce score pour le match, la petite finale comme on dit, pour la troisième place entre les Français et les Anglais. Les Français ont perdu 4 buts à 6.
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11: Bonjour, bonjour à toutes et à tous. Ravi de vous retrouver pour la suite de notre série d'émissions spéciales en cet été 2026. Afrique, le temps des possibles. Des regards croisés entre de grands intellectuels, leurs idées pour transformer le continent africain, ses 54 pays et leurs économies respectives à l'occasion de la publication d'un livre blanc de 60 propositions pilotées par Achim Mbembe, philosophe et politologue qui est avec nous dans un instant avec nos autres invités. La semaine dernière, avec lui, avec Kako Nobuko, économiste togolais, et avec Fatoumata Ngom de l'OCDE, nous avons parlé de gouvernance, de la gestion des ressources, de la relation entre l'Afrique et le reste du monde. Et à présent, nous allons parler de la jeunesse. Car l'Afrique est déjà aujourd'hui le continent le plus jeune au monde. D'ici 2050, on estime qu'un jeune sur 3 sur la planète sera africain. Une réalité démographique qui est souvent présentée comme une formidable opportunité, mais qui soulève évidemment aussi d'immenses défis. Comment transformer cette jeunesse en moteur de développement, répondre aux attentes des millions de jeunes qui sont souvent confrontés au chômage, à la précarité, aux inégalités, parfois, on le sait, à la tentation de l'exil. Il se pose de toute façon beaucoup de questions. La formation, l'emploi, l'innovation, le numérique, l'intelligence artificielle, les industries créatives et culturelles, le sport ou encore le rôle des diasporas. Quels investissements privilégier pour faire de cette génération un levier de transformation économique et sociale ? Pour y réfléchir, nous sommes donc encore avec Achim Mbembe, qui est avec nous depuis Johannesburg, où il enseigne l'histoire et la politique. Bonjour.
12: Bonjour.
11: Nous sommes aussi avec Kako Nobuko, que l'on ne présente plus et qui est à mes côtés en studio. Et par ailleurs, nous sommes avec deux entrepreneurs en duplex. Nous serons tout à l'heure à Abidjan avec Mambilay Diomandé, qui est fondateur et commissaire général du Salon des industries musicales de l'Afrique francophone. C'est un expert reconnu dans les industries culturelles et créatives. Mais d'abord, nous sommes avec Matina Razafi Maefa. Bonjour Matina.
13: Et bonjour à tous.
11: On vous connaît aussi sur l'antenne de RFI, vous avez été reçue ici lors d'un passage à Paris. Vous êtes la cofondatrice de Saina, une plateforme de formation au métier du digital, présente dans 15 pays africains, c'est ça ?
13: Aujourd'hui, on est présent dans 65 pays et 16 pays africains et on est une plateforme d'apprentissage et d'employabilité pour nos utilisateurs.
11: Et dans ces pays, il y a naturellement votre pays d'origine, Madagascar, en l'occurrence. Vous êtes avec nous en duplex depuis l'île de La Réunion. Achim Mbembe, d'abord, première intervention. L'Afrique, je l'ai dit, décrite comme le continent de la jeunesse. d'un point de vue général, est-ce que il y a une crise plutôt d'opportunité ou plutôt une crise d'espérance? Voilà, où en est cette jeunesse africaine d'un point de vue économique et aussi son positionnement avec les autres générations?
14: Je crois que là, on a une situation paradoxale, dans le sens où, au moment où les autres continents sont en train de vieillir, le nôtre, il est en pleine efflorescence. Dans 20-25 ans, l'Afrique sera peuplée en très grande majorité, elle l'est déjà, de jeunes. Alors, se pose évidemment la question de savoir comment fructifier cette espèce de dividende démographique qui est la résultante des mouvements de population chez nous. Et c'est là où le mélange d'espérance et de crise, c'est là où il se trouve. Je pense que pour effectuer les transformations de grande échelle qui permettront à cette jeunesse de servir proprement le continent, une des priorités, c'est de déconfiner le continent, de l'ouvrir largement sur lui-même, de le transformer en un vaste espace de circulation et d'accompagner la sorte d'inévitable cycle de mobilité interne qui résultera de cette poussée démographique et de réouvrir les frontières internes du continent, en tout cas de les réaménager. Et dans cette question de la circulation, de la mobilité, elle est au cœur de la question que pose chez nous l'émergence de la jeunesse.
11: Déconfiner l'Afrique, Matina Razafi Maefa, finalement c'est ce que vous faites hein, à votre échelle en tant que chef d'entreprise dans ce secteur du numérique. Ça pourrait être un autre secteur, décloisonner, favoriser une mobilité pas toujours physique, mais en tout cas une mobilité quand même.
13: Absolument, moi je rebondis sur ce que dit Achille. On parle de dividendes démographiques comme d'un chèque qu'on attendrait d'encaisser. Mais il ne se décrète pas, il se construit compétence par compétence, mission par mission. La démographie, c'est une fenêtre d'opportunité et elle se referme si on ne forme pas les gens vite, bien et en connexion directe avec le marché réel du travail. Et au Togo, par exemple, avec le programme CIPA, on fait ça pour 1000 jeunes, on déploie 16 hubs. Et le point, c'est finalement que chaque jeune doit avoir accès aux outils du numérique pour apprendre, pratiquer et monétiser ses compétences parce qu'il peut travailler de chez lui et on voit déjà que le travailleur numérique du futur existe déjà. Il ne vit pas à Paris, il ne cherche pas un visa, il est déjà là dans sa campagne africaine, il n'attend que d'avoir les bons outils. Sa connectivité, son Starlink dans la cour, son énergie, ses panneaux solaires sur le toit, son ordinateur et ses clients internationaux et enfin, son potager, son village pour se nourrir, son Afrique. Et ce jeune, il existe, on l'accompagne, c'est plus de 15 000 personnes qu'on accompagne et notre objectif, c'est d'accompagner des millions de personnes maintenant.
11: Kakonubuko, on a entendu le Togo, hein, c'est votre pays à vous, mais ça vaut pour tous les autres. Ce qu'on entend hein, dans les propos de la cofondatrice de Saina, c'est l'imbrication en fait entre les nouvelles technologies et puis aussi des choses plus traditionnelles, l'agriculture. Tout ça doit aller avec pour la jeunesse africaine d'aujourd'hui.
15: Oui, tout à fait. Achille l'a dit, Matina l'a également dit. Il y a une urgence parce que nous attendons pour les 40 prochaines années 600 millions de jeunes africains sur le marché du travail à raison de 15 millions par an. Et donc, on voit l'ampleur du défi. Mais cette urgence demande aussi la mise en place de politiques publiques pour faciliter le passage à l'échelle. C'est-à-dire que ce que fait Matina, c'est extraordinaire, mais ça aura du mal à passer une échelle si les pouvoirs publics des différents pays ne prennent pas exemple de cela pour en faire un levier pour la transformation structurelle. Le deuxième élément qui me paraît fondamental, Achille a insisté là-dessus, c'est au fond la question du décloisonnement. Et moi, j'ai envie de dire décloisonner, mais même au-delà du continent africain. Parce que pour l'économiste que je suis, ce qui me surprend le plus, c'est que le système néolibéral, qui est quand même le cadre à partir duquel nous avons fonctionné ces 40 dernières années, ce qui le justifie, c'est la mobilité des facteurs, capital et travail. On voit que les capitaux font plusieurs fois le tour de la planète en une journée, mais on n'accepte pas la mobilité du travail. C'est-à-dire que il est difficile pour un jeune Togolais de quitter le Togo pour aller en France, aux États-Unis, en Angleterre. Alors que le système néolibéral, c'est ce qu'il promeut. Puisqu'on dit qu'un individu rationnel doit aller là où il peut améliorer son niveau de vie. Et donc, on ne peut pas continuer à assigner à résidence tout un continent. Donc, il faut décloisonner non seulement en Afrique, comme Achille l'a dit, mais il faut que les règles de la mobilité internationale soient revues pour suivre un peu le mouvement des marchandises.
11: Et on voit qu'en ce moment, ça n'en prend pas trop le chemin.
15: C'est même le contraire.
11: Que l'on regarde aux États-Unis ou en Europe. Ne pas manquer cette occasion, cette opportunité historique, finalement, à Chimbembe, sauf que, bon, il y a la volonté, il y a ces jeunes connectés, qui ont envie de bouger, connectés à la mondialisation, mais il y a aussi une majorité de jeunes qui a du mal à accéder aux opportunités économiques. Ça, c'est ces inégalités à l'intérieur de la jeunesse. Ça fait partie des thématiques que vous abordez dans le livre blanc.
14: Oui, et notre ami Kako évoquait lors d'une précédente conversation ces questions justement d'inégalité. Inégalité sociale, bien entendu, inégalité spatiale aussi, parce que une des choses qui me frappe quand même à circuler à travers le continent, c'est l'accélération de la différenciation, dans le sens où nos États, nos pays sont en train de suivre des trajectoires assez différentes. Dans certaines régions, c'est l'affaissement, d'autres régions parviennent petit à petit à mettre en place les innovations institutionnelles qui leur permettent de développer leur infrastructure, d'attirer des investissements, des capitaux, de renouveler leur élite politique, etc. Donc, l'Afrique actuelle est une sorte de mosaïque, mais je pense que nous pouvons relever le défi de la jeunesse et, ce faisant, reconstruire une Afrique désirable et viable si nous prenons au sérieux nos biorégions, nos localités, je dirais, écologiques. Si nous parvenons à réinventer l'économie et à la financer à partir de nos forêts, par exemple, tous les métiers de la forêt, de nos cours d'eau, tous les métiers de l'eau, tous les métiers reliés au vent, au soleil, à la pluie, je pense que si on réinvestit dans ces domaines bio-écologiques, il y a moyen de maximiser les chances de faire du continent un lieu vivable et désirable pour notre jeunesse.
11: Un potentiel naturel, Matina Razafi Maefa. Je voudrais vous entendre sur ce sujet que l'on évoquait des inégalités entre les jeunes. C'est le cas à Madagascar, le pays que vous connaissez le mieux. C'est le cas dans beaucoup d'autres pays sur le continent africain. Comment atténuer cette fracture entre une jeunesse hyper connectée, c'est plutôt votre cas, et puis toute une jeunesse qui se sent un peu éloignée quand même de cette mondialisation qui est vue parfois négativement.
13: Je voudrais retourner le diagnostic en fait. La menace pour moi n'est pas la pauvreté, les inégalités ou les migrations en elles-mêmes, ce sont les processus et systèmes institutionnels qui sont hérités de la France, du cadre français, qui ont été conçus pour asservir et administrer plutôt que émanciper et faire grandir et qui n'encouragent pas la croissance économique. Et je vais être concrète. Un diplôme qui n'est reconnu nulle part hors du circuit formel, c'est compliqué. On parlait du Togo, plutôt on travaille avec la KfW, l'Union africaine et l'Agence de développement de l'Union africaine pour déployer des hubs dans tout le Togo et être présent également dans des lieux qui sont éloignés. Une certification qui ne parle pas le langage du marché international, là ça devient compliqué de récupérer ces opportunités. Et sur notre plateforme, on a intégré l'ensemble des référentiels de compétences et de métiers de l'Union européenne de la France pour permettre aux utilisateurs africains, aux étudiants, aux travailleurs africains de mettre à jour leur CV sur ces normes-là. Enfin, les démarches administratives tuent plus l'entrepreneur informel avant qu'il démarre. Donc finalement, pour moi, la migration, ce n'est pas une pathologie, c'est la réponse rationnelle d'un jeune face à un système qui ne lui offre pas d'autre chemin. La vraie réponse, puisqu'on est là pour ça, c'est de lui donner ce dont il a besoin pour construire depuis chez lui. Un portfolio de compétences certifiables et valorisables à l'international, une capacité de pensée critique renforcée et l'accès direct au marché mondial. Quand partir devient un choix et non une fuite, il y a tout qui change, y compris pour ceux qui restent. Donc pas besoin de partir à l'étranger pour facturer un client à Paris, à Nairobi ou à Toronto tout en restant à Cara. Et c'est ce qu'on construit à Sainap, les clés de l'autonomie économique et financière pour nos utilisateurs.
11: Kakonobuko, à entendre Matina Razafi Maefa, ça n'est pas un problème de pauvreté, de revenus en tant que tel. C'est surtout un problème de disponibilité de services, finalement. Il y a des services, on va dire, numériques, des services dans le domaine de l'éducation, dans le domaine de la santé, dans le domaine des droits aussi, tout simplement.
15: Oui, ce que dit Matina, c'est ce que l'économiste appelle un optimum de second rang.
11: C'est-à-dire il va falloir nous expliquer.
15: Oui, c'est-à-dire que dans l'idéal, on aurait besoin d'un État social qui puisse donner les mêmes opportunités à tous ses enfants. Mais tel n'est pas le cas. Et on en a parlé dans une émission précédente. On a des phénomènes de prédation de rente qui font que les jeunes n'ont pas forcément accès à toutes les opportunités que devraient pouvoir leur offrir des États dignes de ce nom. Vous voyez, moi je suis professeur à l'Université de Lomé. Le destin de mes étudiants est quelque chose qui me préoccupe fondamentalement. Mais comme l'a dit Matina, les irréversibilités liées du modèle d'extractivisme colonial dont nous avons hérité font que le type d'éducation, le type de formation n'est pas toujours en adéquation avec ce qu'attend le marché du travail. Donc, on a cette difficulté à articuler les curricula avec les attentes du marché du travail. En cela, je salue vraiment le travail que fait Matina, mais il y a un élément de structure qu'il ne faut pas oublier, c'est que l'Afrique ne s'industrialise toujours pas et les centaines de millions d'emplois que nous attendons, que nous voulons, c'est dans l'industrie. On ne peut pas réinventer la roue. C'est-à-dire que tant que nous n'allons pas monter dans les chaînes de valeur, tant que nous n'allons pas transformer la matière première, on aura du mal à absorber les 600 millions de jeunes dont je parle tout à l'heure.
11: Alors voilà, on en est arrivé à ce sujet central qui est celui de l'emploi et du chômage des jeunes sur le continent africain. Il y a des revendications qui s'expriment. On l'a vu par exemple lors des manifestations ces derniers mois au Maroc, à Chimbembe. Le problème aussi, c'est que beaucoup de jeunes travailleurs occupent des emplois informels. Est-ce qu'on peut parler d'emploi quand un travail n'est pas formalisé et ne permet donc pas vraiment de sortir de la pauvreté ?
14: C'est une question extrêmement complexe, parce que moi je vis à Johannesburg. Officiellement, on nous dit le taux de chômage en Afrique du Sud, c'est à peu près 42%. 42% d'une population d'environ 60 millions de personnes, on nous dit ils sont sans emploi. Qu'est-ce qu'on veut dire exactement quand on prononce ce type d'affirmation ? Parce que lorsqu'on regarde les choses de près, beaucoup de gens sont au travail. Les gens travaillent du matin jusqu'au soir. Comme vous le dites, la plupart dans ce que l'on appelle l'informel, il s'agit de travaux qu'ils inventent eux-mêmes sur un marché, au fond, où l'emploi formel ne répond pas du tout à tous les besoins, où la plupart des besoins fondamentaux, ceux-là sans lesquels il n'y a pas de dignité, ces besoins ne sont pas pris en charge par l'économie formelle. Et dans chacun de ces travaux dans l'informel, il y a des savoirs qui sont mis en circulation, que l'on utilise, auxquels on a recours, que personne n'enseigne dans le système scolaire, que les choses que l'on apprend en les pratiquant et qui ne sont pas du tout documentées et dont la transmission est, je dirais, hasardeuse. Et donc, on imagine l'énormité des connaissances, des savoir-faire, des pratiques qui s'évaporent dans cette absence, justement, de documentation, d'archivage, de transmission et de diffusion. Je veux dire par là que, en fait, ce à quoi on est confronté, c'est à réimaginer tout cela, l'économie, le marché. J'évoquais tout à l'heure l'eau, les forêts, le vent, le soleil, la pluie, les réalités écologiques, les localités écologiques, à partir desquelles on pourrait réanimer le processus économique. Je crois que c'est dans cette direction qu'il faut avancer si on veut répondre effectivement au défi de notre temps.
11: Matina Razafi-Maefa, votre regard à vous sur ces questions d'emploi et de formalisation de l'emploi, est-ce que les jeunes avec qui vous échangez dans le cadre de vos activités et même ailleurs, hein, dans votre vie privée, est-ce qu'ils vous parlent de ça, de cette difficulté à trouver de la dignité dans l'activité économique? Est-ce que le numérique permet davantage ça que les secteurs industriels dont parlait Kakono Mbuko?
13: Déjà, je commencerai par dire qu'il y a 650 millions d'emplois qui vont nécessiter des compétences numériques d'ici 2030. Et ça, c'est une donnée de la Banque mondiale qui est sortie fin 2024. Donc ça veut dire qu'il y a vraiment une profondeur de marché sur ces compétences numériques à monétiser. Et justement, il y a un changement de paradigme en cours au sein de la jeunesse malgache africaine. Nous ne sommes plus à la recherche d'un job, nous avons des compétences à monétiser pour répondre à des problèmes. Et en fait, l'informel, c'est aussi des compétences mobilisées que le système capitalistique ne capte pas aujourd'hui. Achille parlait d'une évaporation des compétences. Notre travail, nous, à Sena, c'est de valoriser et capitaliser ces compétences pour que nos utilisateurs puissent le faire et du coup pouvoir mieux monétiser leurs compétences. Et ils peuvent tout perdre, on peut leur voler leur maison, leur ordinateur, mais personne ne leur volera ce qu'il y a dans la tête. Et ça m'amène à ce que disait Monsieur Kako sur la place de l'État. Je suis entièrement d'accord. Le passage à l'échelle ne peut que se faire en partenariat public-privé. Et c'est ce qu'on arrive à faire à Madagascar, par exemple, avec le CNTMAB, le Centre National de Téléenseignement qui existe depuis 1992, et en financement Banque mondiale. Ce que je dis, c'est que le financement international, il ne doit pas imposer une pédagogie qui va perpétuer la dépendance. Il peut, au contraire, financer l'émancipation. Et c'est un choix. Et ce choix, c'est aussi celui que les États africains et leurs partenaires doivent faire consciemment. Et la question, finalement, c'est pas combien aujourd'hui le système peut absorber, mais est-ce que le modèle tient quand il se déploie et qu'il va y avoir besoin de mettre au travail des centaines de millions de personnes? Et c'est sur ça qu'on se concentre et que le partenariat public-privé doit être concentré.
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11: Alors, je crois que c'est le moment d'accueillir notre quatrième invité, Mambilay Diomandé, le patron hein, du Salon des industries musicales d'Afrique francophone qui est en duplex d'Abidjan. Bonjour.
17: Bonjour Bruno.
11: Puisque l'on parlait d'emploi, vous rejoignez la conversation. Ce que Matina Razafi-Maefa disait pour le secteur du numérique, il vaut aussi bien sûr pour celui des industries créatives et culturelles. Il y a un gisement là d'espoir si l'industrie n'est pas capable aujourd'hui d'absorber toute cette génération de jeunes Africains.
17: Oui, totalement. Il y a un gisement d'espoir pour cette jeunesse africaine, d'autant plus que on le sait, et sur des territoires qui sont un peu plus structurés que l'Afrique, le nombre d'emplois s'évalue à des millions de jeunes sur les industries culturelles et créatives. Mais il est important sur nos territoires de pouvoir encourager l'État. Encourager l'État en fournissant de la data à l'État. Cette data permettra de pouvoir avoir des indicateurs clairs qui justifient des investissements sur les industries culturelles et créatives et qui permettent à ces jeunes-là de voir des métiers dont on peut vivre.
11: Kakono Mbuko, il faut évidemment réagir à cette question-là du rôle de l'État pour encourager des industries, hein, comme celle de Mambilay Diomandé, mais ça commence aussi par l'éducation. Hein. Est-ce que les systèmes éducatifs nationaux préparent suffisamment les jeunes aux mutations du monde du travail et du monde contemporain?
15: Oui, deux choses intéressantes. La première, pour appeler l'importance du rôle de l'État, c'est que pour les investissements dont la rentabilité sociale est supérieure à la valorisation par le marché, on n'a rien trouvé de mieux que l'État pour les financer. Et donc, je crois que c'est important de rappeler que nous devons toujours travailler au renforcement de la puissance publique, aux incitations pour que la puissance publique, justement, accompagne les entrepreneurs. Par exemple, du numérique ou des industries culturelles et créatives. il ne faut pas qu'on oppose l'industrialisation au numérique, parce que dans l'industrie aujourd'hui, c'est le numérique, c'est l'intelligence artificielle. Donc, je crois que c'est l'enjeu, c'est le deuxième point que je voudrais mettre dans notre discussion, c'est le pilotage des transitions. Comme l'a dit Matina tout à l'heure, il y a un renversement de paradigme qu'il faudrait opérer. C'est-à-dire qu'au lieu d'attendre que l'État apporte les emplois, comme elle l'a dit, il faudrait que les gisements de nouveaux emplois puissent être simplement identifiés par l'État qui va les accompagner dans le cadre de partenariats public-privé. Et donc, l'enjeu aujourd'hui, c'est le pilotage des transitions. Et donc, les curricula dont vous parlez font partie de ce problème de pilotage des transitions. L'enseignement supérieur dans les pays africains et la recherche ne sont pas véritablement financés. Et donc, c'est très difficile d'avoir l'agilité nécessaire pour que les curricula, pour piloter des centaines de millions, enfin, de jeunes, puissent être en temps réel modifié, adapté. Et donc, c'est notre défi à tous.
11: On va poser une dernière question à Matina Razafi Maefa, qui doit nous quitter. Hein. Elle a beaucoup de travail, comme on l'a entendu, sur ces questions d'éducation. On a vu aussi qu'à Madagascar, il y a quelques mois, on a eu ce mouvement Gen Z avec une jeunesse qui exprimait sa colère face aux inégalités, face à bien d'autres problèmes, enfin en tout cas qui a l'impression de ne pas être suffisamment écoutée par les pouvoirs publics. Quel bilan vous faites de ce mouvement? Et puis la deuxième question à laquelle vous pourrez répondre aussi, c'est est-ce que face à ces problèmes dans l'enseignement supérieur, est-ce que les entreprises du numérique dont vous faites partie trouvent facilement les compétences dont elles ont besoin? Alors, vous y participez, vous, mais dans cet écosystème, voilà, est-ce qu'il y a une difficulté à trouver les compétences formées?
13: Merci beaucoup pour cette question. Alors, effectivement, il y a quelques mois, depuis le 25 septembre, la Gen Z a beaucoup parlé, a fait plus que parler, elle a agi, on a vécu un renversement de pouvoir, ça a été vraiment des mois très, très intenses, très difficiles. Mais ce qui a été beau de voir dans tout ça, c'est la capacité de cette Gen Z à se mobiliser numériquement et à faire exister une cause, à faire exister des problèmes qu'ils vivent dans le quotidien, pas avoir de l'eau chaude, pas avoir de l'eau, pas avoir de l'électricité. Quand on n'a pas d'électricité, on n'a pas d'énergie, on n'a pas d'internet, donc on n'a pas de travail. Donc quand on n'a pas d'électricité, quand on n'a pas d'internet et qu'on n'a pas de travail, on n'a pas d'argent. Et finalement, c'est quoi les compétences que les entreprises recherchent aujourd'hui dans le numérique et de manière générale? Nous, à CNA, on pense qu'avec le développement de l'IA, il y a 5 capacités fondamentales qui sont nécessaires à apprendre en tant que personne, qui sont penser, communiquer, organiser, compter, exister. Avec ça, un jeune construit n'importe quelle carrière, n'importe où. Et c'est vers ça que nous, on emmène nos utilisateurs, nos étudiants. Et la question de la dignité dans le travail, c'est quelque chose qui est essentiel et qu'on retrouve dans notre pilier pensée et qui permet à nos étudiants de pouvoir construire leur avenir, construire leur carrière dans un monde qui est complexe, dans un monde où on voit des métiers tout simplement disparaître avec l'IA. Il faut renforcer ces 5 compétences fondamentales. Voilà ce que je dirais et les learnings qu'on a eu de ce mouvement qui a été vraiment très impressionnant à vivre.
11: Un grand merci à vous, Matina Razafi Maefa, d'avoir participé à cette conversation.
13: Avec grand plaisir et à très bientôt.
11: Et à très bientôt. Bon vent à Saina et à tous vos projets. Matina Razafi Maefa, cofondatrice de Saina. Mambilay Diomandé, commissaire général du Salon des industries musicales d'Afrique francophone en duplex d'Abidjan. Kako de Bukpo et Achille Mbembe sont nos invités exceptionnels pour cette série d'émissions Afrique, le temps des possibles. Avant de parler de la question essentielle du rôle de l'État pour l'avenir de la jeunesse, respiration musicale ivoirienne avec K.S. Bloom, Enfant béni.

0: Enfant béni, c'était K.S. Bloom sur RFI. Quel avenir économique pour la jeunesse africaine ? Deuxième épisode de notre série d'émissions de réflexion sur l'avenir du continent avec Achille Mbembe, Kako Nubukpo et Mambila Diomandé.
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0: Achille Mbembe, ce que vous venez d'entendre, venu de l'océan Indien, pas très loin de chez vous, en Afrique du Sud, vous qui enseignez à l'université à Johannesburg, voilà, comment vous voyez cette articulation entre le monde de l'enseignement supérieur et le marché du travail, cette inadéquation dont on parle trop souvent?
2: Elle est réelle, cette inadéquation. Dans nos universités, dans nos centres d'enseignement, on diffuse, on transmet beaucoup de savoirs, je ne dirais pas inutiles, mais qui portent sur des questions très souvent sans rapport immédiat avec les grands besoins fondamentaux de la majorité de la population. Ces grands besoins fondamentaux, c'est quoi? C'est des choses comme la nourriture, se nourrir, les métiers de la nourriture, boire de l'eau potable, les métiers de l'eau, se vêtir, les métiers du vêtement, bouger, aller d'un lieu à un autre, accès évidemment à l'électricité, accès à la dignité, etc., etc. Toutes ces questions de base sans lesquelles on ne peut même pas commencer à imaginer le reste. Et donc, il y a un décalage fondamental entre l'éducation qui est promue dans nos institutions et cette réserve des besoins. Et d'ailleurs, puisque vous évoquez l'Afrique du Sud, la dernière trouvaille ici, c'est la mise en place d'une université privée qui s'occupera de dispenser des enseignements dans des domaines tels que la maçonnerie, la charpenterie, la plomberie, toutes ces dimensions de la vie qui sont propices au partage des compétences. Ceci dit, je crois que dans cette réserve des besoins dont je parlais tout à l'heure, il faut bien avoir à l'esprit lesquels sont marchandisables, lesquels peuvent être transformés en marchandises et lesquels doivent échapper à la marchandisation et qui doivent ressortir justement du domaine public, qu'un État proprement constitué, doit garantir à tous de façon équitable. Parce que tout ne peut pas être marchandise. On n'a pas exemple de société où tout est marchandise. Et donc, je voudrais réintroduire dans notre discussion une question qui a rapport justement à ce que Kako et ses amis appellent le commun, les communs africains. Il faut y porter attention si on veut construire des sociétés équilibrées.
0: Kako Nubukpo, vous allez pouvoir réagir. Qu'est-ce que vous qui enseignez aussi dans l'enseignement supérieur, qu'est-ce qu'on apprend d'inutile et qu'est-ce qu'il faudrait changer pour que le marché du travail trouve dans ses étudiants la main-d'œuvre souhaitée?
3: Comme dit Achille Mbembe, dans les communs, c'est-à-dire au fond cet espace qui permet de couvrir les défaillances du marché et les défaillances de l'État, on a la construction d'un certain nombre de convergences, on a ce qu'on appelle la gouvernance polycentrique.

0: font des études de mathématiques, pourquoi ils font des études de sciences physiques. C'est-à-dire qu'on n'a pas d'État stratège qui développe une vision, qui partage cette vision et qui met en place les facteurs de production, capital, travail, pour arriver à atteindre ces objectifs.
1: Il faut aussi de la culture générale, mais il faut aussi,
0: exactement.
1: Il faut aussi des formations qui mènent plus directement à l'emploi.
0: Exactement.
1: On va faire intervenir Mambila Diomandé. Dans votre secteur, hein, des industries culturelles et créatives, il y a quand même un bouleversement majeur, hein, avec l'arrivée de l'intelligence artificielle que vous avez vu monter ces dernières années, hein, avec votre génération, avec les gens avec qui vous travaillez. Est-ce que vous diriez aujourd'hui que l'Afrique subit plutôt cette révolution ou qu'elle est en train d'en devenir un véritable acteur? Et puis, est-ce que les pouvoirs publics encouragent ça, accompagnent ça de façon suffisante?
2: Alors, de mon point de vue, ces évolutions, en tout cas technologiques, ont toujours été quelque part un bouleversement, même je dirais de façon plus globale, mondiale. Seulement, il faut considérer l'intelligence artificielle, et nous le considérons comme tel, sur l'Afrique, comme un avantage. Un avantage dans la mesure où il peut intervenir sur l'ensemble de la chaîne de valeur comme étant quelque chose qui vient accompagner le développement de ces industries culturelles et créatives et non comme un remplacement à certains métiers qui existent déjà. Aujourd'hui, c'est une solution qu'il faut pouvoir dompter et sur laquelle on s'attelle justement à la dompter. Et c'est une solution qui est encouragée par les pouvoirs publics. Le défi aujourd'hui de l'intelligence artificielle au niveau des industries culturelles et créatives, et spécifiquement sur de la musique, sont liés à la propriété intellectuelle. Mais je pense que on trouvera le bon bout pour pouvoir utiliser cette solution comme ça a été l'avènement du numérique, comme étant un avantage plutôt qu'un inconvénient d'évolution.
1: Achille Mbembe, j'imagine que vous êtes fan de musique, enfin en tout cas que vous vous intéressez, hein, à ces industries culturelles. Je sais que vous êtes aussi très intéressé par le sport. Vous y voyez là des secteurs stratégiques à part entière et qui n'ont justement pas été suffisamment accompagnés par les pouvoirs publics ces dernières années. Est-ce que avec l'intelligence artificielle dont on parlait à l'instant, est-ce que il y a tout de même là une prise de conscience que le sport et les industries culturelles peuvent être des leviers d'emploi majeurs?
3: Oui, alors je suis d'accord avec les propos de Diomandé. Je pense, pour vous répondre, effectivement, que c'est un secteur porteur, pour utiliser ce terme. Je ne suis pas certain que le terme industrie culturelle décrit effectivement le tout de ces activités, dont la plupart sont, au fond, des activités de l'esprit et de l'imagination. Le terme industrie créative s'efforce de concilier la dimension spirituelle imaginative et la dimension pratico-pratique, commerciale, si vous voulez. C'est dans l'esprit du temps, je le comprends. Mais je pense que ce sont des activités qui devraient être, au fond, non seulement appuyées, mais aussi protégées. Parce que sans la littérature, sans la musique, sans la révolution linguistique, la révolution qui a cours dans les langues aujourd'hui, sans la peinture, sans tous ces éléments, le théâtre, etc., je vais pas tous les citer, sans ces éléments-là, il est impossible de donner sens à ce que l'on fait. Il est impossible de donner sens à l'économie, il est impossible de donner sens à la société, il est impossible de créer le lien ou de soigner les institutions. Et donc, la fonction de ces pratiques va au-delà, je dirais, des questions purement mercantiles. Il faut les considérer dans ce sens plénier et pas les réduire à des marchandises.
1: Kakonomoko.
0: Oui, je voudrais vraiment féliciter ce que fait Mambila Diomandé et rejoindre ses propos et ceux d'Achille Mbembe. Moi, je trouve qu'il y a trois défis qu'il faut que nous puissions relever tous ensemble. Le premier, Achille vient de le dire, c'est la question de la protection. Mais je voudrais aller plus loin. Diomandé a parlé de la protection de la propriété intellectuelle, de la création. Moi, je voudrais aller jusqu'aux droits qu'on devrait préserver pour les acteurs de ce secteur, par exemple,

0: exemple la retraite. On ne parle jamais de la retraite des artistes, de la retraite des entrepreneurs dans le cadre des industries culturelles et créatives. Il y a un deuxième défi, c'est celui du financement, l'accès au financement. Comment faire en sorte que le système financier accepte d'accompagner ces industriels, en fait, de la culture et de la création. Et puis, troisième élément que moi j'ai beaucoup développé quand je travaillais à l'Organisation internationale de la francophonie, c'est le développement des incubateurs, c'est-à-dire des pépinières de jeunes entreprises qu'on va accompagner, donc à partir du tutorat, du mentorat, de sorte que le maximum de ces jeunes entrepreneurs puissent prendre leur envol. Par exemple, dans l'économie sociale et solidaire, dommage que Matina nous ait quittés, on a fait beaucoup de choses à Madagascar, parce qu'on voit bien que l'économie sociale et solidaire, c'est un gisement incroyable d'emplois urbains, par exemple.
1: Surtout dans des pays soumis aux inégalités, comme c'est le cas pour la Grande Île.
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1: Un dernier tour de table, entre guillemets, Mambila Diomandé. On a des millions et des millions de jeunes en Côte d'Ivoire, mais vous voyagez beaucoup hein, sur le continent et même ailleurs, hein, des millions de jeunes qui n'ont pas le sentiment d'avoir une place dans le futur. Certains sont très politisés, certains manifestent dans les rues, d'autres sur les réseaux sociaux et d'autres pas du tout. Qu'est-ce qu'on laisse à la génération d'après vous, aux enfants d'aujourd'hui, aux gamins d'aujourd'hui? Qu'est-ce qu'on leur laisse avec tout ça?
3: Alors, c'est une très bonne question que de demander ce qu'on laisse comme héritage aujourd'hui à tous ces gamins. Mais je pense que, si je prends mon exemple, moi, je suis peut-être un symbole d'espoir ou de résilience pour ces jeunes, dans la mesure où aujourd'hui, dans un écosystème où les choses, comme tu le disais, sont très politisées, où les choses sont faciles, il faut pouvoir user de ce que l'écosystème nous donne, que ce soit en termes d'éducation, en termes d'outils comme l'intelligence artificielle aujourd'hui, mais en termes de choix d'exemple qu'on peut suivre pour pouvoir tirer notre épingle du jeu dans cet écosystème. À cette génération, nous avons un patrimoine africain qui est fort. À cette génération, nous avons des industries culturelles et créatives sur l'Afrique qui aujourd'hui sont capables d'offrir des croissances à deux chiffres pour les investisseurs, que ce soit privés ou des acteurs privés de ces industries. À cette jeunesse d'aujourd'hui, dans 5 ans, il représentera plus de 55% de la population sur l'Afrique. Pour moi, ce sont 3 symboles forts et qui sont des héritages qu'on doit considérer, nous, jeunes Africains, plus jeunes que nous.
1: Achille Mbembe, votre mot de la fin à vous aussi, votre message à la jeunesse, même pas celle qui cherche un emploi, hein, ceux qui sont tout gamins, ceux qui ont quelques années de vie et qui n'ont pas encore découvert les difficultés de la vie.
4: Mais un ou deux mots. L'avenir du continent africain, il est entre nos mains. De l'Afrique, nous ferons effectivement ce que nous voulons. Je pense que la nouveauté de l'époque dans laquelle nous rentrons, qui est une époque difficile, de fracture, de brutalité, la nouveauté, c'est que, au fond, les forces endogènes transformeront le continent davantage que les forces exogènes. Donc, il faut partir de ce postulat pour réinventer nos sociétés, nos États, nos économies, tout le champ culturel et artistique, qui, comme je le suggérais tout à l'heure, ne relève pas seulement du domaine des outils, mais relève aussi du domaine des significations ultimes. Et sans ces significations ultimes, notre vie restera assez prosaïque. J'en ai bien peur.
1: Kako Nubuko, votre conclusion à vous, ne pas donner un avenir uniquement prosaïque à la jeunesse, vient de dire Achille Mbembe.
0: Moi, je voudrais inciter la jeunesse à se mobiliser dans le cadre de l'action collective.
1: Donc, pas forcément dans la politique, dans les manifestations telles qu'on le voit aujourd'hui?
0: Non, c'est plutôt de dire que la réussite d'un continent ne peut pas être la somme des réussites individuelles. Elle est plus que la somme des réussites individuelles. Ce qui fonde L'Afrique, c'est la solidarité. C'est cette capacité à faire de l'action collective pour produire ce qu'on pourrait qualifier de prospérité partagée.
1: Parce qu'on parle souvent des réussites individuelles, que ce soit chez oui. les artistes, chez les sportifs, dans le monde de l'entreprise oui. ou dans la politique.
0: Tout à fait. Les réussites individuelles peuvent inciter les jeunes à croire en la possibilité de leur dépassement et du succès qui peut aboutir suite à ce dépassement. Mais les réussites individuelles, si elles sont une condition nécessaire, ne peuvent pas être une condition suffisante pour la transformation structurelle de notre continent. Il faut absolument faire de l'action collective, mais dans le bon sens, pour produire de la prospérité partagée.
1: Merci à vous quatre, Kako Nubuko, Achille Mbembe, un grand merci d'être intervenu en duplex de Johannesburg, Mambilay Diomandé d'Abidjan et Matina Razafi Maïfa de l'île de la Réunion. Merci pour cet échange encore une fois très riche. On vous retrouve toutes et tous la semaine prochaine pour la suite de cette série d'émissions spéciales sur RFI en cet été 2026. 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Série d'émissions que vous retrouvez en vidéo sur la chaîne YouTube de RFI. Nous parlerons toujours avec vous, Kako Nubuko, la semaine prochaine et avec d'autres invités, dont Lionel Zinsou, du financement des économies africaines et aussi de l'intégration des économies africaines. Comment les économies africaines peuvent travailler ensemble pour le développement du continent. À très vite. Merci à tous.

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6: 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C'est l'heure de l'info sur la Radio du Monde.
4: Jérôme Bastion.
6: Au sommaire de cette édition, une avalanche de buts pour la petite finale entre France et Angleterre ce samedi soir à Miami. Mais la Coupe du Monde 2026 se termine sur un nouvel échec pour les Bleus qui se font battre 4-6 et terminent quatrième de la compétition. Le Moyen-Orient replonge dans la guerre après des attaques iraniennes sur les pays alliés des États-Unis qui ont fait 2 victimes et 1 disparu parmi les militaires américains. Les frappes américaines contre l'Iran ont repris cette nuit. Et puis à l'approche du dialogue national en République démocratique du Congo,